titre pour cette matinée, je vous propose celui que l'on trouve dans l'hymne à la joie, si nous renoncions à être des parasites pour devenir des créateurs. Vous voyez que ça tourne souvent autour de cette idée d'une création continuée que nous n'avons pas simplement pour mission de subir, mais que nous avons pour mission d'accomplir et d'accomplir dans le quotidien. Et chacun à notre place. Donc, il y a une mission, et comme toujours, une mission va avec une responsabilité qui ne nous concerne pas simplement nous-mêmes, mais qui a une dimension universelle. Hein, c'est ce que l'on évoquait hier en parlant de cette invitation à devenir nous-mêmes un bien universel. Pas simplement se satisfaire de ce qui nous convient, mais à une ouverture beaucoup plus large, en prenant la responsabilité qui est la nôtre au cœur de ce monde. Et cette phrase de Zundel, si nous renoncions à être des parasites pour devenir des créateurs, donc elle vient de ce livre « L'hymne à la joie » et curieusement, elle vient dans le livre « L'hymne à la joie » sur le chapitre « L'Église ». Je vous laisse commencer vos commentaires intérieurs. Et voici ce qu'il écrit en fin de paragraphe sur ce chapitre. L'Église, par sa structure même, pourrait montrer le chemin, si elle recouvrait en chacun de nous son vrai visage. Première invitation. Pas simplement, vous voyez, l'Église, ils font pas leur boulot. Si elle retrouve en chacun de nous son visage. L'Église, c'est pas simplement ce que l'on voit dans les journaux, hein, c'est le visage qui est le nôtre. Et donc, à nous d'offrir à ce monde ce visage authentique de l'Église. Donc, l'Église, par sa structure même, pourrait montrer le chemin si elle recouvrait en chacun de nous son vrai visage, si nous renoncions à être des parasites pour devenir des créateurs, si nous croyons vraiment que le royaume de Dieu est en chacun. Le royaume, c'est pas simplement une promesse pour plus tard. Là où est le Christ, là est le royaume. Et comme le Christ est présent en toute personne humaine, ben le royaume, il est présent en chacun. Donc, si nous croyons vraiment que le royaume de Dieu est en chacun, entre parenthèses, pas simplement chez les autres, mais aussi en soi, hein, c'est pas toujours le plus facile de le découvrir là où nous sommes nous-mêmes. Donc, si nous croyons vraiment que le royaume de Dieu est en chacun, l'espace de générosité, nous sommes invités à être, à faire de notre être un espace de générosité. Autrement dit, un espace de don, un espace d'offrande, sans rien retenir. La fameuse histoire de la désappropriation. Faire de chacun de nous un espace de générosité où passe l'axe de l'univers. Ça dit encore quelque chose de notre responsabilité universelle. C'est en nous que passe l'axe de l'univers, dont nous avons la charge et d'où sourd l'hymne à la joie. Donc c'est une belle responsabilité qui nous est confiée, mais vous vous rappelez la première phrase, si sur chacun de nos visages, c'était la présence du Christ qui pouvait être repérable et manifeste. Et c'est dans cette dynamique-là que nous allons essayer de suivre Zundel à travers ses textes ce matin. Donc, dit-il, il n'y a pas deux mondes dont il faudrait mépriser l'un pour gagner l'autre. C'est le monde où nous sommes qu'il s'agit de diviniser. Alors, une mission très claire, là encore.
C'est le monde où nous sommes qu'il s'agit de diviniser. Mais il ne va pas se diviniser par un claquement de doigts, par un coup de baguette magique. Pour que le monde où nous sommes se divinise, nous connaissons le chemin, c'est que nous-mêmes nous consentions à notre propre divinisation. C'est que nous cessions de nous comporter comme une chose alors que nous sommes quelqu'un. C'est ne pas simplement subir notre vie, notre histoire, mais c'est partir à la conquête de notre être. C'est toujours la pensée de Zundel qui revient sans cesse pour nous conduire à la pointe ultime. Donc il n'y a pas de vie, dit-il, celle de maintenant qui ne devrait compter pour rien, et celle d'après à laquelle il faudrait sacrifier la première. Le royaume, il est dès à présent. Et il faut surtout pas annoncer l'évangile sous la forme de simplement des promesses pour après. Des critiques qui ont été formulées à l'égard du christianisme. Ah oui, vous prêchez les sacrifices pour aujourd'hui et vous promettez un salut pour plus tard. Donc, vous voyez, il ne s'agit pas de dévitaliser la vie actuelle, celle qui est la nôtre aujourd'hui. Au contraire, il s'agit de donner à cette vie sa pleine dimension. Et la pleine dimension de notre vie aujourd'hui, c'est la manifestation de ce Dieu d'amour qui est tout don et réciprocité dans ce que nous vivons, dans ce que nous sommes. Zundel dit par ailleurs, quelquefois on se pose la question, mais est-ce que l'on sera vivant après la mort? Et Zundel répond, mais le plus important, ce n'est pas de savoir si on sera vivant après la mort, c'est de savoir si on est vivant avant la mort. Donc, il ne s'agit pas simplement de projeter notre avenir, il s'agit de vivre notre présent. Le seul temps qui est à notre disposition, c'est le présent. Si nous nous réfugions dans le passé, nous cultivons une nostalgie ou des regrets. Si nous nous projetons dans un futur, nous sommes dans l'imagination, dans l'illusion. Le seul moment qui est à notre disposition, c'est ici et maintenant. Et chaque fois que nous disons « reviens plus tard et j'aimerais bien être ailleurs », eh bien, nous passons à côté de la mission qui nous est confiée. Et pourtant, ce sont des tentations qui sont souvent présentes. « Je t'appelle, oui, je te suivrai. » Non, c'est « je te suis, aussitôt ». Et pourquoi est-ce que tu m'as mis ici? Je serais quand même beaucoup plus efficace si j'étais ailleurs. Voilà. Et c'est des bonnes excuses pour passer à côté de la mise en œuvre de notre responsabilité. C'est la vie d'ici-bas, dit-il, qu'il s'agit d'éterniser en faisant des passions ordonnées le clavier des vertus. C'est magnifique, ça. En faisant des passions ordonnées. Le ordonné est important. Il faut qu'elles soient ordonnées pour devenir le clavier des vertus. Et si elles ne sont pas ordonnées, ça sera la désharmonie totale. Ce sera un retour au chaos. En faisant des passions ordonnées, le clavier des vertus. Vous voyez, donner une éternité, une dimension d'éternité à cet instant, qui me paraît d'une banalité effrayante ou angoissante. Et ça nous renvoie à ce que nous partagions hier après-midi, faire de l'acte le plus banal de notre quotidien un acte éternel. Pourquoi et comment? Tout simplement en y mettant le plus d'amour possible, en le vivant, en jouant notre présence. Non pas simplement par habitude, par tradition, par coutume, par je ne sais trop quoi, mais parce que je suis pleinement présent dans l'acte que je suis en train de vivre. Et c'est cela qui lui donne une valeur d'éternité.
L'éternité, c'est pas simplement pour demain. Ou voire après-demain, ça dépend les délais que vous voulez vous fixer. Hein, l'éternité, c'est aujourd'hui. Et ce qu'il dit dans, par ailleurs, dans l'évangile intérieur, la religion n'est pas l'attente passive d'une béatitude extérieure à l'esprit, mais la création avec Dieu et à son image d'un monde de lumière, de joie et de beauté. Voilà. Hein, la religion, c'est pas souffrez maintenant, vous serez heureux plus tard. C'est la création avec Dieu et à son image d'un monde de lumière, de joie et de beauté. Lumière, joie et beauté. Trois mots qui sont importants dans le cheminement spirituel de Zindel. Alors c'est surprenant justement que cette phrase soit dans le paragraphe, dans le chapitre sur l'Église de ce petit livre, l'hymne à la joie. Et il va avoir un raccourci assez saisissant, mais qui est assez intéressant parce qu'on va pouvoir s'en souvenir. Il dit ceci, l'Église, c'est Jésus. Il faut se méfier des phrases courtes. Parce qu'elles ont un sens profond et lourd. L'Église, c'est Jésus, mais vous êtes habitués maintenant, donc on ne va pas arrêter la phrase là. Puisque l'Église, c'est Jésus, et que... Et c'est ce qu'il va dire, être chrétien, c'est tout simplement devenir Église. Vous voyez qu'on n'est pas dans la question d'évaluer les structures, les aspects historiques, c'est bien plus profond que cela là. Encore une fois, tout ça, c'est au service d'eux, c'est pas le but. Donc, pour lui, l'Église, c'est Jésus. Et je ne sais pas si vous vous souvenez de l'interrogatoire de Sainte Jeanne d'Arc, on l'interroge parce qu'on veut la convaincre d'hérésie. Et elle dit, pour moi, m'est avis que du Christ et de l'Église, c'est tout un. Ah ben oui, du Christ et de l'Église, c'est tout un. D'où l'Église, c'est Jésus. Et comment Zindel en arrive-t-il à cette affirmation si claire et précise? En méditant le passage du livre des Actes des Apôtres, au chapitre 9, verset 5. Si vous avez la curiosité d'aller chercher le chapitre 9, verset 5, vous verrez, c'est un brave homme. On ne sait pas plus s'il est sur un cheval que ça, même si les peintres l'ont montré en tombant de son cheval, mais il est en chemin vers Damas parce que là, il sait qu'il y a une communauté qui se rassemble et il faut les faire taire. Il faut les amener en prison. Donc, il accomplit, au nom de sa foi, il accomplit ce travail qui lui est confié. Puis, surprise, sur le chemin, il y a une rencontre totalement inattendue qui le met à terre, alors qu'il tombe de sa hauteur ou qu'il tombe de son cheval, peu importe, il tombe, il est mis à terre. Et il est aveuglé par une lumière. Mais qui es-tu ? Réponse, je suis Jésus que tu persécutes. Ce brave homme aurait pu dire, mais pas du tout, moi je te persécute pas toi, je persécute ceux qui se réclament de toi. Mais oui, le raccourci du livre des Actes des Apôtres. Je suis Jésus que tu persécutes l'Église, tu me persécutes moi. Et c'est à partir de là que Zindel se rend compte, finalement l'Église c'est Jésus. Alors c'est beau de le dire, ça va nourrir peut-être une belle méditation aujourd'hui, mais ça nous rappelle quand même à une drôle de responsabilité. Est-ce que je suis vraiment Jésus dans ce qui fait ma vie quotidienne? Parce que c'est pas simplement de belles idées qu'il s'agirait de se transmettre. Et c'est une vie qui est derrière. C'est toujours ça avec Zindel. C'est en vue d'un changement d'être
en vue d'un ajustement de notre vie à la vie même de Dieu. Et donc, puisque l'Église, c'est Jésus, notre mission d'Église, c'est de communiquer Jésus, c'est de transmettre Jésus, c'est de rendre Jésus présent dans tout ce qui fait notre vie. Et puisque c'est Jésus que nous sommes, Jésus n'est compréhensible que tourné vers le Père dans la lumière de l'Esprit. Et ça dit aussi quelque chose de nous-mêmes. Le mystère de la Trinité n'est pas simplement un mystère à croire, c'est un mystère à vivre. Et si nous le croyons, c'est pour le vivre. C'est pas pour être capable de faire de belles théories. C'est pour vivre ce que nous proclamons. Et Jésus ne cessera de le dire. Ce que vous écoutez, mettez-le en pratique. C'est déjà présent dans le Premier Testament. Quand Dieu parle à son peuple, c'est pas simplement pour lui raconter de belles histoires. C'est pour que ce que tu as entendu, peuple, tu le mettes en pratique. Et c'est là, dans la mise en pratique, que tu trouveras ton bonheur et ta fécondité. C'est pas simplement dans le fait d'avoir entendu. Et rappelez-vous la béatitude proclamée par Jésus. Bienheureux plutôt, celui qui, ayant entendu, met en pratique. Et là, c'est notre quotidien qui est en jeu. Et voyez, là encore, ça nous renvoie à la dimension unique de ce que chacun de nous est. Refusant de mettre en pratique ou remettant à demain la mise en pratique de ce que nous avons écouté, nous déstabilisons l'ensemble du corps. Alors, je dis pas ça pour vous créer une angoisse supplémentaire, mais je dis ça pour nous rappeler notre vraie responsabilité. Écouter et ne pas mettre en pratique, ça a une conséquence. Pas simplement sur moi, mais sur l'ensemble du corps que mon refus déstabilise. Et si l'Église, c'est Jésus, et si nous voulons vraiment incarner cela, alors il y a un point fondamental, c'est nous laisser aimanter. Zendel ne joue pas sur ce mot-là, mais moi je joue sur ce mot-là. Oh, c'est pas non, sur ce mot-là, non, ça va pas. Faut trouver une autre expression. Mais nous sommes des aimants. Et notre vocation, c'est d'être des aimants. Et vous l'écrivez à partir de deux verbes différents, le verbe aimer ou le verbe aimanter. Bon, enfin, ils sont différents dans leur écriture, mais ils ne font qu'un dans leur réalité. Celui qui aime vraiment attire. Donc, il aimante. Hein, dire l'Église, c'est Jésus, ça veut dire que nous avons, à la suite de Jésus, cette mission d'être des aimants. C'est à l'amour que vous aurez les uns pour les autres que l'on saura que vous êtes mes disciples. Vous vous souvenez de cette phrase de l'évangile de Saint Jean ? Et lorsque je serai élevé de terre, j'attirerai à moi tous les hommes. Vous voyez, la capacité d'aimantation de la personne de Jésus. Et nous laisser aimanter, disant-elle, vers le dedans. Ce n'est qu'en retrouvant en nous, en faisant l'expérience en nous de la présence de ce Dieu d'amour et de lumière, qu'ensuite nous pourrons à notre tour et à notre place et dans la diversité de notre vocation personnelle,
être cet aimant. Donc se laisser aimanter vers le dedans. C'est toujours la même histoire avec saint Augustin qui revient. En même temps, vous la connaissez par cœur, cette affaire. Et en fait, c'est en se laissant aimanter vers le dedans que l'on répond à ce besoin fondamental de la nature humaine de découvrir qui elle est. Qui suis-je? Et c'est pas en parcourant tous les rayonnages d'une bibliothèque que vous allez pouvoir trouver la réponse, mais c'est en allant à l'intérieur de vous-même, en retrouvant en vous celui qui est déjà là, que l'on va pouvoir répondre à cette question. C'est partir à la conquête de soi, dit dans un autre texte, Zundel. Et en même temps, en découvrant qui nous sommes, nous allons immédiatement découvrir aussi la dimension de transcendance qui est la nôtre. Et on se souvient, non pas un objet, mais un sujet, non pas quelque chose, mais quelqu'un. C'est très fort ça aussi chez Zundel, cette dimension de transcendance. Vous rappelez aussi, hier, priver l'homme de la transcendance, c'est le priver de son existence. Et ça nous dit à la fois la dignité unique de ce que nous sommes, mais ça nous dit en même temps, bien sûr, la dignité unique de ce que chacun est. Et donc, c'est aussi à partir de cette découverte que nos relations vont être converties. Parce que ce ne seront plus des relations de domination, d'utilisation, de mainmise, mais des relations qui vont susciter l'autre dans ce qu'il est. Vous voyez, cette quête de soi en allant chercher au-dedans. Et Zundel dit, pour détruire l'homme, on disait déjà hier, faut le convaincre qu'il est simplement un animal parmi les autres. Donc, on supprime sa transcendance. Et là, il parle du mal absolu dans ce livre. Et il dit, qu'est-ce que c'est que le mal absolu? Je vous cite Zundel, c'est celui qui dégrade l'homme dans ses possibilités proprement humaines, qui dégrade l'homme en effaçant Dieu. Et c'est fort quand vous dites le mal absolu, c'est ce qui en l'homme efface Dieu. Et effacer Dieu, il y a un autre texte dans l'hymne à la joie. Piétiner l'homme, c'est piétiner Dieu. Vous voyez, ça donne là encore toutes ces petites phrases qui sont des phrases de choc, nous rappellent sans cesse à la dignité de l'autre, de ce que l'on est soi-même et de l'autre. Et donc la découverte de soi, et tout ça, ça dit quelque chose de l'Église. Il ne fait pas un traité sur l'Église. Mais vous voyez, par différents accès, et par des accès peut-être que nous, on n'aurait pas choisi, il nous aide à comprendre, à entrer dans ce mystère, à vivre ce mystère de l'Église. Et il dit par ailleurs, le travail que nous avons à accomplir sur nous-mêmes et qui n'est jamais terminé, c'est de passer du moi possessif au moi oblatif. Et ça nous rappelle aussi le mystère de la Trinité. Dans le mystère de la Trinité, il n'y a pas, c'est pas un mystère de possession, c'est un mystère d'oblation. À passer du moi possessif au moi oblatif, et c'est ainsi que nous passons de l'individu à la personne. L'individu, c'est le possessif, c'est tout en fonction de moi. L'oblatif, c'est je n'existe qu'en étant don, ouverture, réciprocité. Et le passage de l'individu à la personne
Zendel dit, c'est une découverte de l'amour gratuit et désapproprié qui nous aimante sans nous contraindre. Si Dieu nous contraint à l'aimer, c'est pas Dieu. Et il parle là avec une belle expression, il dit ce à nous d'être contagieux de générosité. C'est beau comme expression, mais c'est encore plus beau si on la met en pratique. Hein, à nous d'être contagieux de générosité, hein, contagieux d'amour, contagieux de don. Hein, le don entraîne le don. C'est parce que le Père est pleinement donné au Fils que le Fils est pleinement donné au Père. Le Fils ne se contente pas de dire à son Père « Merci de tout ce que tu m'as donné, mais moi je te donne rien. » Là, on n'est pas dans la réciprocité, on est dans la possession. Dans le mystère de la Trinité, ce n'est pas un mystère de possession, le Père qui tient absolument à son privilège de Père. Non, il n'est Père que parce qu'il est donné au Fils. Et ça dit quelque chose de nos relations humaines, et déjà de nos relations au sein d'un couple. C'est ce même amour qui est en jeu. Et c'est vrai aussi dans toute vocation religieuse ou sacerdotale. C'est ce même amour qui est en jeu. À ne pas être enfermé sur soi, c'est l'évangile d'aujourd'hui. Vous entendrez le commentaire tout à l'heure, enfin, peut-être. Sur cette phrase-là. Oui, Seigneur, on t'a suivi, d'accord, mais. Et qu'est-ce qu'on va avoir en retour? Il nous faut du temps, et c'est le brave Pierre, évidemment, qui dit ça. Quelle sera notre part après tout ce qu'on a fait pour te suivre? Qu'est-ce que je vais en retirer comme intérêt? Le seul intérêt, dit Jésus, c'est le cadeau que vous allez recevoir, c'est la vie éternelle. Je ne sais pas si c'est exactement ce que Pierre attendait dans l'immédiat. Donc, c'est pas gagner au loto, c'est pas réussir à l'examen, c'est pas voilà, c'est la vie éternelle. Ouais, cet amour gratuit. Quelquefois, dans certains pays où je passais, je disais, j'ai l'impression que le mot gratuit n'existe pas dans la langue locale. Je vous dirai pas par tous les pays où je suis passé. Amour gratuit et désapproprié. Hein, amour gratuit et désapproprié. Qui nous aimante sans nous contraindre. Hein, c'est ça aussi, tout le mystère de l'amour au cœur même de Dieu. Découvrir que sans cet amour, nous ne sommes pas, nous n'existons pas. La seule possibilité de rencontrer cet amour et de le vivre, c'est d'y donner mon libre consentement. Si nous disons à quelqu'un « je t'oblige à m'aimer », dès le point de départ, il y a quelque chose de faussé. Il n'y a pas d'obligation dans l'amour. Parce que ce serait une contrainte, ça serait quelque chose qui viendrait simplement s'imposer à nous du dehors, sans nous respecter. Autre phrase que dit Zendel qui pourrait peut-être être utile, même si elle peut nous secouer un peu et nous surprendre, découvrir que nous sommes Jésus, puisque nous sommes l'Église, c'est découvrir la valeur infinie qui est la nôtre. Et ça ne nous est pas si facile que ça d'accepter, de reconnaître la valeur infinie qui est la nôtre. Nous avons toujours cette petite habitude, mais moi je sais pas, je saurais pas, je suis pas capable, je peux pas, j'ai pas le temps. Tant, j'ai pas la force, et puis ça peut être aussi long que les litanies de Lorette, hein, si on veut. Bien Zendel dit ceci, si nous voulons découvrir vraiment qui nous sommes, avec une phrase forte, si nous voulons adhérer à nous-mêmes,
non pas à l'image que nous donnons de nous, ou que nous voudrions que les autres aient de nous, mais si nous voulons, pour adhérer à nous-mêmes, il faut pouvoir nous estimer. Mais si la phrase s'arrêtait là, ce serait déjà pas mal, mais pas suffisant pour nous bousculer. Alors il en dit une autre, tout de suite après. Un mépris radical de soi équivaut à une condamnation à mort. Ça vaut la peine de la noter, éventuellement en gras, de la souligner. Mais volontiers. Pour adhérer à nous-mêmes, il faut pouvoir nous estimer. Je reviens après. Un mépris radical de soi équivaut à une condamnation à mort. Dans cette édition, c'est aux pages 63 et 64. Mais vous pouvez aussi chercher, quand vous aurez acquis toutes les œuvres complètes. Alors là, il faut aller jusqu'au bout, parce que c'est le tome 8. Vous voyez, des phrases comme ça, ce n'est pas des phrases qu'on peut simplement entendre. Oui, bon, elles viennent nous bousculer. Pour adhérer à nous-mêmes, il faut pouvoir nous estimer. Ni nous mésestimer, ni nous surestimer. La mesure n'est peut-être pas si facile que ça. Rappelons-nous le psaume 8. À peine nous fus-tu moindre qu'un Dieu. Qu'est-ce que l'homme pour que tu penses à lui ? Donc, nous estimer, non pas simplement dans notre regard à nous, qui est parfois un peu déformant, mais dans le regard de Dieu. L'homme est l'espérance de Dieu. Quand Dieu nous regarde, il voit celui ou celle qui maintient son espérance. C'est quand même étonnant, ça. Donc, il nous estime à notre juste valeur. Voilà, c'est ça notre difficulté, c'est nous estimer à notre juste valeur et pas tomber soit dans le déni, soit dans l'illusion. Rappelez-vous, là aussi, le cantique du Magnificat. Marie s'estime, d'une certaine manière. Le Seigneur fait en moi des merveilles. Elle s'estime. C'est le Seigneur qui fait en moi. Mais voyez, pour que les merveilles puissent avoir lieu, il ne faut pas simplement que le Seigneur ait le désir de les réaliser. Il faut que de l'autre côté, il dit, ben, tu m'as appelé, me voici. Toutes les générations me diront bienheureuse, suivant comment vous interprétez ça, ben, elle ne manque pas de culot quand même. Et après, on nous dit que c'est le modèle de l'humilité. Ben oui, oui. L'humilité, c'est ça, c'est de reconnaître les merveilles que Dieu fait en nous, mais en utilisant chacun des éléments. Les merveilles que Dieu fait en nous, non pas celles que je fais à la place de Dieu. Vous voyez, arriver à s'estimer. Et c'est fort quand il dit... Un mépris radical de soi, c'est une condamnation à mort. Dieu n'est jamais là pour nous dire « tu ne vaux rien ». Dieu n'est jamais là pour nous dire « tu es définitivement identifié à ton péché ». Dieu n'est jamais là pour nous dire « le salut, c'est pour tous, sauf pour toi ». Et ça, il faut vraiment que ce soit une conviction bien ancrée en nous. Rappelez-vous, celui qui est crucifié à côté de Jésus. Un seul regard suffit et il y a la première canonisation qui se réalise. Aujourd'hui même, tu seras avec moi dans le paradis.
Jésus ne lui dit pas, ben quand même, après tout ce que tu as fait, hein, tu le mérites, hein. Non? Ouais. Il suffit de cet instant d'ouverture pour que Dieu déverse la plénitude de son amour. Et il ne peut pas verser autre chose que la plénitude parce qu'il ne sait pas compter. Et c'est ça la particularité du don du côté de Dieu, c'est qu'il est au-delà de toute mesure. Hein? Dit Saint Bernard, la mesure de l'amour, c'est d'aimer au-delà de toute mesure. Eh bien, c'est de cette façon-là que Dieu nous aime. Nous, nous avons un peu de difficulté à aller jusque-là. Mais voilà, nous savons où est le sommet et nous avançons à notre rythme, à notre pas. L'important, c'est de ne jamais nous détourner du sommet en disant « c'est trop, je retourne ». Non, j'y arrive pas encore, mais un pas après l'autre. Hein, sinon, la conséquence, ça équivaut à une condamnation à mort. Hein, je passe à côté de ma vocation. Hein, par rapport à la... J'aime bien citer cet événement dans la vie de Sainte Thérèse de l'Enfant Jésus qui médite sur Judas. Elle dit, mais moi, si j'avais été à la place de Judas, je serais allé me pendre au cou de Jésus. Eh oui. Mais voilà, c'est ça. Elle peut dire ça parce qu'elle a rencontré cette présence d'amour et de lumière. C'est à cela qu'il nous faut essayer de conduire nos frères et sœurs, en particulier ceux qui sont désespérés, ceux qui ont des difficultés avec la foi. Mais n'attendez pas de faire une thèse de théologie pour aller à la rencontre de Jésus. Allez-y tel que vous êtes. Allez vous pendre au cou de Jésus et vous verrez que quelque chose va changer. Et comme le dit Zandel, c'est un immense travail de se faire homme, et ce travail n'est jamais achevé tant que nous sommes dans notre itinéraire terrestre. Voilà. C'est un immense travail que de se faire homme, à l'image de l'homme nouveau. Donc, il n'y a pas d'âge de la retraite pour ce genre de travail. Et il dit, pour accomplir ce travail, il nous faut être vigilant, avec une belle expression, il dit, il nous faut réactiver constamment en nous le sens du sacré. La culture, les événements, les situations font que quelquefois le sacré... Non, réactiver constamment en nous le sens du sacré. Prendre, autrement dit, c'est... retrouver cette fameuse dimension de transcendance. Je ne suis pas simplement là pour subir, je suis là pour conquérir l'homme que je suis. Alors, après cette introduction, il y a le regard sur l'Église auquel nous invite Zundel. Bon, c'est du Zundel. Alors, préparez-vous, accrochez-vous. Il parle de l'Église. Il dit d'abord, attendez, je vous dis toute la phrase. Il parle de la mission de l'Église qui peut se dégager avec un relief le plus pur et sous son jour le plus humain. Ce relief, il est vrai, ne crève pas les yeux. Et pour être honnête, reconnaissons tout de suite que l'Église se présente phénoménologiquement avec un visage ambigu. Ne commencez pas à faire la liste des personnes que vous visez. Hein. L'Église, c'est moi. Donc, est-ce que j'ai un visage ambigu ou est-ce que j'ai un visage christique, on pourrait dire. Toutes les ambiguïtés, elles ont leur source en nous. Donc la conversion radicale qui nous est proposée.
Il dit ceci ensuite, le christianisme, comme toute religion, à mesure qu'il s'étendait, s'est bientôt imposé plutôt qu'il n'a été choisi. Imposé par la famille avant de l'être par l'État. Dès qu'il eut acquis une situation officielle, son rôle mystique s'est inévitablement estompé. Vous pouvez noter pour certains endroits. Dès qu'il eut acquis une situation officielle, son rôle mystique s'est inévitablement estompé. Il y a quelques années, Chantal Delsol a écrit un livre, La fin du christianisme. Elle précise bien dès le début, quand je dis la fin du christianisme, je ne dis pas la fin de la chrétienté. Et elle dit, la fin d'un certain christianisme, c'est peut-être une chance pour une chrétienté nouvelle. Ça vaut la peine de méditer ce genre de phrase. Hein? Le christianisme, c'est on s'installe, on domine, on impose. La chrétienté, c'est plutôt de l'ordre de la vie personnelle, de la vie communautaire, hein, du témoignage. Donc, ne nous lamentons pas inutilement sur certains aspects, mais soyons vigilants sur certains autres. Alors, vous voyez, c'est ce danger, mais c'est le quand il dit le christianisme, ben, christianisme, il est constitué par ce que nous sommes. Donc il y a un danger, hein, une situation, dès que nous sommes établis, il y a un danger pour la dimension mystique de notre vie. Un point important qu'il souligne, mais je ne peux pas parler de tout, mais un point important qu'il souligne, c'est la tension qu'il y a entre être seul et être ensemble. Et il dit que notre chemin de foi, notre chemin spirituel a besoin de ces deux rythmes. Vous remarquez que ça correspond assez bien à ce qu'on voit dans l'Évangile, là aussi. C'est ça que je vous disais hier, un livre qu'on peut relire sans cesse et sans être déçu, c'est l'Évangile. Quand Jésus dit dans ta chambre, dans le secret, prie ton Père. Et puis on voit Jésus qui va dans des endroits à l'écart. Mais en même temps, on voit Jésus qui va prier avec les autres à la synagogue, dans les lieux où il passe. Qui va au temple pour rejoindre la communauté. Donc, vous voyez la tension entre le seul et le ensemble. La tension entre cette rencontre personnelle avec le Seigneur, qui est indispensable, et la rencontre communautaire avec le Seigneur, qui est tout aussi indispensable. Et en regardant justement les origines de la vie ecclésiale, Zundel note que dès l'origine, la dimension communautaire est présente. Il dit ceci, la forme communautaire que revêt dès l'origine la propagande chrétienne suppose l'impossibilité de joindre le Christ, notez bien la phrase, elle est jolie, et puis forte, l'impossibilité de joindre le Christ sans prendre en charge les autres et tout l'univers avec eux. Je vais vers le Christ, c'est mon affaire à moi, les autres qui se débrouillent. Ça, c'est pas le christianisme. Hein? L'impossibilité de joindre le Christ sans prendre en charge les autres et tout l'univers avec eux. Hein? Prendre en charge. C'est l'expression a un sens. Prendre en charge, prendre soin. Si vous avez du temps et que ça vous intéresse, je peux vous trouver un sujet de thèse intéressant, la théologie du prendre soin chez le pape François. Hein, prendre soin, prendre en charge, c'est pas simplement mon affaire à moi.
Là encore, ça nous rappelle le mystère de la Trinité. Le mystère du Christ, c'est pas simplement l'affaire du Christ. C'est pas simplement l'affaire du Fils. Le Père et l'Esprit sont là. Eh bien, c'est pas simplement mon affaire à moi, ma rencontre à moi avec Dieu. Et pour ça que il faudrait que cela soit aussi signifié par au moment de nos assemblées dominicales en particulier. Je disais, c'est pas simplement mettre le poids de chair les uns à côté des autres. Comme dit saint Augustin, ça peut être une bonne nouvelle pour. Enfin, vous verrez. Il dit, mon poids, c'est mon amour. Bonne nouvelle. Ça évite d'être inquiet et angoissé quand vous montez sur la balance. Vous vous dites, mon poids, c'est mon amour. Voilà, c'est bonne nouvelle. Je grandis en amour. Mais c'est pas simplement mettre ses poids les uns à côté des autres, la communauté. Puisque c'est un amour, il y a une relation. S'il n'y a pas de relation, il n'y a pas d'amour. S'il n'y a pas de réciprocité, ben nous sommes simplement des 1 plus 1 plus 1. Mais nous ne sommes pas dans la Trinité, parce que justement, le mystère de la Trinité, c'est pas 1 plus 1 plus 1 égale 3. Mais c'est égal 1. Donc, vous voyez, si c'est simplement des poids mis à côté les uns des autres, c'est 1 plus 1 plus 1 plus 1, mais ça n'arrive pas à l'unité. Et là, c'est un défi. Donc, la forme communautaire, c'est l'impossibilité de joindre le Christ sans prendre en charge les autres et tout l'univers avec lui. Avec eux, pardon. Et, en disant cela, et en relisant, par exemple, les conclusions du dernier synode, il est un peu bizarre, mais en relisant les conclusions du dernier synode, vous savez, ce fameux synode sur la synodalité, ça fait beaucoup jaser et commenter, il y a des choses qui sont exactement, pas reprises, parce que je ne crois pas que ce soit des citations de Zindel, mais qui correspondent exactement aux intuitions qu'il a pu avoir. Par exemple, au numéro 43 de ce document pour une église synodale, on nous dit « Personne ne peut avancer seul sur le chemin d'une spiritualité authentique. » La forme communautaire rend impossible le fait de joindre le Christ sans prendre en charge les autres. Personne ne peut avancer seul sur le chemin d'une spiritualité authentique. Je pense que Zindel aurait pu signer cette phrase. 43. Numéro 45. L'Église, c'est Jésus. Ça, j'ajoute, tant que c'est nous, je reprends le texte. L'Église est appelée à mettre au centre de sa vie et de son action le fait que, dans le Christ, par le baptême, nous sommes confiés les uns aux autres. Donc, c'est pas simplement je m'occupe de mon chemin de sanctification, que les autres se débrouillent pour le leur. Nous sommes confiés les uns aux autres. Comment est-ce que nous prenons soin des autres au sein de notre communauté? Là encore, c'est une phrase qui a des relents zindéliens. L'Église est appelée à mettre au centre de sa vie. Oui, c'est pas simplement quand vous aurez le temps, c'est au centre de la vie de l'Église, au centre de l'action de l'Église, le fait que, par le baptême et dans le Christ, nous sommes confiés les uns aux autres. Voilà la communauté. Et enfin, on pourrait en citer d'autres, mais le troisième passage de ce document, au numéro 50, d'où la nécessité, nous dit-on, d'une véritable conversion relationnelle. Et conversion relationnelle, c'est faire en sorte que nos relations ne soient pas simplement d'après des critères humains ou de rentabilité ou d'efficacité, mais suivant le modèle de la Trinité. Convertir nos relations
afin de les ajuster aux relations qui existent en Dieu. Et c'est ainsi que nous serons le vrai visage de l'Église. Ah, vous croyez que c'était de tout repos hein, de suivre le Christ, mais c'est pas tout à fait ça. Hein. Mais voyez la responsabilité en même temps, la magnifique responsabilité qui nous est confiée. Voyez à quel point nous sommes l'espérance de Dieu, parce que qu'est-ce qu'il attend Dieu ? Ben que nous le vivions cela. Quand est-ce qu'ils vont s'y mettre ? Hein ? Quand est-ce qu'ils vont le vivre ? Et il attend. Rappelez ce Dieu qui attend. Ce Père qui attend. Eh bien, là, tout nous a été confié. Non pas pour l'enfouir dans un coffre-fort, mais pour que ça devienne semence en vue d'une fructification. Et dans une des dernières conférences que Zandel a données, puisque c'était le 5 octobre 1974 et qu'il est mort le 10 août 1975, il disait ceci, « On ne peut vérifier l'existence de Dieu qu'à travers une vie humaine qui s'ouvre et se transfigure. » Nous sommes la vérification de l'existence de Dieu. On ne peut vérifier l'existence de Dieu qu'à travers une vie humaine qui s'ouvre et se transfigure. Une belle mission, hein? Par ma vie humaine, j'aide les autres à vérifier que Dieu existe. Magnifique! Voilà le critère de la mission. Permettre aux autres de vérifier à travers notre vie que Dieu existe, que Dieu aime, que Dieu libère, que Dieu comble. Puis vous pouvez continuer là aussi. Hein, c'est toujours cette constante chez Zandel. C'est par mode d'incarnation, à travers notre incarnation. Dans la découverte de cet homme qui est toujours en état d'achèvement. Hein. C'est à travers notre propre incarnation, notre propre humanité, que Dieu transparaît. Et il cite un exemple qu'il prend chez le père Lacordaire. Lacordaire, ce grand prédicateur de Notre-Dame, qui célèbre pour ses effets oratoires, il dit, Lacordaire, venez en douce, écoutez, dans un petit village au nord de Lyon, un pauvre curé qui prêchait là, qui s'appelait Jean-Marie Vianney. Et la conclusion de Zandel, les mots ne lui parvenaient que transfigurés par la vie qu'il communiquait. Le grand orateur Lacordaire n'avait pas grand-chose à apprendre de l'art oratoire de Jean-Marie Vianney. Mais il venait pas là pour être enseigné dans l'art oratoire. Donc, les mots ne lui parvenaient que transfigurés par la vie qu'il communiquait. C'est pas mal, là aussi, comme objectif pour notre propre témoignage. Je ne sais plus qui est-ce qui est. C'est peut-être Luzindel qui a dit... Si les mots que vous allez prononcer ne sont pas au service d'un silence plus grand, taisez-vous. C'est ce que je fais.

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1: Je vous rappelle, frères, l'évangile que je vous ai annoncé, que vous avez reçu et dans lequel vous demeurez ferme, par lequel aussi vous vous sauvez si vous le gardez tel que je vous l'ai annoncé. Sinon, vous auriez cru en vain. Je vous ai donc transmis en premier lieu ce que j'avais moi-même reçu, à savoir que le Christ est mort pour nos péchés, selon les Écritures, qu'il a été mis au tombeau, qu'il est ressuscité le troisième jour selon les Écritures, qu'il est apparu à Képhas, puis aux 12. Ensuite, il est apparu à plus de 500 frères à la fois. La plupart demeurent jusqu'à présent, et quelques-uns se sont endormis. Ensuite, il est apparu à Jacques, puis à tous les apôtres. Et en tout dernier lieu, il m'est apparu, à moi aussi, comme à l'avorton.

car je suis le moindre des apôtres. Je ne mérite pas d'être appelé apôtre parce que j'ai persécuté l'Église de Dieu. C'est par la grâce de Dieu que je suis ce que je suis, et sa grâce à mon égard n'a pas été stérile. Loin de là, j'ai travaillé plus que tous. Oh, non pas moi, mais la grâce de Dieu qui est avec moi. Bref, eux ou moi, voilà ce que nous prêchons, et voilà ce que vous avez cru. Or, si l'on prêche que le Christ est ressuscité des morts, comment certains parmi vous peuvent-ils dire qu'il n'y a pas de résurrection des morts? S'il n'y a pas de résurrection des morts, le Christ non plus n'est pas ressuscité. Mais si le Christ n'est pas ressuscité, vide alors est notre message, vide aussi votre foi. Il se trouve même que nous sommes de faux témoins de Dieu, puisque nous avons attesté contre Dieu qu'il a ressuscité le Christ, alors qu'il ne l'a pas ressuscité, s'il est vrai que les morts ne ressuscitent pas. Car si les morts ne ressuscitent pas, le Christ non plus n'est pas ressuscité. Et si le Christ n'est pas ressuscité, vaine est votre foi. Vous êtes encore dans vos péchés. Alors aussi, ceux qui se sont endormis dans le Christ ont péri. Si c'est pour cette vie seulement que nous avons mis notre espoir dans le Christ, nous sommes les plus à plaindre de tous les hommes.

Mais non. Le Christ est ressuscité d'entre les morts, prémisse de ceux qui se sont endormis. Car la mort étant venue par un homme, c'est par un homme aussi que vient la résurrection des morts. De même en effet que tous meurent en Adam, ainsi tous revivront dans le Christ. Mais chacun a son rang. Comme prémisse, le Christ. Ensuite, ceux qui seront au Christ lors de son avènement. Puis, ce sera la fin, lorsqu'il remettra la royauté à Dieu le Père, après avoir détruit toute principauté, domination et puissance. Car il faut qu'il règne jusqu'à ce qu'il ait placé tous ses ennemis sous ses pieds. Le dernier ennemi détruit, c'est la mort, car il a tout mis sous ses pieds. Mais lorsqu'il dira « Tout est soumis désormais », c'est évidemment à l'exclusion de celui qui lui a soumis toute chose. Et lorsque toutes choses lui auront été soumises, alors le Fils lui-même se soumettra à celui qui lui a tout soumis, afin que Dieu soit tout en tous. S'il en était autrement, que gagneraient ceux qui se font baptiser pour les morts? Si les morts ne ressuscitent absolument pas, pourquoi donc se fait-on baptiser pour eux? Et nous-mêmes, pourquoi à toute heure nous exposer au péril? Chaque jour je suis à la mort, aussi vrai, frère, que vous êtes pour moi un titre de gloire dans le Christ, Jésus notre Seigneur. Si c'est dans des vues humaines que j'ai livré combat contre les bêtes à Éphèse, que m'en revient-il? Si les morts ne ressuscitent pas, mangeons et buvons, car demain nous mourrons. Ne vous y trompez pas. Les mauvaises compagnies corrompent les bonnes mœurs. Dégrisez-vous comme il s'y est, et ne péchez pas. Car il en est parmi vous qui ignorent tout de Dieu, je le dis à votre honte.

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1: Mais dira-t-on comment les morts ressuscitent-ils ? Avec quel corps reviennent-ils ? Insensé, ce que tu sèmes, toi, ne reprend vie s'il ne meurt. Et ce que tu sèmes, ce n'est pas le corps à venir, mais un simple grain, soit de blé, soit de quelque autre plante. Et Dieu lui donne un corps à son gré, à chaque semence un corps particulier. Toutes les chairs ne sont pas les mêmes, mais autre est la chair des hommes, autre la chair des bêtes, autre la chair des oiseaux, autre celle des poissons. Il y a aussi des corps célestes et des corps terrestres, mais autre est l'éclat des célestes, autre celui des terrestres. Autre l'éclat du soleil, autre l'éclat de la lune, autre l'éclat des étoiles. Une étoile même diffère en éclat d'une autre étoile. Ainsi en va-t-il de la résurrection des morts. On est semé dans la corruption, on ressuscite dans l'incorruptibilité. On est semé dans l'ignominie, on ressuscite dans la gloire. On est semé dans la faiblesse, on ressuscite dans la force. On est semé corps psychique, on ressuscite corps spirituel. S'il y a un corps psychique, il y a aussi un corps spirituel. C'est ainsi qu'il est écrit, le premier homme, Adam, a été fait âme vivante. Le dernier Adam, esprit vivifiant. Mais ce n'est pas le spirituel qui paraît d'abord, c'est le psychique, puis le spirituel. Le premier homme, issu du sol, est terrestre. Le second, lui, vient du ciel. Tel a été le terrestre, tels seront aussi les terrestres. Tel le céleste, tels seront aussi les célestes. Et de même que nous avons porté l'image du terrestre, nous porterons aussi l'image du céleste. Je l'affirme, frère, la chair et le sang ne peuvent hériter du royaume de Dieu, ni la corruption hériter de l'incorruptibilité. Oui. Je vais vous dire un mystère. Nous ne mourrons pas tous, mais tous nous serons transformés. En un instant, en un clin d'œil, au son de la trompette finale, car elle sonnera la trompette, et les morts ressusciteront, incorruptibles. Et nous, nous serons transformés. Il faut, en effet, que cet être corruptible revête l'incorruptibilité, que cet être mortel revête l'immortalité.

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1: Quand donc cet être corruptible aura revêtu l'incorruptibilité, et que cet être mortel aura revêtu l'immortalité, alors s'accomplira la parole qui est écrite « La mort a été engloutie dans la victoire. Où est-elle, ô mort, ta victoire? Où est-il, ô mort, ton aiguillon ?» L'aiguillon de la mort, c'est le péché, et la force du péché, c'est la loi. Mais grâce soit à Dieu qui nous donne la victoire par notre Seigneur Jésus-Christ. Ainsi donc, mes frères bien-aimés, montrez-vous fermes, inébranlables, toujours en progrès dans l'œuvre du Seigneur, sachant que votre labeur n'est pas vain dans le Seigneur.

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1: Quant à la collecte en faveur des saints, suivez vous aussi les instructions que j'ai données aux églises de la Galatie. Que le premier jour de la semaine, chacun de vous mette de côté chez lui ce qu'il aura pu épargner, en sorte qu'on n'attende pas que je vienne pour recueillir les dons. Et une fois près de vous, j'enverrai muni de lettres ceux que vous aurez jugés aptes, portez vos libéralités à Jérusalem. Et s'il vaut la peine que j'y aille aussi, ils feront le voyage avec moi. J'irai chez vous après avoir traversé la Macédoine, car je passerai par la Macédoine. Peut-être séjournerai-je chez vous, ou même y passerai-je l'hiver, afin que ce soit vous qui m'acheminiez vers l'endroit où j'irai. Car je ne veux pas vous voir juste en passant. J'espère bien rester quelque temps chez vous si le Seigneur le permet. Toutefois, je resterai à Éphèse jusqu'à la Pentecôte, car une porte y est ouverte toute grande à mon activité, et les adversaires sont nombreux. Si Timothée arrive, veillez à ce qu'il soit sans crainte au milieu de vous, car il travaille comme moi à l'œuvre du Seigneur. Que personne donc ne le méprise. Acheminez-le en paix pour qu'il vienne me rejoindre, je l'attends avec les frères. Quant à notre frère Apollos, je l'ai vivement exhorté à aller chez vous avec les frères, mais il ne veut absolument pas y aller maintenant. Il ira lorsqu'il en trouvera l'occasion.

Veillez, demeurez fermes dans la foi. Soyez des hommes, soyez forts. Que tout se passe chez vous dans la charité. Encore une recommandation, frères. Vous savez que Stéphanas et les siens sont les prémices de l'Achaïe et qu'ils se sont rangés d'eux-mêmes au service des saints. À votre tour, rangez-vous sous de tels hommes et sous quiconque travaille et peine avec eux. Je suis heureux de la visite de Stéphanas, de Fortunatus et d'Achaïcus qui ont suppléé à votre absence. Ils ont en effet tranquillisé mon esprit et le vôtre. Sachez donc apprécier de tels hommes. Les églises d'Asie vous saluent. Aquilas et Prisca vous saluent bien dans le Seigneur, ainsi que l'assemblée qui se réunit chez eux. Tous les frères vous saluent. Saluez-vous les uns les autres par un saint baiser. La salutation est de ma main, à moi, Paul. Si quelqu'un n'aime pas le Seigneur, qu'il soit anathème. Maranatha. La grâce du Seigneur Jésus soit avec vous. Je vous aime tous dans le Christ Jésus.

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1: Moi, Paul, apôtre du Christ Jésus par la volonté de Dieu, avec Timothée, notre frère, je m'adresse à vous qui êtes à Corinthe, l'Église de Dieu, ainsi qu'aux fidèles qui sont par toute la Grèce. Que la grâce et la paix soient avec vous, de la part de Dieu notre Père et de Jésus-Christ le Seigneur. Béni soit Dieu, le Père de notre Seigneur Jésus-Christ, le Père plein de tendresse, le Dieu de qui vient tout réconfort. Dans nos détresses, il nous réconforte. Ainsi, nous pouvons réconforter tous ceux qui sont dans la détresse grâce au réconfort que nous recevons nous-mêmes de Dieu. De même que nous avons largement part aux souffrances du Christ, de même, par le Christ, nous sommes largement réconfortés. Quand nous sommes dans la détresse, c'est pour que vous obteniez le réconfort et le salut. Quand nous sommes réconfortés, c'est encore pour que vous obteniez le réconfort. Et cela vous permet de supporter avec persévérance les mêmes souffrances que nous. En ce qui vous concerne, nous avons de solides raisons d'espérer, car nous le savons. Puisque vous connaissez comme nous la souffrance, vous obtiendrez comme nous le réconfort. Nous ne voulons pas vous le laisser ignorer, frères. La détresse où nous nous sommes trouvés dans la province d'Asie nous a accablés excessivement, au-delà de nos forces, au point de ne même plus savoir si nous resterions en vie. Mais nous avons accueilli en nous-mêmes cet arrêt de mort, si bien que notre confiance n'était plus en nous-mêmes, mais en Dieu qui ressuscite les morts. C'est lui qui nous a arrachés d'une mort si terrible et qui nous en arrachera. En lui, nous avons mis notre espérance. Il nous en arrachera encore avec l'aide que vous nous apportez en priant pour nous. Ainsi, par l'intervention d'un grand nombre de personnes, la grâce que nous avons reçue permettra à beaucoup de rendre grâce pour nous.

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1: Ce qui fait notre orgueil, c'est le témoignage de notre conscience. Nous avons vécu en ce monde, et particulièrement avec vous, dans la simplicité et la sincérité qui viennent de Dieu, non pas selon une sagesse purement humaine, mais selon la grâce de Dieu. Nos lettres ne contiennent vraiment rien d'autre que ce que vous pouvez lire et comprendre. J'espère que vous comprendrez entièrement, puisque vous avez déjà partiellement compris ce que nous voulons dire. C'est nous qui sommes votre orgueil, comme vous serez le nôtre au jour du Seigneur Jésus. Fort de cette assurance, je voulais d'abord aller chez vous pour que vous receviez une nouvelle grâce, puis, par chez vous me rendre en Macédoine, revenir de Macédoine chez vous et recevoir votre aide pour gagner la Judée. Vouloir cela, était-ce faire preuve de légèreté? Ou bien mes projets ne sont-ils que des projets purement humains, si bien qu'il y aurait chez moi en même temps oui-oui et non-non? J'en prends à témoin le Dieu fidèle. Le langage que nous vous parlons n'est pas à la fois oui et non. Le Fils de Dieu, le Christ Jésus, que nous avons annoncé parmi vous, Sylvain, Timothée et moi, n'a pas été à la fois oui et non. Il n'a jamais été que oui. Et toutes les promesses de Dieu ont trouvé leur oui dans sa personne. Aussi est-ce par le Christ que nous disons Amen, notre oui pour la gloire de Dieu. Celui qui nous rend solides pour le Christ dans nos relations avec vous, celui qui nous a consacrés, c'est Dieu. Il a mis sa marque sur nous et il nous a fait une première avance sur ses dons, l'Esprit qui habite nos cœurs. Quant à moi, j'en prends Dieu à témoin sur ma vie, c'est pour vous ménager que je ne suis pas revenu à Corinthe. Il ne s'agit pas d'exercer un pouvoir sur votre foi, mais de collaborer à votre joie, car pour la foi vous tenez bon. »

J'ai pris la décision de ne pas retourner chez vous dans un climat de contrariété. Car si moi je vous contrarie, qui me mettra le cœur en fait ? Celui que j'aurais contrarié ? C'est bien ce que je vous ai écrit, pour éviter qu'en arrivant je reçoive de la contrariété de ceux qui auraient dû me donner de la joie. Car je suis convaincu par rapport à vous tous que ma joie est celle de vous tous. Ainsi, c'est le cœur plein de détresse et d'angoisse que je vous ai écrit, et en versant beaucoup de larmes. Non pas pour que vous soyez contrariés, mais pour que vous sachiez quel immense amour j'ai pour vous. Si quelqu'un cause de la contrariété, ce n'est pas à moi qu'il la cause, mais pour une part, sans vouloir exagérer, c'est à vous tous. Pour un tel individu, la sanction infligée par la majorité doit suffire, si bien qu'au contraire, vous devez plutôt lui faire grâce et le réconforter, pour éviter que cet homme soit englouti par un excès de contrariété. Je vous exhorte donc à opter pour l'amour, car en vous écrivant, je voulais vérifier si votre obéissance était totale. Si vous faites grâce, moi aussi. Et moi, quand j'ai fait grâce, si je l'ai fait, c'était à cause de vous sous le regard du Christ, pour ne pas nous laisser vaincre par Satan, dont nous connaissons bien les intentions.

Père, Seigneur du ciel et de la terre, je proclame ta louange. Ce que tu as caché aux sages et aux savants, tu l'as révélé aux tout petits. Matthieu 11, 25.

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1: Gloire au Père, et au Fils, et au Saint-Esprit, pour les siècles des siècles. Amen.

Tout de suite, vous allez pouvoir suivre une conférence donnée par le père Philippe Blanc, chapelain au sanctuaire Notre-Dame du Lot. 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

notre parcours à travers ce document, l'espérance qui ne déçoit pas et qui vient nous rejoindre dans cette dynamique de l'année jubilaire, en lien aussi bien sûr avec ce qui est vécu en ce sanctuaire depuis un peu plus de 360 ans. Mais pour ce matin, je vous propose de réfléchir un instant sur ce thème « En marche vers la rencontre avec le Seigneur de gloire ». Le fameux « En marche », il appartient vraiment à l'histoire du peuple de Dieu, ce « En marche ». On a déjà évoqué à plusieurs reprises la première invitation adressée à Abraham, notre père dans la foi, c'est « Marche ! Ne reste pas installé, établi là où tu es, même si tu as de grands biens, et la Bible en fait l'énumération de ces grands biens, mets-toi en marche. Marche en ma présence. » La destination n'est pas connue d'Abraham. Il se contente de cet appel du Seigneur, « En marche, mets-toi en marche », et il se met en marche. Et il prend tout ce qui est à lui.

Oui, et toute la caravane suit. Et on peut constater que tout au long de l'histoire du peuple d'Israël, il y a cette dimension de la marche, les 40 années qu'on a évoquées déjà, de marche à travers le désert. Là aussi, il a fallu quitter. Alors bien sûr, on a quitté une terre où on était en esclavage, où le travail était rude, mais une fois dans le désert, ils vont se souvenir, oui, mais on a quitté aussi cette terre où nous avions de quoi manger. Mais il y a toujours la nécessité de quitter lorsqu'on se met en marche. Et de fait, ce n'est pas nécessairement une attitude qui nous est facile, parce que se mettre en marche sans savoir où l'on va, pendant 40 ans, errer dans un désert en se demandant par où on va en sortir, il en faut de la persévérance et de la confiance. Et on voit que le péché fondamental du peuple, c'est le manque de confiance. Est-ce que Dieu, finalement, ne se serait pas trompé? Est-ce qu'il ne nous aurait pas simplement raconté de belles histoires et puis nous a abandonnés en cours de route? Moi, le fait de se mettre en marche, c'est une invitation à raviver notre confiance à l'égard de celui qui nous appelle. C'est d'ailleurs pour cela que dans l'Église, on dit toujours que on ne se donne pas à soi-même sa vocation. C'est une réponse à un appel. Et si je me donne à moi-même ma vocation, ça veut dire que je n'ai confiance qu'en moi. Si je réponds à un appel, ça veut dire que j'ai confiance en un autre. C'est ce qu'a fait Abraham, c'est ce qu'a fait Moïse. Et c'est ce qu'ont fait tous les disciples du Christ aussi lorsqu'ils ont été appelés. Viens, suis-moi. Moi, je suis toujours frappé par ce que nous dit l'Évangile à ce moment-là. Aussitôt. Aussitôt. Ils laissent leurs occupations, leur famille, et ils suivent. Mais la puissance de l'appel, lorsque cet appel provient de Dieu, bien sûr. Et qu'est-ce qu'il devait y avoir? C'est toujours une question que je me pose. Qu'est-ce qu'il devait y avoir dans le regard de Jésus qui, se posant sur ces pécheurs du lac, leur dit, viens, suis-moi, et aussitôt il se lève. Qu'est-ce qu'il devait y avoir dans ce regard lorsque Jésus voit Lévi et lui dit, allez, suis-moi. Et Lévi, devenu Matthieu, suit. Vous voyez, la disponibilité à suivre alors qu'on n'a pas les sécurités nécessaires ou qu'on estimerait nécessaires. Oui, je te suivrai, mais dis-moi d'abord comment ça va se passer, par où tu vas me faire passer et qu'est-ce que je vais rencontrer comme épreuve et comment je vais les vaincre, etc. Non, marche. Et toute l'histoire finalement du peuple de Dieu, c'est d'être un peuple en marche. Et le Concile Vatican II a redécouvert, ça n'a pas été une nouveauté absolue, mais a redécouvert avec force cette identification de l'Église comme un peuple en marche. Et dès que le peuple s'arrête, il s'expose au danger de l'habitude. Et comme le vide ne séduit pas, eh bien, on se confie alors à d'autres divinités. Rappelez-vous, lorsque Moïse est sur le mont Horeb pour recevoir les tables qui vont permettre la vie en communion avec Dieu et les communions les uns avec les autres, les commandements, trouve un peu long, le temps en bas quand même, il faut bien s'occuper, alors on va se fabriquer un Dieu. On est assez doué pour se fabriquer les petits dieux qui satisfont nos désirs. Mais dès qu'on s'installe, on prend le risque de s'exposer à ce genre de danger. En marche. Et toute notre vie chrétienne peut être définie comme une vie de pèlerinage, justement. Il y a un philosophe allemand qui a beaucoup développé cela en parlant de l'espérance. Il a écrit un petit traité de l'espérance et les premières lignes de ce traité
sont pour nous inviter à redécouvrir le vrai sens de cette dimension de notre vie chrétienne comme étant une vie en marche. Il nous dit, nous avons besoin de redécouvrir qu'est-ce que cela signifie que d'être un pèlerin. Le pèlerin, il sait quel est le but. Il ne l'a pas encore atteint. Et évidemment, lorsque le but sera atteint, ce sera le terme du pèlerinage. Donc nous n'aurons plus là à être en marche. Nous serons définitivement dans la présence et dans la contemplation de celui qui est le présent par excellence, Dieu. Mais tant que nous sommes sur cette terre, nous sommes en marche, en pèlerinage. Et il dit ceci, que c'est le mot de pèlerin qui finalement nous indique le plus justement la réalité de ce qu'est l'être chrétien. Et il va développer cela assez longuement. Alors, comme il aime bien parler latin, pèlerin, c'est le status viatoris, hein, le fait d'être en marche. Et il dit, être un pèlerin signifie être en chemin. Et celui qui est en chemin, il sait qu'il est en marche justement vers un accomplissement. Il n'est pas encore dans l'accomplissement. Mais chaque jour, il fait un pas vers l'accomplissement. Et je vais vous citer juste un passage, ça serait trop long de vous lire tout le paragraphe. Pour l'homme qui vit son statut de créature comme le fait d'être en marche, vous voyez, le statut de créature est lié au fait d'être en marche. Et le fait d'être en marche, c'est reconnaître que je ne suis pas encore pleinement accompli. Non seulement je n'ai pas encore rejoint le but de la marche, mais c'est la reconnaissance que moi-même, je ne suis pas encore pleinement accompli dans mon humanité. Donc, je vous cite ce que disait Joseph Pieper. Pour l'homme qui vit son statut de créature comme un être en marche, le ne pas encore être, il n'y a qu'une réponse appropriée à cette expérience. La réponse ne peut pas être le désespoir, car le sens de notre existence de créature n'est pas le néant, mais l'être, c'est-à-dire l'accomplissement. L'être nous est donné. Il nous appartient de l'accomplir. C'est la distinction nécessaire et complémentaire que l'on trouve dès les récits de création. Nous sommes créés à l'image et selon la ressemblance. C'est pas strictement synonyme. Le fait d'être créé à l'image, c'est le don de Dieu. Le fait de réaliser la ressemblance, c'est notre travail. Et vous voyez que dès l'instant de création, il y a cette affirmation d'une collaboration nécessaire entre Dieu et l'homme pour parvenir au plein accomplissement de l'humanité. Dieu nous fait ce cadeau, il nous crée à son image, et son espérance, c'est que nous grandissions jour après jour dans la ressemblance. Et d'ailleurs, saint Paul dira un jour, « Mais ayez donc entre vous les mêmes sentiments que ceux qui étaient dans le Christ Jésus. Hein, ne vous contentez pas de dire « Jésus, Jésus, Jésus ». Ayez en vous les mêmes sentiments que ceux qui étaient dans le Christ Jésus. » C'est ainsi que s'accomplit progressivement, tout au long du chemin, cette ressemblance. Je reprends, la réponse ne peut pas être non plus la tranquille sécurité de l'avoir.
car là encore, le devenir de la créature frôle dangereusement le néant. Les deux, le désespoir et la certitude de la possession, sont en conflit avec la vraie réalité. La seule réponse qui soit conforme à la situation réelle de l'existence humaine, c'est l'espérance. Et la vertu d'espérance est justement la vertu de celui qui est en chemin. Elle est en réalité la vertu du « ne pas encore être ». Si ça vous intéresse de travailler la question, ce n'est pas un gros livre non plus, mais il faut y entrer quand même. Joseph Pieper, un grand philosophe allemand. Vous voyez, donc, l'espérance est liée à ce qui nous caractérise, être en marche. La question, c'est est-ce que nous marchons simplement les uns à côté des autres ou est-ce que nous marchons ensemble ? Marcher ensemble. Vous savez comment ça se dit en grec ? Synodos. Synode. Marcher ensemble, ça se dit synode. Donc un synode n'est pas fait pour être... pour nous inviter à l'immobilisme, mais il est là pour rappeler à l'Église et donc à chacun de ses membres que nous sommes appelés à marcher ensemble, ensemble. Le ensemble a tout son poids. Dans les axes que je vous avais donnés dès le premier jour, je crois que c'était le deuxième qui disait « tous les baptisés selon leur charisme et leur ministère ». Voilà où va se réaliser le ensemble, selon leur charisme et leur ministère. L'objectif, c'est pas que chaque baptisé vive son charisme et son ministère pour lui-même, mais qu'il mette ce qu'il a reçu au service des autres. Et là aussi, le ensemble ne nous est pas toujours aisé. Ou alors, on aimerait bien choisir ceux avec qui on va être ensemble. Et pour reprendre une image que je reprends souvent, mais finalement qui a eu son acte de naissance, on pourrait dire ici, parce que c'est le Pierre-Julien Aymard, Saint-Pierre-Julien Aymard, fondateur des Pères du Saint-Sacrement, qui a découvert sa vocation ici, au Lot. Il vivait pas très loin, à la Mure. Et un jour qu'il prêchait à ses confrères, il leur disait « N'oubliez pas que vous n'avez pas la vocation de poteau indicateur ». Vous savez ce que c'est un poteau indicateur, hein? Il montre le chemin aux autres et lui, il reste sur place. Donc, c'est pas la spiritualité du poteau indicateur, c'est la spiritualité du marcher ensemble. Il suffit pas de dire, vous le savez bien, il suffit pas de dire à un enfant, c'est par là. Il faut le prendre par la main et l'accompagner. Si on se contente de dire le samedi soir ou le dimanche à l'enfant, va à la messe, puis qu'il voit que nous, on continue à regarder la télévision ou sa tablette, viens, on y va ensemble. Le marcher ensemble. Donc, pas simplement des poteaux indicateurs, mais marcher avec. Et ce qui est extraordinaire, c'est que parce que nous allons marcher, nous allons découvrir le chemin. Nous voudrions tout savoir du chemin avant de nous mettre en marche. Et le Christ nous dit, non, mettez-vous en marche et vous allez découvrir le chemin. Et donc, vous voyez que le point de départ de la mise en marche, c'est la confiance. Et c'est ça que les apôtres ont dû percevoir et que tous ceux qui ont rencontré Jésus ont dû percevoir en le rencontrant. En rencontrant Jésus, on découvre qu'on peut lui faire confiance, même s'il dit des choses surprenantes. Et que cette confiance, alors là, c'est là où ça devient surprenant pour nous, par contre. Cette confiance, elle n'émane pas nécessairement d'abord d'un discours, mais de la qualité d'une présence. Et c'est aussi une invitation pour nous. Susciter la confiance, c'est pas en montrant simplement qu'on sait plus ou qu'on sait mieux que les autres.
mais c'est en offrant la qualité d'une présence. On pourrait reprendre l'image de Jésus, le roc ou le sable. Si nous avons une présence qui est sable, on risque de ne pas susciter la confiance. Mais une présence qui est roc, alors oui, on peut s'appuyer. Les difficultés seront là, mais on tiendra. Vous voyez, au début de la marche, c'est la confiance. Et ce qui veut dire qu'au début de la marche, puisque le mot confiance est quand même très proche du mot foi, au début de la marche, il y a cette question de foi. Qui suis-je pour toi? Et la réponse, c'est pas simplement la formule du catéchisme qu'il suffirait de répéter à la virgule près. La réponse, elle sera peut-être pas nécessairement exactement la même aujourd'hui que celle que nous avons pu donner il y a un certain nombre de mois ou d'années. Mais c'est à chaque début de journée que le Seigneur nous dit « Mais finalement, qui suis-je pour toi ?» Et si nous répondons comme Pierre « Mais tu es le Christ, le Fils du Dieu vivant », alors nous pouvons nous mettre en marche pour la journée. Et nous allons découvrir que tout au long de cette journée, sur le chemin, nous ne serons jamais seuls. Il sera là, comme il l'a promis, « Je suis avec vous tous les jours ». Et dans le document final, d'ailleurs, du dernier synode, un des vœux qui est exprimé par tous les membres qui étaient là, c'est que notre Église apprenne à ses enfants à marcher en marchant avec eux. Non pas une Église poteau indicateur. Jésus, c'est par là. La vie éternelle, c'est par là. Mais une Église qui apprend à marcher, l'éducation, en marchant avec guide, vous retrouvez deux des attitudes de la Vierge Marie à l'égard de Benoît. L'éducatrice qui a enseigné, la guide qui a montré le chemin et qui attendait Benoît au bout de ce chemin. Donc, vous voyez que notre foi a un caractère de pérégrination. Et nous en découvrons chaque jour quelque chose de nouveau. La foi, c'est pas simplement la répétition de formules. La foi, c'est entrer dans ce cheminement, donc accepter le temps. J'ai déjà évoqué cela. Accepter le temps qui nous est nécessaire. Encore l'impatience. Rappelez que la patience est très proche de l'espérance, dit le document de la bulle d'indiction. Ne soyons pas des impatients. Acceptons à l'égard des autres la patience, comme Dieu accepte à mon égard une certaine patience. La persévérance et la patience, ce sont deux qualités nécessaires lorsqu'on se met en marche. Et la patience comporte deux aspects fondamentaux de la foi, justement, la confiance et la fidélité. Donc, en marche. En marche, c'est faire le choix de ne pas se laisser prendre au piège de l'immobilisme, de la simple répétition. N'oublions pas que la vie jaillit du mouvement et que le mouvement, c'est justement l'expression de la vie. Alors, il ne s'agit pas de changer pour le plaisir de changer, pour montrer qu'on est à la mode. Ce n'est pas de cet ordre-là, bien sûr. Mais non à ces immobilismes qui nous paralysent, qui nous enferment dans des certitudes et qui nous privent de la rencontre avec ceux qui se sentent à l'extérieur.
Il y a dans l'évangile, il y a une rencontre qui est magnifique, que tous les catéchistes connaissent bien, la rencontre entre Jésus et Zachée. Le désir de Zachée, c'est tout simplement de voir Jésus de loin. Il a entendu parler de lui, il voudrait bien voir, mais qui est donc ce personnage? Et il monte sur son arbre pour voir Jésus passer. Ça lui suffit de voir Jésus passer. Jésus se saisit de ce simple désir. Ah, tu as simplement le désir de me voir passer, mais tu vas voir la surprise qui t'attend. Jésus se fonde sur ce premier désir. Et ce premier désir est nécessaire. Il ne s'agit pas de dire, mais enfin, Zachée, tu aurais pu quand même désirer autre chose. Non, ça suffit à Jésus. Ce désir de Zachée de voir Jésus passer de loin, ça suffit. Je me saisis de ton désir et je vais le conduire à son accomplissement. Si toi, tu te contentes de me voir passer de loin, moi, dit Jésus, j'ai un besoin urgent de demeurer chez toi. Ah oui, les deux désirs qui se croisent. Ça suffit de loin? Non, chez toi. Et qui prend l'initiative? C'est pas Zachée. C'est Jésus. C'est lui qui interpelle Zachée qui croyait s'être caché. Descends. Descends. Et descends, c'est pas simplement descends de l'arbre. Ça veut dire quelquefois descends de tes prétentions. Descends de ce que tu imagines être tes pouvoirs, tes sécurités. Descends. Jésus ne se contente pas de le voir de loin, il veut le voir face à face. Et il faut, le verbe est fort, il faut qu'aujourd'hui je demeure chez toi. Voilà le désir du Christ à notre égard. Chaque jour, il nous dit « il faut qu'aujourd'hui je demeure chez toi. » Évidemment que Zachée est plus qu'étonné. Et évidemment que ce dialogue avec Zachée commence à agacer ceux qui s'étaient jugés légitimes pour l'accueillir quand même. Jésus entre dans la maison de Zachée. L'Évangile ne nous dit pas le détail du dialogue, nous dit simplement l'effet de la rencontre. Et l'effet de la rencontre, c'est le changement de vie de Zachée. Voilà pourquoi il faut que j'aille aujourd'hui demeurer chez toi, pour t'inviter à un changement, pour que tu sortes de ton petit trafic quotidien et que tu te mettes en marche vers autre chose. Oui, voilà la pédagogie de Jésus. Une fois, il se saisit de nos désirs là où ils en sont. Et à partir de ce premier désir, il entre en relation avec nous, il se révèle à nous, et par sa présence, on va découvrir qu'il y a des choses à ajuster, à corriger dans notre vie. C'est ça peut-être finalement la mise en œuvre de ce qui nous est proposé dès le numéro 1, la fameuse rencontre vivante et personnelle avec le Christ. Bien sûr que Jésus, en nous rencontrant, est émerveillé de ce que nous sommes. Bien sûr. Mais c'est rare qu'ils nous disent « et surtout ne change rien ». Ça n'a pas encore été traduit comme ça dans l'Évangile, je ne sais pas. Mais il y a toujours une invitation. Justement, c'est aussi le propre de l'être en marche, du ne pas encore être pleinement accompli. Il y a encore à grandir, il y a encore à croître dans l'émerveillement de la rencontre.
Il y a encore à apprendre sur le chemin de la mise en pratique de l'amour. Il y a encore à découvrir sur ce que signifient les différentes béatitudes. Ce n'est pas du premier coup, à l'écoute du premier enseignement de Jésus, que les disciples ont tout saisi. Il leur a fallu du temps pour le temps de la digestion, ou de la rumination, puisque. Et ensuite, on produit quelque chose de qualité, une vie nouvelle. Vous voyez, la rencontre de Zachée avec Jésus, c'est l'exemple de cette rencontre vivante et personnelle, orientée vers un changement de vie. Et c'est le fruit de chacune de nos rencontres avec Jésus, orientée vers un changement de vie. Orientée vers un ajustement de notre vie à la vie du Christ. Parce que l'objectif, ça sera non pas simplement de répéter la fameuse phrase de saint Paul, mais de la vivre soi-même. Pour moi, vivre, c'est le Christ. Il n'y a pas de raison que, puisque saint Paul a pu dire cela, nous ne puissions pas le dire. Mais il ne suffit pas de le dire. Le dire parce que nous le vivons, ou parce que nous apprenons jour après jour à le vivre. Donc la foi, vous voyez, c'est un chemin de confiance et d'audace, un chemin d'amour et de fidélité. Et la foi, c'est justement cette qualité de celui qui est en marche, qui est comme attiré vers ce fameux « à venir », attiré vers cette rencontre avec le Seigneur de gloire. Dans ce fameux document, au numéro 2, le pape nous dit « Mettons notre fierté dans l'espérance d'avoir part à la gloire de Dieu ». Quelquefois, nous sommes tellement préoccupés par l'immédiat que nous oublions le but de la trajectoire. Et le but de la trajectoire, c'est la vie avec Dieu, c'est la contemplation de la gloire de Dieu, c'est la participation à la gloire de Dieu. Il nous faut quelquefois relever la tête, pas simplement regarder le bout de nos pieds, mais regardez un peu, lever la tête et regardez, mais vers où me conduit ce chemin? Vers la Jérusalem céleste. Vers la participation au repas des noces de l'agneau. Il ne faut pas oublier ce but ultime. Le but de la vie chrétienne, ce n'est pas simplement d'être un peu mieux que les autres. Le but de la vie chrétienne, c'est de parvenir à cette vie de communion dans l'éternité avec Dieu, ce qu'on appelle l'eschatologie. C'est pas un gros mot. Ça désigne justement cette marche vers l'accomplissement. Alors là, oui, ce sera l'accomplissement. Là, nous serons pour toujours dans la gloire. Mais attention. Mettre notre fierté dans l'espérance d'avoir part à la gloire de Dieu, ce n'est pas justement simplement un projet pour après. Dieu ne nous dit pas « tu auras part à ma gloire quand tu auras fini ton pèlerinage sur la terre ». Il nous dit « dès ton pèlerinage sur la terre ». Tu as part à ma gloire. Donc, avoir part à la gloire de Dieu, ce n'est pas une promesse pour nous endormir et pour nous faire accepter toutes les difficultés présentes. L'espérance de la gloire, je suis l'espérance de Dieu parce qu'aujourd'hui, je vais refléter sa gloire. Refléter sa gloire, ce n'est pas nécessairement parce que vous allez émaner de nous un rayonnement qui va aveugler les autres.
Mais refléter sa gloire, c'est mettre en pratique le commandement que Jésus nous a laissé et qui résume et perfectionne tous les autres, le commandement de l'amour vécu au quotidien. La gloire, c'est pas pour plus tard, simplement. La plénitude de la gloire, oui. Mais déjà, nous sommes dans la gloire. Et le fait d'être dans la gloire est lié à la grâce baptismale. Puisque dans le baptême, nous avons revêtu le Christ, dit saint Paul. Et essayons de pas trop vite changer de veste. Nous avons revêtu le Christ, donc nous sommes revêtus de la gloire du Christ. Pas nécessairement encore une gloire qui se voit en fonction des critères humains, mais ce rayonnement à partir de notre vie. C'est l'attitude, c'est la vie, c'est le témoignage concret des premiers chrétiens baptisés par les disciples qui posaient question. Mais qu'est-ce qu'il y a donc dans la vie de ces gens-là? Et pourquoi est-ce qu'ils vivent ainsi? C'est sûr que si notre vie ne questionne plus ceux qui sont autour de nous ou éloignés, mais qui ne partagent pas notre foi, alors il faut peut-être nous réveiller. Je me souviens que pendant le Concile Vatican II, il y avait le cardinal des Indes qui avait fait cette déclaration qui avait beaucoup choqué, en disant « Le grand scandale du XXe siècle, c'est que les chrétiens vivent comme les autres. » Ça vaut la peine de réfléchir à ce genre de phrase. Le grand scandale, mettons le XXIe, le grand scandale du XXIe siècle, c'est que les chrétiens vivent comme les autres. Hein, si nous vivons comme les autres au point de nous être fondus dans la masse, si nous avons oublié que nous sommes dans le monde, mais nous n'appartenons pas au monde, si nous nous sommes laissés prendre au piège de l'appartenance au monde, alors de fait, nous sommes comme des sarments secs. Et vous savez ce qu'on fait des sarments secs. C'est donc pas l'objectif que Dieu a pour nous. Et de fait, c'est aussi difficile de cette vigilance à ne pas nous laisser prendre, à ne pas nous laisser conformer au monde. Quand saint Jean parle du monde, c'est tout ce qui s'oppose à l'accomplissement de la mission du Christ et de la mission qu'il nous confie. Tout ce qui s'oppose à la manifestation de l'amour et de la miséricorde de Dieu. Donc notre objectif n'est pas de quitter ce monde pour en inventer un autre, mais c'est de transformer ce monde et de le transformer à la manière d'un ferment. Et c'est la responsabilité première des laïcs baptisés. Un peu en plaisantant, je dis la responsabilité première des laïcs baptisés, c'est pas de se dire quand est-ce que je pourrais avoir la vocation du curé, mais c'est de travailler à la transformation, c'est une citation du Concile Vatican II, c'est à travailler à la transformation des réalités temporelles. Voilà la première responsabilité du laïc baptisé. C'est en quoi il est ferment de vie nouvelle. La transformation de toutes les réalités temporelles. Il y a l'économie, il y a la politique, il y a les relations avec les autres États, il y a l'art, il y a la culture, il y a l'éducation. La première mission, elle est là. Et c'est aussi en cela que nous sommes l'espérance de Dieu. C'est dit, mais alors, ça y est, ils vont s'y mettre, oui. Nous avons reçu. Comment avons-nous fait fructifier ce que nous avons reçu? Donc c'est ainsi que nous sommes dans la gloire de Dieu. La gloire de Dieu, elle se manifeste justement à travers
cette disponibilité à transformer notre monde pour qu'il devienne ce royaume dont nous demandons quotidiennement l'avènement. Que ton règne vienne. Oui, mais il ne va pas descendre du ciel tout seul, ce règne. Il va advenir, ce règne, parce que nous allons justement être ses collaborateurs actifs et efficaces au cœur du monde. D'où la confiance et l'audace. Vous voyez, il est de bon ton de mettre en évidence tous les aspects négatifs, en particulier tous les aspects négatifs que l'on peut repérer à travers l'histoire de l'Église. Moi, j'aimerais qu'un jour quelqu'un écrive un livre pour mettre en évidence tous les aspects positifs qui ont pu être réalisés grâce à l'engagement de l'Église à travers l'histoire. Que ce soit pour l'éducation, que ce soit pour la santé, je pense qu'on n'a pas nécessairement à n'avoir que honte de ce que l'Église a pu mettre en œuvre. C'est ça, collaborer à la gloire de Dieu. C'est faire en sorte que l'amour de Dieu ne soit pas simplement un projet ou une belle idée, mais soit quelque chose qui transforme la vie du monde et la vie de chaque personne humaine. Nous mettons notre fierté dans l'espérance d'avoir part à la gloire de Dieu. Et tous nos actes sont des actes constructeurs d'éternité, on pourrait dire. Tous les actes que nous accomplissons dans notre quotidien, par amour, sont constructeurs d'éternité. Vous voyez, se mettre en marche, c'est répondre à l'appel du Seigneur et lui répondre par tout ce que nous sommes. Nous ne lui disons pas « oui, je me mets en marche simplement avec une partie de moi-même ». C'est tout mon être qui se met en marche. Et c'est ce que nous dit dans un autre de ces textes, le pape François. C'est la radicalité de l'Évangile qui nous est rappelée. Le Seigneur demande tout. Il veut que nous soyons saints et il n'attend pas de nous que nous nous contentions d'une existence médiocre, édulcorée et sans consistance. À nous de faire en sorte que notre existence ne soit pas simplement médiocre, édulcorée ou sans consistance. L'humilité, ce n'est pas la médiocrité. Et Dieu attend de nous que notre existence soit une existence qui ait un poids, le poids de son amour. En disant ça, je ne peux pas faire la citation du jour de saint Augustin. Il faut comme ça, maintenant, il en faut au moins une par jour de saint Augustin. Mon poids, c'est mon amour. Pour vous détendre un peu, c'est une bonne nouvelle quand on monte sur la balance. Pas de régime à ce niveau-là. Mon poids, c'est mon amour. Ne soyez pas effrayés si l'aiguille monte. C'est plutôt bon signe à ce sujet. Pas d'existence médiocre, édulcorée ou sans consistance. Dieu ne nous appelle pas pour nous dire « tu es inutile ». Dieu ne nous choisit pas pour nous dire « mais tu sais, je n'ai pas besoin de toi ». Dieu nous appelle pour nous confier une part de la mission, de sa mission. Dieu nous appelle pour nous dire « tout ce que mon Fils a fait, tu peux le faire ». Avec le don de l'Esprit-Saint. Et Jésus nous surprend même en allant au-delà, lorsqu'il nous dit « Je vous enverrai l'Esprit-Saint et il vous permettra de faire des choses encore plus grandes que celles que j'ai faites. » On n'est pas choisi pour une existence
médiocre, édulcoré et sans consistance. On est choisi et consacré et envoyé pour accomplir les actes mêmes du Christ. Les actes du chrétien, ce sont les actes du Christ. Et ça nous rappelle le projet de Dieu à notre égard, qui a, c'est vrai, surtout été développé par la théologie de l'Église d'Orient, de ce qu'on appelle, je vous cite, c'est plus simple, l'homme est une créature qui a reçu le commandement de devenir Dieu. Saint Basile le Grand. L'homme est une créature qui a reçu le commandement de devenir Dieu. Tu as été créé à l'image, fais en sorte d'être à la ressemblance. Ça signifie quoi, faire en sorte d'être à la ressemblance? Ça signifie qu'on pourra dire, en reprenant la parole de Jésus, qui me voit, voit le Père. Qui me voit, voit le Christ. Vous n'êtes pas simplement devenu chrétien, vous êtes devenu Christ au jour du baptême. Donc, qui me voit, voit le Christ. C'est ça la ressemblance. Et vous voyez que c'est bon finalement de savoir que nous avons un peu de temps devant nous pour y parvenir encore. Hein? Et que tout ne s'arrêtera pas à la fin de notre rencontre de ce matin. L'homme est une créature qui a reçu le commandement de devenir Dieu. Et Saint Grégoire de Nazianze écrit quant à lui, « Lorsque le Fils immortel eut créé l'homme, il lui donne pour fin d'être lui-même Dieu. » C'est toute la théologie de la déification. Dieu est devenu homme pour que l'homme devienne Dieu. Pas Dieu à la place, pas Dieu en concurrence, parce que là on replongerait dans le premier piège de l'origine. Non, mais pour être un avec ce Dieu qui est tout amour et toute tendresse et miséricorde. Oui, c'est ainsi que dans notre humanité se manifeste la gloire de Dieu. En voyant le chrétien, je vois quelque chose du Christ. On dit beaucoup aujourd'hui, on insiste beaucoup sur la valeur du témoignage de vie. Qu'est-ce que c'est que le témoignage de vie? Pourquoi est-ce que ça nous surprend tant, ces témoignages de vie? Parce que là, à travers l'expérience vécue par quelqu'un, on se dit, mais on voit. C'est ce qui se passe avec chacune et chacun d'entre nous, même si vous montrez pas, si vous ne montez pas sur une estrade pour donner témoignage de votre vie, c'est ce qui se passe dans votre vie. On voit à travers vous la présence du Christ. C'est vrai que ce n'est pas nécessairement le matin au réveil, en se regardant dans le miroir, que ça apparaît d'une manière éclatante, mais tout au long de la journée, nous avons l'occasion de manifester cette présence du Christ qui est là. Et croire à la vie éternelle, ce n'est pas simplement regarder vers le futur, mais c'est croire que dès à présent, cette vie éternelle a commencé. Nous sommes déjà dans l'éternité. Oui, il y aura un passage à un moment donné, mais ce n'est qu'un passage. Nous sommes déjà dans l'éternité. Et le document de l'année sainte nous invite justement à raviver cette foi en la vie éternelle que nous proclamons tous les dimanches et pour toutes les solennités. Au numéro 19, il est écrit « Je crois à la vie éternelle, ainsi professe notre foi. L'espérance chrétienne trouve dans ces mots un pilier fondamental. » Ouais, c'est vrai que souvent, peut-être, la catéchèse ou la prédication nous invite à regarder sur l'aujourd'hui. On oublie peut-être cette perspective, mais qui est fondamentale, parce que si le pèlerin perd de vue
le but de sa marche, il risque non plus d'être pèlerin, mais d'être un errant. Nous ne sommes pas des errants, nous sommes des pèlerins. Le pèlerin, il sait le but. Un pilier fondamental de l'espérance chrétienne, c'est l'affirmation de cette foi en la vie éternelle. Et le Concile va dans le même sens lorsqu'il écrit « Lorsque manque le support divin et l'espérance de la vie éternelle, la dignité de l'homme subit une très grave blessure. » Parce qu'alors, il ne reste plus que l'immédiat, il ne reste plus que le matériel. Priver l'homme de cette aspiration, de cette découverte qu'il est fait pour la vie éternelle, c'est lui infliger une très grave blessure. Et c'est encore dans le document au numéro 19. Nous avons la certitude que l'histoire de l'humanité et celle de chacun ne se dirige pas vers une impasse ou un abîme obscur, mais qu'elle s'oriente vers la rencontre avec le Seigneur de gloire. Voilà notre certitude. Notre objectif, ce n'est pas la poussière ou la fumée, notre objectif, c'est la gloire. Notre objectif, c'est la participation à la vie même de Dieu dans l'éternité. Et cela devrait avoir quelques conséquences dans nos choix de vie, dans nos engagements. Et parfois, cela peut être courageux de choisir la fidélité plutôt que la facilité. Être conscient que tel ou tel engagement, tel ou tel choix de vie me conduit vers cette vie éternelle. Et que donc, là aussi, être en marche et connaître le but, c'est aussi avoir une certaine vigilance pour ne pas nous laisser séduire par tous ces petits chemins qui vont se manifester et qui vont nous paraître beaucoup plus sympathiques et beaucoup plus faciles et beaucoup plus tranquilles. Vous voyez que 40 ans à travers le désert, ça ne devait pas être toujours, c'est-à-dire, entre guillemets, de la rigolade quand même. Et on peut comprendre qu'il y a eu ces désirs, ces tentations, mais on ne pourrait pas choisir un autre chemin. Tu es sûr d'avoir pris le bon raccourci, hein? Quelquefois, on prend des raccourcis, puis on se rend compte que ça nous allonge beaucoup la route. Hein? Oui, la certitude que toute notre vie est orientée, voilà. Orienté vers quoi? Vers qui? Vers la rencontre avec le Seigneur de gloire. Et là, non seulement nous le verrons dans le face-à-face, mais nous nous découvrirons nous-mêmes. Non pas les ombres et les obscurités seront restées à la porte. Hein? Donc nous nous découvrirons nous-mêmes avec notre rayonnement personnel. Et le Seigneur nous dira, « Tu vois que j'avais eu raison de mettre en toi mon espérance. » Oui, nous sommes faits pour la gloire. Et encore une fois, cela a commencé dès l'instant même de notre baptême, puisque nous sommes revêtus de la présence du Christ de gloire. Et nous retrouvons là notre dignité, notre responsabilité d'enfant bien-aimé du Père, cette construction lente, patiente, persévérante de la ressemblance. Je vous rappelle cette fameuse formule de Zindel, hein, « Nous sommes le Christ les uns des autres. Ils n'ont pas d'autre Christ que nous. » Et là où est le Christ, là est déjà le royaume. Le royaume n'est pas simplement un avenir, un futur, là aussi c'est un présent. Et ce royaume, il se construit à travers justement ce que nous vivons au nom de l'amour, au nom de la fidélité à ce Dieu
qui ne cesse de nous appeler pour marcher à sa suite. Et parce que nous allons marcher ensemble, nous allons justement pouvoir nous épauler, mais nous enrichir mutuellement. Nous n'aurons pas simplement le bénéfice de ce que nous avons reçu, mais nous allons pouvoir bénéficier aussi de ce que les autres ont reçu. Là aussi, c'est une dimension du ensemble. Ce que j'ai reçu, c'est pas pour le garder pour moi, et pour dire à l'autre, tu vois, toi tu l'as pas, moi je l'ai. Non. Ce que nous avons reçu, c'est pour dire à l'autre, mais regarde, je l'ai reçu pour t'aider à grandir. Et toi, ce que tu as reçu, c'est pour m'aider à grandir. Voilà le ensemble. Alors, ce ensemble, il nous invite aussi à quitter une certaine suffisance à l'égard de nous-mêmes. Je me suffis à moi-même, j'ai besoin de personne. Douce illusion. Enfin, je ne sais pas si c'est doux d'ailleurs, mais c'est une illusion. Non, j'ai besoin de l'autre, comme l'autre a besoin de moi. Remarquez, quand Jésus envoie ses disciples, il ne les envoie pas seuls. Ça commence par deux par deux. Si je suis envoyé seul, le marcher ensemble n'a aucun sens. Si je veux construire ma communauté, mon église à moi tout seul, je ne suis pas sur le chemin du marcher ensemble. Toute la différence entre une église et une secte. Veillons à que ça ne déteigne pas dans le mauvais sens. En découvrir cette nécessité du marcher ensemble et donc cette nécessité de l'autre, avec ses différences, bien évidemment. Ne pas simplement compter sur soi-même. Et pour que la volonté du Seigneur s'accomplisse en notre temps, il a besoin justement de chacune et de chacun d'entre nous et de ce qu'il va demander à chacune et chacun d'entre nous en vue d'un accomplissement. Peut-être que dans notre imagination, nous aurions pu penser, mais puisqu'il est Dieu, pourquoi est-ce qu'il n'a pas choisi de se débrouiller par lui-même, quoi? Ah ben, ça, vous lui demanderez en le rencontrant. Il a choisi de passer par nous, justement. Et ça dit toute la confiance de Dieu à notre égard, toute l'espérance de Dieu à notre égard, mais aussi toute la responsabilité qui est la nôtre. Vous voyez comment cette perception de notre vie comme une marche avec, une marche ensemble, vers un but, la gloire, dit quelque chose de notre parcours chrétien.

Sur les ondes de Radio Espérance, nous venons d'écouter un enseignement donné par le Père Philippe Blanc sur le thème « En marche vers la rencontre avec le Seigneur de gloire », enseignement enregistré dans le cadre de la session des familles 2025 qui s'est déroulée au sanctuaire Notre-Dame du Lot.

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1: 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Discours du pape Léon XIV lors de la visite au centre pénitentiaire à Barcelone le 10 juin 2026 dans le cadre de son voyage apostolique en Espagne.
2: Estimats germans et germanes,
3: chers frères et sœurs,
2: bon dia.
3: Bonjour.
2: Gracias a todos por vuestro acogimiento.
3: Merci à tous pour votre accueil si chaleureux et si cordial.
2: Me siento edificado por el testimonio.
3: Je me sens profondément touché par le témoignage que Montse et le témoignage que Joséphine nous ont partagé. Merci beaucoup.
2: Agradezco también las palabras.
3: Je remercie également le Père Jesús pour ses paroles qui mettent en lumière l'engagement des aumôniers et des bénévoles de la pastorale pénitentiaire diocésaine de San Feliu de Llobregat. Tout être humain est digne du simple fait d'avoir été voulu, créé et aimé par Dieu. Il n'existe donc aucune situation qui puisse détourner de nous le regard du Seigneur. C'est une vérité réconfortante qui nous accompagne à chaque instant et qui nous rappelle que son amour miséricordieux dépasse toujours le bien ou le mal que nous avons pu faire. Cela vaut tout particulièrement pour vous, chers frères et sœurs, qui portez le fardeau d'être loin de vos proches, et qui souffrez en outre à cause de votre situation actuelle. Lorsque la tentation vous prend de vous sentir inférieur et que vous pensez que cela ne vaut pas la peine de continuer, levez les yeux vers celui qui, à travers la présence de tant de personnes, ne cesse jamais de vous montrer son amour et sa proximité. Même si l'oppression et la tristesse marquent certains moments de votre chemin, rappelez-vous que les erreurs de la vie ne déterminent pas l'identité d'une personne. Saint Augustin, dans ses confessions, nous fait part de son parcours de vie. Si nous faisons

confiance à la grâce divine et nous laissons guider et transformer par elle, nous découvrons comment, dans notre vie, le passé ne condamne pas l'avenir, mais nous offre la possibilité de changer nos décisions et nos choix. Faisons de la place au Seigneur dans notre cœur et cherchons son visage. Laissons-nous accompagner par son amour. Accrochons-nous à lui qui nous invite sans cesse à l'espérance et nous montre un horizon merveilleux qu'aucune barrière physique ne peut nous empêcher d'atteindre. Aujourd'hui encore, il continue de nous parler au plus profond de notre conscience pour nous faire découvrir qu'il a sa demeure parmi nous. Il attend simplement que nous lui donnions une occasion. Chers amis, je vous invite à continuer de rêver le rêve de Dieu. À chacun d'entre vous, je dis, Dieu t'aime comme tu es, mais il te veut meilleur. Le Seigneur nous permet à tous de repartir sans cesse à zéro. Car être humain, être chrétien, ne consiste pas à ne pas se tromper, mais à grandir dans la capacité de se convertir, de se repentir, de se corriger, et surtout de se réconcilier et de pardonner. Je vous confie tout particulièrement à l'intercession maternelle de Nostra Seigneur de la Merced. Avec toute mon affection, je prie le Seigneur de vous bénir. Merci beaucoup.

0: Homélie du pape Léon XIV lors de la messe à la Sagrada Familia à Barcelone et l'inauguration de la Tour de Jésus-Christ le 10 juin 2026 dans le cadre de son voyage apostolique en Espagne.
1: Seigneur notre roi, que ton nom soit glorifié sur toute la terre. C'est par la louange de ce psaume, débordant de joie et d'émerveillement, que je vous salue tous, chers frères et sœurs. J'exprime ma gratitude envers leur majesté et je remercie le cardinal Juan José Omella, archevêque de Barcelone, sans oublier mes frères dont l'épiscopat et tous ceux qui s'unissent à notre prière, prêtres, diacres, religieux et religieuses. En cet après-midi de fête pour toute la ville de Barcelone et le peuple espagnol, j'adresse mes salutations reconnaissantes aux autorités publiques ainsi qu'aux membres d'autres communautés chrétiennes ou d'autres religions qui participent à notre action de grâce. Aujourd'hui, la basilique de la Sagrada Familia nous accueille dans cette belle ville, ouvrant ses portes comme s'il s'agissait de ses bras pour inviter chacun à cet autel, à écouter la parole de Dieu. Qui fait de nous une famille aimée du Seigneur, nourrie de sa propre vie dans l'Eucharistie. Ainsi, avec la ville Comtal et toute la Catalogne, nous nous réunissons dans ce temple, signe également d'unité et de concorde pour toute l'Espagne. Et nous levons les yeux pour rencontrer le visage de Dieu le Père, resplendissant son Fils fait homme, Jésus-Christ. Tout en rendant grâce au Seigneur pour sa charité à notre égard, nous le louons pour ce qu'il accomplit dans notre vie. Nous le remercions tout particulièrement pour cette extraordinaire basilique que le pape Benoît XVI a consacrée en 2010, en rappelant qu'elle est un signe visible du Dieu invisible pour la gloire duquel s'élèvent ses tours, dans la continuité de la prière de mon prédécesseur. Je vais dans quelques instants bénir la tour la plus haute, celle de Jésus-Christ. Cette église est un édifice unique, composé de nombreuses pierres, une maison qui grandit constamment au fil des ans, suivant un même projet. Nous sommes tous les pierres vivantes de cette œuvre qui a le Christ pour fondement et sommet, pour commencement et fin. Bien plus qu'un monument, la basilique de la Sagrada Familia reste aujourd'hui un chantier en cours qui nous rappelle que la vie chrétienne est toujours un chemin parce qu'il s'agit d'un projet que Dieu réalise. Nous n'habitons donc pas une œuvre inachevée, mais un temple encore en construction. Son imperfection n'est pas un défaut, car elle témoigne d'un désir. Elle ne signifie pas un manque, mais exprime une promesse que nous voulons honorer avec cohérence. Notre gratitude se transforme alors en engagement, tandis que nous coopérons au projet de Dieu, c'est-à-dire à la construction à laquelle il nous appelle lui-même. Puisque nous sommes le temple du Saint-Esprit, cette œuvre coïncide avec notre vie, conçue par Dieu comme un chef-d'œuvre que nous devons réaliser ensemble et nous appelle à collaborer avec lui. À cet égard, Nous gardons dans notre cœur les paroles que le Seigneur a adressées au roi David. Et toi qui vas me bâtir une maison pour que j'y habite. Au contraire, le Seigneur t'annonce qu'il va te bâtir une maison. Par cette annonce, l'Écriture nous enseigne que ce n'est pas nous qui donnons une place à Dieu, comme s'il était un élément d'une série ou une partie d'un tout plus grand que lui. C'est Dieu, au contraire, qui nous donne une place, et la place qu'il nous offre, c'est son propre cœur. La place du Fils pour nous qui étions des étrangers, la place du bien-aimé pour nous qui sommes pécheurs. Cette volonté s'accomplit à travers Jésus. Nous pouvons alors comprendre le sens de ce que nous avons entendu dans l'Évangile lorsque le Seigneur dit aux pharisiens, « Si vous ne croyez pas que je suis, vous mourrez dans vos péchés. » Des paroles fortes qui ne sont en aucun cas des menaces ni un chantage. Elles sont une invitation au salut, c'est-à-dire un appel à la liberté de la part du Christ qui veut pour nous le bien définitif, éternel. Face à la menace du mal, le Seigneur est toujours avec nous, toujours de notre côté. Je suis, tel est le nom très saint que Dieu a donné à Moïse depuis les buissons ardents, révélant ainsi sa fidélité inébranlable. Devenu homme, il devient pour nous l'Emmanuel, source de grâce et de pardon, de salut et de vie nouvelle. Chers frères, nous ne pouvons pas croire en Jésus et promouvoir la guerre. Nous ne pouvons pas croire en Jésus et tuer l'innocent avant même qu'il ne naisse. Nous ne pouvons pas croire en Jésus et abandonner celui qui souffre, celui qui pleure, celui qui fuit la misère. Ce soir, rappelons-nous donc que la croix du Christ qui couronne cette basilique est la croix des derniers qui deviennent les premiers, des pécheurs qui deviennent saints, des morts qui ressusciteront. Les trois façades de la Sagrada Familia en témoignent. Le premier devient le dernier pour nous dans la nativité. Par son sacrifice, il nous rachète à travers la passion. Et sa mort nous donne la vie éternelle en nous rendant participants de la gloire divine. En admirant la tour de Jésus-Christ, nous levons les yeux vers lui, vers celui qui seul nous révèle la vérité de Dieu, la vérité de nous-mêmes. En regardant le Christ, nous pouvons voir le monde d'un œil nouveau. La tour de la croix devient alors l'étendard de la charité. Parce que Dieu nous aime ainsi, transformant un instrument de mort en signe d'espérance. Sur la croix de Jésus, notre foi atteint son sommet, comme le professe l'inscription située à la base de la flèche. Tu solus sanctus, tu solus dominus, tu solus altissimus. Cette croix brille le jour en reflétant la lumière du soleil et brille la nuit en illuminant la ville comme un phare ouvert sur la Méditerranée. Oui, la lumière du Christ brille dans les ténèbres, même si les ténèbres ne l'ont pas accueillie. Cependant, ce rejet n'entraîne pas l'absence de l'amour des dieux. Quand vous aurez élevé le Fils de l'homme, leur dit Jésus, alors vous saurez que je suis et que je ne fais rien de moi-même, mais je dis ce que le Père m'a enseigné. Il faut passer par la passion du crucifié pour être illuminé par la gloire du ressuscité. Depuis toujours, en effet, le Père enseigne à donner la vie et le Fils qui la reçoit de lui la donne à tous par la puissance de l'Esprit Saint. C'est pourquoi la croix est le signe lumineux de son amour. Lorsque le Christ était levé, sa magnifique humanité resplendit et nos œuvres glorifient Dieu. C'est précisément la foi qui donne forme aux pierres, un sens à l'édifice que nous habitons ensemble. Dans notre prière, nous découvrons donc le lien originel qui unit les choses à Dieu, Créateur du ciel et de la terre. C'est lui, l'artiste, qui a imprimé sa splendeur dans le cosmos. Créé à son image, l'homme répond à l'œuvre des dieux par son propre génie. C'est ainsi que l'artiste transforme le talent en louange et la créativité en témoignage du créateur lui-même. En tant qu'architecte brûlant de foi, le vénérable Antoni Gaudi conçut ces espaces avec le désir de raconter les mystères de la vie du Seigneur. Il nous a ainsi proposé un pèlerinage spirituel conduisant à la rencontre avec le Christ né, mort et ressuscité pour nous. Aux côtés de Gaudi, dont nous commémorons le centenaire de la mort, nous vous remercions, nous faisons mémoire cet après-midi de tous les promoteurs et bienfaiteurs, des artistes et des ouvriers coopérant à la construction d'un chef-d'œuvre architectural qui est aussi une catéchèse éloquente faite de pierres, de couleurs et de lumière. Dans sa sagesse, l'Église renouvelle ainsi la Bible Pauperum, Bible des pauvres, que sont les anciennes cathédrales, lesquelles sont en elles-mêmes des messages d'évangélisation d'une grande richesse. À l'heure de l'image, il apparaît encore plus évident que l'art et la beauté sont d'éminents canaux d'évangélisation. Chers frères et sœurs, la beauté de ce temple nous incite à apprendre toujours davantage de notre Maître et Seigneur l'art de vivre selon son évangile. Alors que nous levons les yeux vers lui, le crucifié, ressuscité, engageons-nous à relever le visage de ceux qui gisent dans la poussière et montrons ainsi que la Sagrada Familia est la plus haute église du monde, non pas pour figurer en tête des classements mondains, mais pour guider les pas du peuple des dieux en pèlerinage en cette terre de la Catalogne, avec la croix qui éclaire le chemin, telle une lampe allumée dans l'attente du retour de l'époux. Que Dieu vous bénisse pour toujours.

Casti Connubi, lettre encyclique du souverain pontife Pie XI du 31 décembre 1930 sur le mariage chrétien, considéré au point de vue de la condition présente, des nécessités, des erreurs et des vices de la famille et de la société.

Nous continuons le chapitre « La préparation nécessaire au mariage ». C'est ainsi, pareillement, qu'ils feront de leurs enfants des hommes parfaits et des chrétiens accomplis, qu'ils leur inspireront le véritable esprit catholique et qu'ils leur communiqueront ce noble sentiment d'affection et d'amour pour la patrie qu'exige la piété et la reconnaissance. C'est pourquoi ceux qui songent à s'engager dans cette sainte union conjugale, et aussi ceux qui sont chargés de l'éducation de la jeunesse chrétienne, attacheront le plus grand prix à ces conseils. Ils prépareront le bien, ils préviendront le mal, ils renouvelleront le souvenir des avis que nous avons donnés dans notre encyclique sur l'éducation. Je cite. Il faut donc, dès l'âge le plus tendre, corriger les inclinations déréglées des enfants, développer celles qui sont bonnes. Par-dessus tout, il importe d'imprégner leur intelligence des doctrines venues de Dieu, de fortifier leur cœur par le secours de la grâce divine, sans laquelle aucun d'eux ne pourra dominer ses mauvaises inclinations, et sans laquelle non plus on ne pourra espérer le salut total et parfait de l'action éducatrice de l'Église que le Christ a précisément dotée de doctrines célestes et de sacrements divins pour en faire la maîtresse très sûre des hommes. Quant à la préparation prochaine d'un mariage heureux, le choix soigneux du futur conjoint y importe au plus haut point. C'est de ce choix, en effet, que dépend en grande partie le bonheur ou la disgrâce du mariage, chaque époux pouvant être un aide puissant ou un grand péril et un grand obstacle pour la pratique de la vie chrétienne dans le mariage. C'est durant toute la vie qu'un mariage imprudent serait une source de chagrin. Aussi, les jeunes gens qui se destinent au mariage devront réfléchir mûrement avant de choisir la personne avec laquelle ils devront ensuite passer toute leur existence. Dans ces réflexions, il leur faut considérer en tout premier lieu Dieu et la vraie religion du Christ, puis penser à leur avantage, à celui du conjoint, des enfants à venir, de la famille humaine et de la société civile qui sortent de l'union conjugale comme de leur source. Qu'ils implorent avec ferveur le secours divin pour que leur choix se fasse suivant la prudence chrétienne, non sous la pression aveugle et effrénée de la passion, ni par le seul désir de lucre ou quelque autre mobile moins noble, mais par un vrai et loyal amour, et par une sincère affection envers le futur époux, et pour chercher dans le mariage les fins pour lesquelles Dieu l'a institué. Qu'ils n'omettent pas, enfin, de solliciter, touchant ce choix, le conseil prudent des parents. Qu'ils tiennent grand compte de leur avis afin de se prémunir, grâce à la sagesse et à l'expérience de ceux-ci, contre une erreur pernicieuse et de s'assurer plus abondante au moment de s'engager dans le mariage la bénédiction du quatrième commandement. Honore ton père et ta mère, ce qui est le premier commandement accompagné d'une promesse, afin que tu sois heureux et que tu vives longtemps sur la terre. Les difficultés économiques qu'il faut résoudre. Et comme il n'est pas rare que des époux éprouvent de graves difficultés à observer parfaitement les commandements de Dieu et l'honnêteté conjugale à cause de la gêne qui règne à leur foyer
et de la trop grande pénurie de biens temporels, il faut évidemment, en ces cas, subvenir de la meilleure manière possible à leurs nécessités. Et tout d'abord, il faut s'efforcer de toute façon de réaliser ce que notre prédécesseur Léon XIII avait déjà déclaré, que dans la société civile, le régime économique et social soit constitué de façon que tout père de famille puisse gagner ce qui, étant donné sa condition et la localité qu'il habite, est nécessaire à son entretien et à celui de sa femme et de ses enfants, car l'ouvrier mérite son salaire. Lui refuser ce salaire ou lui donner un salaire inférieur à son mérite est une grave injustice et un péché que les saintes Écritures rangent parmi les plus grandes. Il n'est pas permis non plus de fixer un taux de salaire si modique que, vu l'ensemble des circonstances, il ne puisse suffire à l'entretien de la famille. Il faut néanmoins avoir soin que les époux eux-mêmes, et cela déjà longtemps avant de s'engager dans l'état du mariage, s'appliquent à pourvoir d'avance aux charges et aux besoins de leur avenir, ou du moins à les alléger, et qu'ils se renseignent auprès des gens compétents sur le moyen d'y réussir efficacement et en même temps honnêtement. Il faut aussi veiller à ce que, s'ils ne se suffisent pas à eux seuls, ils arrivent en s'unissant aux gens de leurs conditions et par des associations privées ou publiques à parer aux nécessités de la vie. Mais quand, par les moyens que nous venons d'indiquer, la famille, surtout si elle est nombreuse ou moins capable, ne parvient pas à équilibrer son budget, l'amour chrétien du prochain requiert absolument que la charité chrétienne compense ce qui manque aux indigents, que les riches surtout secourent les pauvres et que ceux qui ont du superflu ne le gaspillent pas en dépenses vaines et en pure prodigalité, mais qu'ils le consacrent à entretenir la vie et la santé de ce qui manque du nécessaire. Ceux qui auront fait part de leur richesse au Christ présent dans les pauvres recevront du Seigneur, quand il viendra juger le monde, une très riche récompense. Ceux qui se seront comportés d'une façon contraire en seront punis. Car ce n'est pas en vain que l'apôtre donne cet avertissement. Je cite : celui qui possède les richesses d'ici-bas et qui, sans s'émouvoir, voit son frère dans la nécessité, comment l'amour du bien demeure-t-il en lui ? Que si les subsides privés restent insuffisants, il appartient au pouvoir public de suppléer à l'impuissance des particuliers, surtout en une affaire aussi importante pour le bien commun que l'est une condition vraiment humaine assurée à la famille et aux époux. Si, en effet, les familles, surtout celles qui comptent de nombreux enfants, sont privées de logements convenables, si l'homme ne parvient pas à trouver du travail et à gagner sa vie, si ce qui est d'usage quotidien ne peut s'acheter qu'à des prix exagérés, si même la mère de famille, au grand détriment de la vie domestique, se voit contrainte d'ajouter à ses charges celle du travail pour se procurer de l'argent, si cette même mère, dans les fatigues ordinaires ou même extraordinaires de la maternité, manque de nourriture convenable, de médicaments, de l'assistance d'un médecin compétent et d'autres choses du même genre, tout le monde voit en quel découragement peuvent tomber les époux, combien la vie domestique et l'observation des commandements de Dieu leur deviennent difficiles, et aussi quel péril
peut en résulter pour la sécurité publique, pour le salut, pour l'existence même de la société civile, car enfin, des hommes réduits à ce point pourraient en arriver à un tel désespoir que, n'ayant plus rien à perdre, ils finissent par concevoir le fol espoir de tirer de grands profits d'un bouleversement général du pays et de ses institutions. En conséquence, ceux qui ont la charge de l'État et du bien commun ne saurait négliger ces nécessités matérielles des époux et des familles sans causer un grave dommage à la cité et au bien commun. Il leur faut donc, dans les projets de loi et dans l'établissement du budget, attacher une importance extrême au relèvement de ces familles indigentes. Ils doivent considérer cette tâche comme une des principales responsabilités du pouvoir. Nous le constatons ici avec peine. Il n'est pas rare aujourd'hui que, par un renversement de l'ordre normal, une mère ait des enfants illégitimes. Qu'à la vérité, il faut secourir aussi, ne fût-ce que pour prévenir de grands maux, se voit accorder tout de suite et abondamment des subsides qui sont refusés à une mère légitime ou qui ne lui sont concédés que parcimonieusement et comme un regret. La collaboration de l'Église et de l'État. Mais ce n'est pas seulement au temporel, vénérable frère, qu'il importe extrêmement à l'État de donner au mariage et à la famille des bases solides, mais aussi en ce qui concerne le bien des âmes. Il lui importe de promulguer et de faire observer des lois justes touchant la chaste fidélité et l'entraide mutuelle des époux. Car l'histoire en témoigne, le salut de l'État et la félicité temporelle des citoyens sont précaires et ne peuvent rester saufs là où on ébranle le fondement sur lequel ils sont établis, qui est le bon ordre des mœurs, et là où les vices des citoyens obstruent la source où la cité puise sa vie, savoir le mariage et la famille. Mais, pour sauvegarder l'ordre moral, il ne suffit pas de recourir aux forces extérieures et aux châtiments dont dispose l'État, ni de montrer aux hommes la beauté et la nécessité de la vertu. Il faut y associer l'autorité religieuse qui répand dans l'esprit la lumière de la vérité, qui dirige la volonté et qui est en mesure de fortifier l'humaine fragilité par les secours de la grâce divine. Or, la seule autorité religieuse, c'est l'Église instituée par notre Seigneur Jésus-Christ. Voilà pourquoi nous exhortons vivement dans le Seigneur tous ceux qui sont dépositaires du pouvoir civil à nouer et à entretenir des rapports de concorde et d'amitié avec l'Église du Christ. De la sorte, en conjuguant leurs efforts et leurs ailes, les deux puissances écarteront les dommages immenses que le dérèglement des mœurs en s'attaquant au mariage et à la famille tient suspendu par l'Église autant que sur la société civile. Les lois de l'État peuvent seconder beaucoup l'Église, et cette tâche est très importante si dans leurs prescriptions elles tiennent compte de ce que la loi divine et ecclésiastique a établi et si elles punissent ceux qui y contreviennent. Ils ne sont pas rares, en effet, ceux qui pensent que la loi morale autorise que les lois de l'État permettent, ou du moins ce qu'elles ne punissent pas, ou qui, même à l'encontre de leur conscience, usent de toutes les libertés consenties par la loi, parce qu'ils n'ont pas la crainte de Dieu et qu'ils ne trouvent rien à redouter du côté des lois humaines. Ainsi, ils sont souvent cause de ruine pour eux et pour beaucoup d'autres.
il ne résultera à coup sûr de cette alliance avec l'Église ni danger, ni amoindrissement pour le droit de l'État et pour son intégrité. Toute défiance, toute crainte à cet égard sont vaines et sans fondement. Léon XIII l'a déjà clairement montré. Je cite « Personne ne doute que le divin fondateur de l'Église, Jésus-Christ, n'ait voulu que la puissance ecclésiastique fût distincte de la puissance civile et que chacune fût libre de remplir sans entrave sa mission propre, avec cette clause toutefois qui est utile à chacune des deux puissances et qui importe à l'intérêt de tous les hommes, que l'accord et l'harmonie régneraient entre elles. Quand l'autorité civile s'accorde avec le pouvoir sacré de l'Église dans une entente amicale, cet accord procure nécessairement de grands avantages aux deux puissances. La dignité de l'État, en effet, s'en accroît, et tant que la religion lui sert de guide, le gouvernement reste toujours juste. En même temps, cet accord procure à l'Église des secours de défense et de protection qui sont à l'avantage des fidèles. Pour apporter ici un exemple récent et éclatant, c'est suivant cet ordre et absolument selon la loi du Christ que le pacte solennel heureusement conclu entre le Saint-Siège et l'Italie a inclus dans ses dispositions une entente pacifique et une coopération amicale touchant le mariage, comme il convenait à l'histoire glorieuse de la nation italienne et à ses antiques traditions religieuses. Voici en effet ce qu'on lit à ce sujet dans les accords de Latran. L'État italien, voulant restituer à l'institution du mariage, qui est la base de la famille, une dignité conforme aux traditions de son peuple, attache les effets civils au sacrement de mariage célébré conformément au droit canonique. La règle et le principe qu'on vient de lire trouvent dans le développement dans les articles suivants du Concordat. Voici qui peut servir d'exemple et d'argument pour démontrer que même dans notre temps, où hélas, l'on préconise si souvent une absolue séparation de l'État d'avec l'Église et même d'avec toute religion, les deux puissances souveraines peuvent, sans aucun détriment pour leurs droits et leur souveraineté respective, se rapprocher et s'allier dans un accord mutuel et une entente amicale pour le bien commun de tous les deux. Que les deux puissances peuvent aussi associer leurs responsabilités concernant le mariage et écarter ainsi des foyers chrétiens de pernicieux périls et même une ruine imminente. Les exhortations et la prière du Saint-Père. Toutes ces conditions auxquelles, vénérables frères, émus par nos sollicitudes pastorales, nous venons de nous arrêter attentivement, nous désirons les voir, conformément à la règle de la prudence chrétienne, largement propagée parmi tous nos chers fils immédiatement confiés à vos soins, parmi tous les membres de la grande famille du Christ, sans exception. Qu'elle leur soit exprimée, pour que tous connaissent parfaitement la vraie doctrine du mariage, pour qu'ils se prémunissent avec soin contre les périls que préparent les prêcheurs d'erreurs, et surtout pour que, répudiant l'impiété et les convoitises mondaines, ils vivent dans le siècle présent sobrement, justement, pieusement, dans l'attente de l'espérance bienheureuse et du glorieux avènement de notre grand Dieu et Sauveur Jésus-Christ. Fasse donc le Père Tout-Puissant, de qui toute paternité reçoit son nom dans les cieux et sur la terre, qui fortifie les faibles et qui donne du courage aux pusillanimes
et aux timides. Fasse le Christ, notre Seigneur et Rédempteur, qui a institué et conduit à leur perfection les vénérables sacrements, qui a voulu faire du mariage une image à son ineffable union avec l'Église, fasse l'Esprit Saint, Dieu charité, lumière des cœurs et force de l'esprit, que nos enseignements donnés en cette encyclique sur le mariage, sur l'admirable loi et l'admirable volonté de Dieu qui concerne cet auguste sacrement, sur les erreurs et les périls qui le menacent, sur les remèdes auxquels on doit recourir, soient compris par tous, reçus avec des dispositions généreuses, et la grâce de Dieu étant mise en pratique, afin que, par là, refleurisse et revive dans les mariages chrétiens la fécondité sainte, la foi immaculée, la stabilité inébranlable, le caractère sacré et la plénitude de grâce du sacrement. Afin que Dieu, l'auteur de toutes les grâces, lui qui produit en nous le vouloir et le faire, daigne, suivant la grandeur de sa toute-puissance et de sa bonté, réaliser et accorder la demande que nous venons de formuler. Nous répandons très humblement nos ferventes prières devant le trône de sa grâce, et comme gage de l'abondante bénédiction de ce Dieu tout-puissant, nous vous accordons de tout cœur, vénérable frère, ainsi qu'au clergé et au peuple confié à vos soins vigilants, la bénédiction apostolique. Donnée à Rome, près Saint-Pierre, le 31 décembre de l'année 1930, de notre pontificat, la 9e.

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1: Chers amis auditeurs, bonjour. Je vous souhaite une belle journée sous le regard de Dieu. Aujourd'hui, nous fêtons Saint-Benoît. Bonne fête à tous ceux qui portent ce beau prénom, qui a vécu en Italie de 480 jusqu'à 537. Issu d'une petite famille, d'une famille de petite noblesse, Benoît interrompt ses études et quitte la ville afin de se retirer dans la grotte de Subiaco, où il est ermite pendant 3 ans. Rapidement, il attire des disciples qu'il organise en petit monastère de 12 moines. Saint Benoît part s'établir avec ses moines au mont Cassin, entre Rome et Naples, et c'est là qu'il rédige la célèbre règle qui porte son nom. Cette règle vise à adapter aux mentalités occidentales une culture monastique développée en Orient. Dans cette règle, la vie du moine est partagée par la prière et le travail. 7 fois par jour, les moines louent le Seigneur et récitent l'office centré sur les 150 psaumes qui sont tous chantés au cours de la semaine. Demandons à Saint Benoît de nous donner un profond amour de l'Écriture sainte et de la méditation de la parole de Dieu. Hier, nous avons commenté les versets 7 à 9 du psaume 63 qui décrivent la prière de nuit du psalmiste et l'aide de Dieu qui lui est apportée. Dans la nuit, je me souviens de toi et je reste des heures à te parler. Oui, tu es venu à mon secours. Je crie de joie à l'ombre de tes ailes. Mon âme s'attache à toi. Ta main droite me soutient. Aujourd'hui, nous nous attacherons aux 3 derniers versets de ce psaume 63. Dans ces versets, le ton change, comme vous allez le voir. À présent, je vous lis les versets 10 et 11 du psaume 63. « Mais ceux qui pourchassent mon âme, qu'ils descendent au profond de la terre, qu'on les passe au fil de l'épée, qu'ils soient la part des chacals. » Les paroles portent désormais sur ceux qui poursuivent le priant. Dans sa détresse, le psalmiste ne peut s'empêcher de souhaiter que l'attaque dont il a failli être l'objet se retourne contre ses ennemis. Ainsi, au verset 11, il s'exclame « qu'on les passe au fil de l'épée, qu'ils deviennent la part des chacals ». À ceux qui cherchent à s'en prendre la vie, le priant souhaite que le sort se retourne contre eux. Non seulement le psalmiste souhaite que les méchants meurent d'une mort violente, puisqu'on doit les passer au fil de l'épée, mais en plus, il souhaite qu'ils soient la proie des chacals. Cet animal n'apparaît qu'ici, dans le psautier. Il s'agit d'animaux qui vivent en bande et qui se nourrissent de cadavres, laissés sans sépulture.

ce qui dans le judaïsme est le plus infâme des châtiments. En opposition à cette imprécation, le psalmiste annonce la joie du roi au verset 12. Et le roi se réjouira de son Dieu, qui jure par lui en sera glorifié, tandis que l'homme de mensonge aura la bouche close. Ici, il ne s'agit pas d'une joie superficielle, mais bien plutôt d'une joie profonde qui implique tout le croyant, corps, âme et esprit. Tout l'être du roi, du priant, de David est impliqué dans cette réjouissance et Dieu en est la source. À la louange du roi s'oppose la réduction au silence de l'homme de mensonge. La bouche des menteurs est fermée. Ceux-ci sont punis par où ils ont péché, leurs paroles mensongères. Ainsi apparaît clairement la nature des attaques des ennemis, non pas une agression physique, mais verbale. Peut-être ces méchants ont-ils voulu remettre en cause la foi en Dieu du psalmiste. Le thème de l'alliance justifie ici le rappel final. La victoire du roi est due à la victoire de la foi en Dieu. Ainsi, le souvenir des interventions libératrices de Dieu est constamment présent au cœur de notre prière et de celle du psalmiste. Même dans notre désert spirituel ou dans nos épreuves, Dieu reste notre Dieu, un Dieu bon et agissant pour qui se réfugie en lui. Avec le psalmiste, crions « Meilleur que la vie et son amour ». Par l'intercession de Saint Benoît, je souhaite à chacun d'entre vous une heureuse journée sous le regard de Dieu.

L'ange du Seigneur apporta l'annonce à Marie, et elle conçut du Saint-Esprit. Je vous salue Marie, pleine de grâce, le Seigneur est avec vous. Vous êtes bénie entre toutes les femmes, et Jésus, le fruit de vos entrailles, est béni. Sainte Marie, Mère de Dieu, priez pour nous pauvres pécheurs, maintenant et à l'heure de notre mort. Amen. Voici la servante du Seigneur, qu'il me soit fait selon votre parole. Je vous salue Marie, pleine de grâce, le Seigneur est avec vous. Vous êtes bénie entre toutes les femmes, et Jésus, le fruit de vos entrailles, est béni. Sainte Marie, Mère de Dieu, priez pour nous pauvres pécheurs, maintenant et à l'heure de notre mort. Amen. Et le Verbe s'est fait chair et il a habité parmi nous. Je vous salue Marie, pleine de grâce, le Seigneur est avec vous. Vous êtes bénie entre toutes les femmes, et Jésus, le fruit de vos entrailles, est béni. Sainte Marie, Mère de Dieu, priez pour nous pauvres pécheurs, maintenant et à l'heure de notre mort. Amen. Priez pour nous, Sainte Mère de Dieu, afin que nous soyons rendus dignes des promesses du Christ. Prions que ta grâce, Seigneur notre Père, se répande dans nos cœurs. Par le message de l'ange, tu nous as fait connaître l'incarnation de ton Fils bien-aimé. Conduis-nous par sa passion et par sa croix, avec le secours de la Vierge Marie, jusqu'à la gloire de la résurrection. Par Jésus le Christ, notre Seigneur. Amen.

Amis auditeurs, bonjour. Il est 7h02 en ce samedi 11 juillet. Vous écoutez Radio Espérance en ce début de journée après avoir salué Marie, reine des hommes, reine du ciel et de la terre. Nous nous tournons vers le Seigneur au nom du Père et du Fils et du Saint-Esprit. Amen.

Lecture de la fête de Saint-Benoît. Lecture du livre des Proverbes. Mon fils, accueille mes paroles, conserve précieusement mes préceptes, l'oreille attentive à la sagesse, le cœur incliné vers la raison. Oui, si tu fais appel à l'intelligence, si tu invoques la raison, si tu la recherches comme l'argent, si tu creuses comme un chercheur de trésors, alors tu comprendras la crainte du Seigneur. Tu découvriras la connaissance de Dieu, car c'est le Seigneur qui donne la sagesse, connaissance et raison sortent de sa bouche. Il réserve aux hommes droit la réussite pour qu'ils marchent dans l'intégrité. Il est un bouclier, gardien des sentiers du droit, veillant sur le chemin de ses fidèles. Alors tu comprendras la justice, le jugement, la droiture, seul sentier qui mène au bonheur.

Goûtez et voyez comme est bon le Seigneur. Je bénirai le Seigneur en tout temps, sa louange sans cesse à mes lèvres. Je me glorifierai dans le Seigneur, que les pauvres m'entendent et soient en fête. Goûtez et voyez comme est bon le Seigneur. Magnifiez avec moi le Seigneur. Exaltons tous ensemble son nom. Je cherche le Seigneur, il me répond. De toutes mes frayeurs, il me délivre. Goûtez et voyez comme est bon le Seigneur. Qui regarde vers lui resplendira, sans ombre ni trouble au visage. Un pauvre cri, le Seigneur entend, il le sauve de toutes ses angoisses. Goûtez et voyez comme est bon le Seigneur. L'ange du Seigneur campe alentour pour libérer ceux qui le craignent. Goûtez et voyez, le Seigneur est bon, heureux qui trouvent en lui son refuge. Goûtez et voyez comme est bon le Seigneur. Saints du Seigneur, adorez-le, rien ne manque à ceux qui le craignent, des riches ont tout perdu, ils ont faim, qui cherche le Seigneur ne manquera d'aucun bien. Goûtez et voyez comme est bon le Seigneur.

0: Heureux les pauvres de cœur, car le royaume des cieux est à eux.
1: Alléluia, Alléluia, Alléluia.
0: Évangile de Jésus-Christ selon saint Matthieu. En ce temps-là, Pierre prit la parole et dit à Jésus : Voici que nous avons tout quitté pour te suivre. Quelle sera donc notre part ? Jésus leur déclara : Amen, je vous le dis. Lors du renouvellement du monde, lorsque le Fils de l'homme siégera sur son trône de gloire, vous qui m'avez suivi, vous siégerez vous aussi sur 12 trônes pour juger les 12 tribus d'Israël. Et celui qui aura quitté à cause de mon nom des maisons, des frères, des sœurs, un père, une mère, des enfants ou une terre, recevra le centuple et il aura en héritage la vie éternelle.

Père très saint, nous t'offrons nos actions, nos joies, nos peines, avec celles de tous nos frères, dans le cœur de ton Fils Jésus, notre Seigneur, par l'Esprit Saint. Nous serons aujourd'hui les témoins de ton amour, avec Notre-Dame en l'Église. Nous te prions pour que le monde accueille ta lumière. Nous te prions, en ce jour où nous fêtons Saint-Benoît, copatron de l'Europe, prions pour que l'Europe n'oublie pas ses racines chrétiennes. Demandons à l'Esprit Saint d'assister les responsables, afin que ceux-ci gouvernent avec sagesse, dans le respect de la loi de Dieu. Je crois en Dieu, le Père Tout-Puissant, Créateur du ciel et de la terre, et en Jésus-Christ, son Fils unique, notre Seigneur, qui a été conçu du Saint-Esprit, est né de la Vierge Marie, a souffert sous Ponce Pilate, a été crucifié, est mort et a été enseveli, est descendu aux enfers le troisième jour, est ressuscité des morts, est monté aux cieux, est assis à la droite de Dieu, le Père Tout-Puissant, d'où il viendra juger les vivants et les morts. Je crois en l'Esprit Saint, à la Sainte Église catholique, à la communion des saints, à la rémission des péchés, à la résurrection de la chair, à la vie éternelle. Amen. Notre Père qui es aux cieux, que ton nom soit sanctifié, que ton règne vienne, que ta volonté soit faite sur la terre comme au ciel. Donne-nous aujourd'hui notre pain de ce jour. Pardonne-nous nos offenses, comme nous pardonnons aussi à ceux qui nous ont offensés. Ne nous laisse pas entrer en tentation, mais délivre-nous du mal. Amen. Je vous salue Marie, pleine de grâce. Le Seigneur est avec vous, vous êtes bénie entre toutes les femmes. Et Jésus, le fruit de vos entrailles, est béni. Sainte Marie, Mère de Dieu, priez pour nous pauvres pécheurs, maintenant et à l'heure de notre mort. Amen. Et maintenant, nous nous unissons à Dieu dans la foi, l'espérance et la charité. Acte de foi. Mon Dieu, je crois fermement toutes les vérités que vous avez révélées, que vous nous enseignez par votre Sainte Église, parce que vous ne pouvez ni vous tromper, ni nous tromper. Dans cette foi, puis-je vivre et mourir. Amen. Acte d'espérance. Mon Dieu, j'espère avec une ferme confiance que vous me donnerez, par les mérites de Jésus-Christ, votre grâce en ce monde et le bonheur éternel dans l'autre, parce que vous l'avez promis et que vous tenez toujours vos promesses. Dans cette foi, puis-je vivre et mourir. Amen. Acte de charité. Mon Dieu, je vous aime de tout mon cœur et plus que tout, parce que vous êtes infiniment bon. J'aime mon prochain comme moi-même pour l'amour de vous.

Chaque jour, il est bon de nous rappeler la loi du Seigneur. Tu adoreras le Seigneur ton Dieu et tu l'aimeras parfaitement. Tu ne prononceras le nom de Dieu qu'avec respect, fuyant blasphème et faux serment. Tu sanctifieras le jour du Seigneur, tu honoreras ton père et ta mère, tu ne tueras pas, tu ne commettras pas d'adultère, tu ne voleras pas, tu ne porteras pas de faux témoignages contre ton prochain, tu ne convoiteras pas la femme de ton prochain, tu ne désireras pas injustement le bien des autres. À l'approche du 14 juillet, fête nationale de la France, nous prions pendant 9 jours. Ô Père, ô mon Dieu, délivrez, sauvez maintenant votre France, préparez le cœur de ses enfants à la mission qu'ils vont avoir à accomplir pour elle, pour toutes les autres nations, pour l'Église tout entière. Ô Père, ô mon Dieu, que le cœur de tous vos élus tressaille maintenant à votre appel, reconnaissant votre voix et votre commandement, votre invitation à agir, conduisez-les, ô mon Dieu, chacun à sa place et chacun à sa mission, et imposez-leur vous-même tout ce que vous voulez de chacun et de tous. Que rien ne soit l'effet de leur choix, ô mon Dieu, mais de votre unique désir, de votre unique volonté d'amour. Ô maman chérie, ne les laissez ni s'égarer ni se tromper. Amen. Cœur immaculé de Marie, priez pour nous. Notre-Dame de France, priez pour nous. Saint et Sainte de France, intercédez pour nous.

Aujourd'hui, l'Église fait mémoire de Saint Benoît, une bonne fête à ceux qui portent ce nom. Benoît naquit à Nurcy, dans la région de l'Ombrie, en 480. Sa noble famille l'envoya à Rome pour ses études. Les barbares contrôlaient l'Empire. Benoît découvrit un milieu agité par toutes sortes de passions, argent, luxure et pouvoir. Avec sagesse, il en mesura les dangers pour son âme. Ne recherchant que Dieu seul, il prit la fuite pour se rendre à Subiaco. Benoît vécut alors comme ermite, ayant pour seul guide humain un moine nommé Romain. C'est de lui qu'il recevait un peu de nourriture. La sainteté de sa vie fut reconnue par les habitants et on vint lui demander conseil. Des moines le choisirent alors comme leur supérieur. Benoît accepta. Comme il voulait les sanctifier malgré eux, ils se révoltèrent au point de vouloir l'empoisonner. Benoît put en réchapper et retrouver sa caverne d'ermite. D'autres disciples mieux disposés voulurent partager sa vie de prière et de pénitence. Benoît les accueillit et fonda pour eux une douzaine de prieurés. L'œuvre de Dieu fut alors si éclatante que certains ne purent la supporter. Les médisances contre les moines furent colportées et pour retrouver la paix intérieure, Benoît décida de partir avec ses frères. Ils se rendirent au mont Cassin, haut lieu païen alors abandonné. Les moines se mirent à l'ouvrage, détruisant les restes du temple, débroussaillant et construisant leur monastère. Benoît fit rédiger une règle pour ces moines. Elle indique avec simplicité la direction de la sainteté. Elle insiste avant tout sur le service de Dieu dans la prière et sur la disponibilité envers les frères. Son rayonnement fut tel que son auteur reçut en 1964 le titre de patron de l'Europe. Benoît mourut en 550, comme il avait appris du Seigneur qu'il devait bientôt mourir. Il fit creuser sa tombe, puis il fut pris de fièvre et comme sa faiblesse s'aggravait, le sixième jour, il se fit porter par ses disciples à l'oratoire. Il se mit alors debout et les mains tendues vers le ciel, il expira dans le temps même qu'il priait.

Ainsi s'achève notre prière du matin. 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Très bonne journée à tous.

Chers amis auditeurs, bonjour. Je vous souhaite une belle journée sous le regard de Dieu. Aujourd'hui, nous fêtons Saint-Benoît. Bonne fête à tous ceux qui portent ce beau prénom, qui a vécu en Italie de 480 jusqu'à 537. Issu d'une petite famille, de petite noblesse, Benoît interrompt ses études et quitte la ville afin de se retirer dans la grotte de Subiaco, où il est ermite pendant 3 ans. Rapidement, il attire des disciples qu'il organise en petit monastère de 12 moines. Saint Benoît part s'établir avec ses moines au mont Cassin, entre Rome et Naples, et c'est là qu'il rédige la célèbre règle qui porte son nom. Cette règle vise à adapter aux mentalités occidentales une culture monastique développée en Orient. Dans cette règle, la vie du moine est partagée par la prière et le travail. 7 fois par jour, les moines louent le Seigneur et récitent l'office centré sur les 150 psaumes qui sont tous chantés au cours de la semaine. Demandons à Saint Benoît de nous donner un profond amour de l'Écriture sainte et de la méditation de la parole de Dieu. Hier, nous avons commenté les versets 7 à 9 du psaume 63 qui décrivent la prière de nuit du psalmiste et l'aide de Dieu qui lui est apportée. Dans la nuit, je me souviens de toi et je reste des heures à te parler. Oui, tu es venu à mon secours. Je crie de joie à l'ombre de tes ailes. Mon âme s'attache à toi, ta main droite me soutient. Aujourd'hui, nous nous attacherons aux 3 derniers versets de ce psaume 63. Dans ces versets, le ton change, comme vous allez le voir. À présent, je vous lis les versets 10 et 11 du psaume 63. « Mais ceux qui pourchassent mon âme, qu'ils descendent au profond de la terre, qu'on les passe au fil de l'épée, qu'ils soient la part des chacals. » Les paroles portent désormais sur ceux qui poursuivent le priant. Dans sa détresse, le psalmiste ne peut s'empêcher de souhaiter que l'attaque dont il a failli être l'objet se retourne contre ses ennemis. Ainsi, au verset 11, il s'exclame « qu'on les passe au fil de l'épée, qu'ils deviennent la part des chacals ». À ceux qui cherchent à s'en prendre la vie, le priant souhaite que le sort se retourne contre eux. Non seulement le psalmiste souhaite que les méchants meurent d'une mort violente, puisqu'on doit les passer au fil de l'épée, mais en plus, il souhaite qu'ils soient la proie des chacals. Cet animal n'apparaît qu'ici, dans le psautier. Il s'agit d'animaux qui vivent en bande et qui se nourrissent de cadavres laissés sans sépulture, ce qui, dans le judaïsme, est le plus infâme des châtiments. En opposition à cette imprécation, le psalmiste annonce la joie du roi au verset 12. « Et le roi se réjouira de son Dieu, qui jure par lui en sera glorifié, tandis que l'homme de mensonge aura la bouche close. » Ici, il ne s'agit pas d'une joie superficielle, mais bien plutôt d'une joie profonde qui implique tout le croyant, corps, âme et esprit. Tout l'être du roi, du priant, de David est impliqué dans cette réjouissance et Dieu en est la source. À la louange du roi, s'oppose la réduction au silence de l'homme de mensonge. La bouche des menteurs est fermée. Ceux-ci sont punis par où ils ont péché, leurs paroles mensongères. Ainsi apparaît clairement la nature des attaques des ennemis, non pas une agression physique, mais verbale. Peut-être ces méchants ont-ils voulu remettre en cause la foi en Dieu du psalmiste. Le thème de l'Alliance justifie ici le rappel final. La victoire du roi est due à la victoire de la foi en Dieu. Ainsi, le souvenir des interventions libératrices de Dieu est constamment présent au cœur de notre prière et de celle du psalmiste. Même dans notre désert spirituel ou dans nos épreuves,
Dieu reste notre Dieu, un Dieu bon et agissant, pour qui se réfugie en lui. Avec le psalmiste, crions, meilleur que la vie et son amour. Par l'intercession de Saint Benoît, je souhaite à chacun d'entre vous une heureuse journée sous le regard de Dieu.

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3: Sainte Thérèse Bénédicte de la Croix est fêtée le 9 août. Née Edith Stein en 1891 à Breslau, en Allemagne, dans une famille juive pieuse, elle est une figure majeure du XXe siècle, à la fois philosophe, carmélite et martyr. Son parcours intellectuel et spirituel marque une quête inlassable de vérité. Première femme docteur en philosophie, elle se forme auprès des plus grands penseurs de son époque comme Edmund Husserl, le fondateur de la phénoménologie, dont elle devient l'assistante. Son travail sur l'empathie et sa rencontre avec les récits de Sainte Thérèse d'Avila l'amènent à une conversion au catholicisme en 1922. Elle reçoit alors le baptême et la confirmation, malgré l'opposition de sa famille, tout en restant profondément attachée à ses racines juives. En 1933, face à la montée du nazisme, elle entre au Carmel de Cologne sous le nom de Thérèse Bénédicte de la Croix. Sa sœur Rosa se convertit également et à sa suite entre au Carmel. Arrêtées toutes les deux en 1942 par les nazis en raison de leurs origines juives et malgré les efforts de leurs supérieurs pour les protéger, elles sont déportées à Auschwitz. Sainte Thérèse Bénédicte de la Croix meurt en martyr dans une chambre à gaz le 9 août 1942 en compagnie de Rosa, deux jours après leur arrivée, offrant ainsi leur vie pour leur peuple et pour l'Europe. Fait notable, c'est une certaine Etty Hillesum qui les enregistra au camp de transit de Westerbork aux Pays-Bas. Au moment de partir en déportation, elle déclara à sa sœur « Nous partons pour notre peuple ». Canonisée en 1998 par saint Jean-Paul II, elle est proclamée copatronne de l'Europe en 1999 aux côtés de sainte Brigitte de Suède et sainte Catherine de Sienne. Son héritage repose sur son dialogue entre foi et raison, son engagement pour la dignité humaine et son témoignage de paix, même dans l'horreur. L'œuvre de sainte Thérèse Bénédicte de la Croix s'articule autour de deux axes majeurs, la philosophie phénoménologique et la mystique carmélitaine. Son livre « Être fini et être éternel » en 1937 est une synthèse audacieuse entre la pensée de saint Thomas d'Aquin et la phénoménologie moderne, explorant la singularité de l'être humain comme créature appelée à la transcendance. Elle y développe l'idée que l'homme, bien que limité par sa finitude, est ouvert à l'éternité divine par la grâce et la connaissance de soi, un fondement pour une écologie humaine. Dans la science de la croix, elle médite sur la souffrance rédemptrice inspirée par saint Jean de la Croix, montrant comment la croix du Christ illumine le sens de la souffrance humaine, surtout dans un contexte de Shoah. Son travail intellectuel s'est ainsi inscrit dans les problématiques de son temps. On peut dire qu'elle a, avec sa grâce propre, participé à la construction du bien commun. Elle a en outre écrit sur le statut de la femme. Edith Stein était une jeune femme austère qui vivait dans une sobriété assez radicale, toute consacrée qu'elle était à la recherche de la vérité. On peut dire que son entrée au Carmel l'a paradoxalement assouplie dans sa discipline personnelle. Pour elle, c'était plus cool en fait au monastère. Les témoignages de ses sœurs relatent qu'elle s'est effectivement épanouie dans la vie communautaire. Pardonnez cet anachronisme, mais je retiens que la passion pour la recherche de la vérité et le mode de vie qu'elle incite forcent le respect en termes d'empreinte carbone. Si déjà la vie chrétienne doit se démarquer par la mise en œuvre de la sobriété, nous avons un témoignage d'excellence dans ce domaine en ce qui concerne la vocation de la philosophe chrétienne et prise de la vérité avec un grand V. Justement, En termes de quête de Dieu, notre sainte du Carmel nous prouve que l'intelligence est capable de Dieu par création. Si c'est par le patient examen critique des énoncés de foi qu'elle en est venue à adhérer au Christ, et qui plus est au sein de l'Église catholique, c'est le signe très fort qu'il y a une adéquation entre le verbe créateur et toute vérité humaine authentique expression de ce même verbe et l'intelligence humaine, qui participe également, de par sa nature rationnelle, de ce même verbe créateur. Elle illustre ainsi la première phrase de l'encyclique Fides et Ratio de Saint Jean-Paul II. Je cite « La foi et la raison sont comme les deux ailes qui permettent à l'esprit humain de s'élever vers la contemplation de la vérité. » Ce qui paraît formidable, c'est qu'elle a certainement reçu une grâce spéciale pour surmonter les effets du péché originel qui ont tendance à brouiller cette adéquation dans la perception que l'on peut en avoir. Enfin, je trouve admirable que cette quête fût accomplie dans un esprit d'intégration et non de rejet de la tradition juive. Son modèle nous inspire au moment où toutes les religions renforcent leur dialogue dans la lutte commune contre la crise écologique.

Si Dieu donne un tel vêtement à l'herbe des champs qui est là aujourd'hui et qui demain sera jetée au feu, ne fera-t-il pas bien davantage pour vous? Matthieu 6, 30.

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1: Pascal Jacob, bonjour.
2: Bonjour Jean-Yves.
1: Ah, vous savez qu'on parle aujourd'hui beaucoup de l'amour fusionnel au sein des couples. Mais dans son dernier ouvrage, Dom Paul Préau, le modérateur de la communauté Saint-Martin, évoque au contraire une nécessaire distance au sein d'un couple. Alors ?
2: Oui, et il a raison. Il ne vous surprendra pas. Parce que, en fait, aujourd'hui, on voit bien, alors c'est Alfred Adler qui étudie pas mal cette perspective. Alfred Adler, c'est un disciple de Freud,
1: oui, un psychanalyste,
2: mais
1: oui.
2: Qui a pris ses distances par rapport à Freud, et qui nous dit, au fond, la recherche fondamentale de l'homme, c'est de vouloir manifester, augmenter et manifester son intérêt social, c'est-à-dire l'intérêt qu'il a pour la société. Et une façon de montrer son intérêt social, c'est d'être en couple.
1: Bien sûr,
2: parce
1: oui.
2: que si vous êtes en couple, au moins, vous avez de l'intérêt pour quelqu'un, et donc on s'intéresse à vous, et donc vous avez de la valeur. Et on voit bien dans la jeunesse aujourd'hui que très jeune, dès le collège, dès la parfois la sixième, les enfants ont le souci d'être en couple, d'avoir le petit copain, la petite copine. Le problème, c'est que effectivement, ils vont développer souvent un amour fusionnel, une relation fusionnelle, parce que ils n'ont pas encore d'identité, ils n'ont pas encore de construction personnelle. Et l'amour, pour durer, a besoin que les gens qui s'aiment, eh bien, aient leur personnalité, leur consistance, et n'existent pas juste l'un par l'autre. Au fond, je ne peux vraiment réussir une relation, et une relation amoureuse en particulier, que si j'ai une consistance, que si j'existe, que je n'existe pas juste par l'autre. Il y a dans la pièce de théâtre de Yasmina Reza qui s'appelle Art, une réplique très, à la fois très drôle et très vraie, du psychanalyste Finkelzone, qui est un personnage fictif, mais qui dit, si tu es moi, si je suis moi parce que tu es toi et que tu es toi parce que je suis moi, alors je suis moi et tu es toi. Et si je suis moi parce que tu es toi et que tu es toi parce que je suis moi, alors tu n'es pas toi et je ne suis pas moi. Autrement dit, alors ça peut paraître un peu bizarre, mais autrement dit, mon identité n'a pas à reposer d'abord sur autrui.
1: D'accord.
2: Et dans un couple fusionnel, eh bien, en fait, mon identité n'existe plus. Elle est détruite, elle est fusionnée, justement. Or, en réalité, pour vraiment faire durer une relation, eh bien, il faut que ce soit une relation entre deux personnes qui aient leur consistance et qui choisissent de donner ce qu'ils sont à l'autre et de recevoir de l'autre ce qu'il est, de telle sorte que le couple n'est pas juste la disparition des deux, mais d'une certaine façon, l'augmentation de chacun par l'autre.
1: Donc il est légitime une certaine distance.
2: Voilà.
1: Tout à fait. Merci beaucoup, Pascal.

de Sainte Thérèse de l'Enfant Jésus. Ô Mère bien-aimée, malgré ma petitesse, comme toi, je possède en moi le Tout-Puissant. Mais je ne tremble pas en voyant ma faiblesse. Le trésor de la mère appartient à l'enfant, et je suis ton enfant, ô ma mère chérie.

Chers amis auditeurs, nous nous retrouvons sur les ondes de Radio Espérance pour faire un point d'actualité avec l'écho du Saint-Siège du vendredi 10 juillet. Commençons avec l'annonce de 13 réfugiés du centre Astali qui seront les convives de Léon XIV. Ce samedi 11 juillet, ces personnes accueillies par l'organisation jésuite prendront part à une visite des villas pontificales de Castel Gandolfo et du Borgo Laudato Si. Elles déjeuneront ensuite avec le pape. Francesca Cuomo, responsable de la communication de l'organisation, explique que pour ces réfugiés, il est important de se sentir accueilli dans des contextes qui valorisent la dignité humaine. Poursuivons avec le Borgo Laudato Si, présenté comme un lieu d'harmonie entre l'homme et la nature, reflet de la beauté de Dieu. Le pape Léon XIV est attendu ce samedi 11 juillet pour un déjeuner avec les pauvres du diocèse de Rome. Ce site de 55 hectares appartenait autrefois aux villas pontificales de Castel Gandolfo. Il abrite aujourd'hui deux réalités complémentaires, le centre de formation supérieure Laudato Si et un système agricole fondé sur les principes de l'écologie intégrale. Terminons ce point d'actualité avec la nomination de Marina Natale au conseil de surveillance de l'Institut pour les œuvres de religion. Cette nomination a été annoncée dans un communiqué publié le 8 juillet. Le président de l'Institut, François Poli, salue une personnalité de premier plan, forte d'une expérience significative aux plus hauts échelons du système bancaire et financier européen. Cette arrivée vient renforcer la gouvernance de cette institution financière du Vatican. C'était l'écho du Saint-Siège du 10 juillet sur les ondes de Radio Espérance. Notre prochain rendez-vous avec l'actualité, c'est lundi, un peu avant 13h. Sur ce, je vous souhaite un très bon week-end.

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2: 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Bonjour à toutes et à tous et bienvenue sur les ondes de Radio Espérance en ce samedi 11 juillet. À partir de 9h, nous passerons la matinée en direct du sanctuaire de Lourdes à l'occasion du pèlerinage des Béatitudes. Nous commencerons par un temps de louange suivi à 9h20 par un enseignement et enfin à 10h30 par la messe. À 16h, le père Philippe Blanc nous propose un enseignement sur le thème « Vous êtes le Christ des autres ».

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1: Au nom du Père, et du Fils, et du Saint-Esprit. Amen. Mon Seigneur et mon Dieu, je crois de tout mon cœur que tu es ici, que tu me vois, que tu m'entends. Je t'aime, je t'adore, je te demande pardon, je veux prier. Mais surtout, te laisser prier en moi. Glisse dans mon cœur tes paroles et tes silences. Marie, ma Mère Immaculée, Saint Joseph et mon ange gardien, accompagne-moi toujours en chemin. Napegadier est un fils d'un forgeron. Il exerce dans un village le métier que son père, son grand-père et son arrière-grand-père exerçaient. Dans cette famille de forgerons, depuis de longues générations, le savoir-faire se transmet de père en fils. Chaque maître transmet son savoir-faire à son élève, qui à son tour fait comme son maître et transmet ce qu'il a reçu comme héritage ancestral. Et il est appelé à le garder surtout, à le préserver. Et Napegadier apprend que la noblesse de son métier ne réside pas tant dans la qualité des outils qu'il fabrique, mais surtout dans la capacité à préserver le prestige de ses ancêtres. Il n'a pas besoin de dépasser ses maîtres, mais d'assurer la pérennité de leur prestige, de leur héritage. Cela devient pour lui un devoir, ferme contre ses maîtres et préserver leur honneur. À regarder de plus près, cette manière de faire se trouve dans plusieurs domaines de notre société. Si l'on se contente de regarder que quelques multinationales florissantes de notre temps, je cite la famille Bolloré, avec une histoire de plus de 200 ans, combinant prestige familial, diversification industrielle et influence médiatique internationale. Je parle aussi de Samsung, ce groupe sud-coréen né en 1938 qui est presque dans tous les domaines de l'industrie, surtout de la technologie, avec des chiffres d'affaires impressionnants. Ainsi, c'est une longue histoire où les élèves se montrent dignes de l'œuvre de leur maître, de sorte que, de génération en génération, cette entreprise humaine suive son cours. Dans l'évangile de ce jour, le Seigneur aborde la même question du rapport maître-élève, surtout dans l'aspect de la vérité. Le disciple n'est pas au-dessus du maître, ni le serviteur au-dessus de son patron. Il suffit pour le disciple qu'il devienne comme son maître et le serviteur comme son patron. Du moment qu'ils ont traité de Beelzeboul, le maître de maison, que ne diront-ils pas de sa maisonnée? Ainsi parle notre Seigneur dans l'Évangile. Seigneur, tu préviens toujours des risques que court celui qui s'aventure à ta suite. Tu as une entreprise qui est vieille de plus de 2000 ans et tu restes le maître que tous imitent. Chacun cherche à faire comme toi. Et l'histoire de l'Église a montré vraiment que tes élèves, tes disciples, ne connaissent pas un sort meilleur que le tien. Les persécutions existent encore aujourd'hui. Les hommes veulent parfois museler, faire taire pour toujours ta parole qui dérange. Ainsi, tes disciples sont emprisonnés, tués, vilipendés, objets de moquerie et de délation. J'en passe. Même face à cela, tu les invites à garder l'héritage de la vérité de l'Évangile sans crainte ni peur. Toi qui pries avec moi, tu vois, il y a une chose assez étonnante quand même.

quand on traite Jésus du chef des démons, Belzéboul. C'est par le chef des démons qu'il fait ses miracles. Il faut vraiment croire que l'homme, lorsqu'il ne veut pas une chose, il ne manque pas d'arguments pour la rejeter. Et à cela, le Seigneur avait donné sa réponse. Un royaume divisé ne peut pas prospérer. Si Satan s'oppose à lui-même, c'en est fini de son œuvre. La vérité. Quand on la refuse, on devient ridicule dans son raisonnement. Curieusement, on ne s'en rend pas compte. Du moins, on s'obstine à ne pas la reconnaître et à se convaincre de ses propres opinions. La vérité. Ici, ce n'est pas la vérité tout court. C'est la vérité du Christ, le Maître. Elle est une vie, une personne. Le Seigneur poursuit dans l'Évangile. N'allez donc ou pas les craindre. Rien en effet n'est voilé qui ne sera dévoilé. Rien de caché qui ne sera connu. Ce que je vous dis dans les ténèbres, dites-le au grand jour. Et ce que vous entendez dans le creux de l'oreille, proclamez-le sur le toit. Ne craignez rien de ceux qui tuent le corps, mais ne peuvent tuer l'âme. Craignez plutôt celui qui peut perdre dans la géhenne à la fois l'âme et le corps. Seigneur, ta parole est ferme. Elle rassure, encourage. Mais comme il est parfois difficile d'assumer cet héritage, comme il est difficile de rester toujours fidèle face aux menaces et à la mort, si on s'en tient qu'à l'instinct de survie, la tentation de renoncer à l'Évangile pour sauver sa peau devient très forte. Mais non, toi, tu demandes de devenir comme toi, de donner sa vie, même pour la vérité. Seigneur, donne-nous cette grâce. Que notre fierté soit la croix, ta croix, la croix du Christ. Regarde comment, pour les entreprises humaines, le mettant d'énergie, les stratégies pour garantir la croissance et la pérennité des avoirs. Tous les moyens sont employés sans ménagement, nuit et jour. Les travailleurs sont bousculés, acculés. Il faut produire, donner des résultats. Il faut combattre la concurrence, l'affaiblir, la faire disparaître à la limite. Il n'y a pas de répit dans ce milieu des affaires. On anticipe sur tout, à court, long terme, tout est planifié. Le Seigneur demande la même volonté pour son œuvre. Il veut la même énergie, mais dans la vérité, dans la lutte pour la croissance de l'Église, dans les efforts pour vivre chrétiennement dans cette société, pour défendre les valeurs morales et religieuses dans les différents domaines de la cité. Et cela ne va pas sans épreuve. Et cela ne doit plus nous étonner, nous chrétiens. Nous en avons été déjà prévenus. Et la grâce du Seigneur est là pour nous porter. Seigneur Jésus, tu es vraiment le Maître. Tu as anticipé sur le futur et tu as préparé tes disciples à la réalité de la lutte. Tu leur demandes de ne pas avoir peur, car la vérité finit toujours par triompher. En fait, comment être ton disciple aujourd'hui? La première chose que je voudrais te proposer ici dans ces 10 minutes, c'est qu'il faut d'abord étudier, apprendre l'enseignement du Maître, connaître la vie du Maître. Cela permet de devenir plus apte à imiter le Maître, à exposer la vérité de son enseignement. La seconde chose que je voudrais te proposer ici, c'est la cohérence de vie. Fais des efforts pour vivre selon la parole de Dieu, selon l'enseignement du Maître, s'identifier au Maître lui-même, faire en sorte que sa vie soit conforme à celle du Maître et de son enseignement. C'est le sens du comme le Maître que nous avons entendu au début de la parole de Dieu. Voilà. Le disciple doit faire comme le Maître, comme le patron. La troisième chose que je voudrais soulever, c'est la résolution, la décision sincère de choisir la vérité dans la prière. Saint Joseph Maria le dit
de la manière suivante dans le livre Sion au numéro 567. Tu faisais ta prière devant un crucifix et tu as pris cette décision. Mieux vaut souffrir pour la vérité plus que la vérité ait à souffrir de moi. Toi qui prie avec moi, qu'en penses-tu? Vivre dans la vérité, c'est choisir la paix et la liberté. Je te remercie, mon Dieu, de tout ce que tu as semé dans mon cœur pendant ce moment de prière. Fais-le pousser et porter du fruit. Marie, ma Mère Immaculée, Saint Joseph et mon ange gardien, accompagne-moi toujours en chemin. Au nom du Père et du Fils et du Saint-Esprit. Amen.

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2: C'est un dernier rendez-vous dans cette série des clés pour vivre. Sans plus tarder, je salue Don Paul Préau. Bonjour Don Paul Préau.
3: Bonjour.
2: Alors, merci de votre fidélité. Voilà, et c'est un peu le thème, l'introduction, c'est un jeu de mots, vous l'avez compris. On va parler dans ces dernières minutes pour clôturer cette série autour du couple. Rappelons aussi cet ouvrage, chers auditeurs, je vous conseille de lire, et puis de lire à deux, si vous êtes marié ou jeune fiancé, ou marié depuis 20 ans, voire 30 ans, en couple, se donner pour aimer sans s'oublier soi-même. C'est le miracle du couple, le couple qui dure, non, on va pas, c'est pas joliment dit, mais le couple qui traverse les épreuves de la vie avec ses joies, ses drames, et qui traverse dans la fidélité.
3: Quand vous dites ça...
2: Et les pardons aussi d'une vie donnée, voilà.
3: Je pense à la très belle formule de Paul, de Saint Paul apôtre, dans la deuxième lettre au à Timothée. Le moment de mon départ est venu, j'ai mené le bon combat, j'ai achevé ma course, j'ai gardé la foi. Ben, je trouve que c'est un bien beau résumé de ce que doit être la vie d'un chrétien, et bien évidemment, d'un chrétien s'il est marié. Hein. Votre combat en tant qu'époux, épouse, c'est d'aimer l'autre jusqu'à la mort, et d'aimer Dieu jusqu'à votre dernier souffle. J'ai achevé ma course, j'ai gardé la foi. Mais celui qui est fidèle, c'est pas d'abord nous, c'est Dieu. C'est même le nom de Dieu. C'est par votre persévérance que vous garderez votre vie, dit Jésus en Luc, hein, Luc 21. Mais c'est vrai que cette persévérance, cette constance, c'est le nom même de Dieu qui est fidèle. Dieu est fidèle. Nous ne sommes pas toujours fidèles, parce que nous sommes pécheurs, mais lui, il est fidèle. Donc la fidélité jusqu'au bout, puisque c'est le thème de notre dernier entretien, c'est un don à demander, à redemander tous les jours au Christ. Hein. Et ça, c'est très important que ce ne soit pas fait sur le bout des doigts. Ça doit être fait vraiment de tout notre cœur. Hein. Tenez bon jusqu'au bout et vous serez sauvés. Voilà. C'est ce que disait notre pape François, défunt. On ne plaisante pas avec l'amour, pas de relation humaine authentique sans fidélité. Et c'est très beau ça. Hein, quand il commente « Tu ne commettras pas d'adultère », il dit « C'est un rappel immédiat à la fidélité ». Et en effet, aucune relation humaine n'est authentique sans fidélité, sans loyauté. On ne peut aimer seulement tant que cela convient. L'amour se manifeste justement au-delà du seuil du profit personnel quand on donne tout sans réserve. Voilà. L'amour veut être définitif. C'est une très belle formule du pape Benoît XVI. L'amour vise l'éternité. C'est très beau ça. L'amour vise, c'est dans Dieu est amour du pape Benoît XVI, Dieu vit, l'amour vise l'éternité. Si bien que deux personnes qui se sont rencontrées, qui se sont reconnus, qui se sont engagés, qui ont reçu le sacrement de mariage, qui ont cheminé tout au long de leur vie, avec des hauts, des bas, des souffrances, des joies, avec des pardons, avec des reconstructions, avec des nouveaux départs. Eh bien, ce sont des compagnons d'éternité. Parce que la foi disparaîtra, nous serons dans la vision, l'espérance disparaîtra, nous serons dans la possession, mais l'amour demeurera. Donc l'amour qu'on a eu pour son conjoint, l'amour qu'on aura reçu de son conjoint, tout cela constitue cet être que je suis en train de grandir en moi, cet être d'éternité. Mais l'amour que vous aurez eu, lui, il ne disparaîtra pas. Il n'y aura plus ni homme ni femme au ciel dans le sens de ce que nous vivons ici-bas, mais par contre, la charité, l'amour que vous aurez eu l'un pour l'autre, lui, il demeurera. Il n'y a pas de pause dans l'amour. On peut avancer, se tromper, recommencer, mais sans jamais cesser. L'amour vise l'éternité. Et ça, c'est très important de nous le rappeler, parce que c'est un sacrement, le mariage. Un sacrement, c'est ce qui nous est donné ici-bas pour nous faire comme, nous donner un avant-goût de ce qui sera éternellement dans le ciel.
2: Alors, dans votre livre, chers auditeurs, n'hésitez pas, lisez ce petit ouvrage. Vous citez le bienheureux Charles de Hansbourg, qui disait souvent à son épouse, je trouve que cette parole est très belle, très forte, pleine d'espérance, de douceur, cette douceur de Dieu qui descend aussi et qui vient habiter pleinement le cœur des époux. Charles de Hansbourg a cette parole très forte que vous citez à la fin un peu de votre ouvrage. Il nous dit « Maintenant, il faut nous aider mutuellement à gagner le ciel. » Permettez-moi, dans Paul Prévost, j'ai trouvé cette citation très courte, mais elle dit tout. Elle dit finalement la finalité d'un pèlerinage ici-bas terrestre pour un couple qui, un jour, a dit oui et a reçu à l'église ce beau sacrement de mariage.
3: Maintenant, hein, nunc, on pourrait traduire « aujourd'hui ». C'est-à-dire que c'est pas demain. C'est aujourd'hui, c'est à ça que tout couple est invité à vivre, quelles que soient les circonstances de ce qu'il vit en ce moment. C'est-à-dire quelles que soient les pages un peu moroses, un peu difficiles d'une vie. Maintenant, il faut nous aider mutuellement. Donc, il y a une aide. L'autre est auxiliaire. C'est une aide. C'est pas un poids seulement, c'est une aide. On porte à deux. J'aime beaucoup cette expression de Galates 2, 6. Portez mutuellement vos fardeaux, le poids du jour, en fait, hein, et vous accomplissez ainsi dans sa perfection la loi du Christ. Donc, vous devez vous dire l'un à l'autre, aide-moi à cheminer vers le ciel, secoue ma torpeur, c'est-à-dire, en fait, mon endormissement, hein, dégage-moi de ma médiocrité, propulse-moi dans la charité. Voilà ce qu'il faut demander tous les matins à votre époux, à votre épouse. Et pour cela, je reviens encore à la prière, hein, parce que c'est une prière. Je m'excuse, j'insiste tellement.
2: Vous excusez la prière, pas. Hein. En fait, c'est le remède, on a compris depuis le début de la semaine, que le cœur est la clé et cette vie de prière, hein, en préservant aussi dans la solitude, parfois, ce silence intérieur qui doit.
3: Puis, il faut même se rendre compte, pour nous chrétiens, que Jésus a prié. Jésus, il est le Fils de Dieu. On pourrait dire qu'il n'a pas besoin de prier, mais Jésus a prié. Il a prié de telle façon que les disciples, en voyant Jésus prier, lui ont dit « Apprends-nous à prier ». Mais c'est extraordinaire, alors que tous les Juifs savaient prier. Ils allaient à la synagogue, ils savaient les psaumes. Mais en voyant Jésus prier, ils ont comme perçu quelque chose de nouveau dans une continuité. Parce qu'ils redisaient les mêmes psaumes, mais ils disaient « Mais prier avec Jésus, prier comme Jésus, c'est extraordinaire ». Or ça, c'est tout, c'est toute la vie chrétienne. C'est laisser Jésus agir en moi, mais laisser Jésus prier en moi son Père. Dans un couple, c'est fondamental. Je laisse Jésus aimer, m'apprendre à aimer l'autre. Je laisse Jésus être celui qui va vaincre en moi mes peurs. Peut-être aussi guérir mes blessures. Voilà. Si vous construisez, si vous remettez en fait l'Église au milieu de votre couple, si vous remettez Jésus au milieu de votre couple, je pense que vous allez passer assez facilement les difficultés, parce qu'il y en a des difficultés, assez facilement les morosités, assez facilement les usures qui sont liées au temps, hein, et vous allez retrouver comme une fraîcheur. Tout est nouveau pour celui qui vit dans le Christ. Avec lui, nous retrouvons une éternelle jeunesse.
2: Alors, éviter les regrets, la nostalgie, ce qui n'a pas été fait dans le passé, vivre maintenant, se décider peut-être à nouveau pour l'aujourd'hui.
3: Vous avez raison, c'est une décision. Hein? C'est une décision. On peut se morfondre. D'une certaine façon, on décide de se morfondre. Mais on peut décider aujourd'hui, maintenant, nous allons nous aider à vivre ensemble jusqu'au ciel.
2: Et c'est très beau, et je redis cette citation que vous donnez de Charles Hansbourg. Maintenant, il nous faut nous aider mutuellement à gagner le ciel. Aujourd'hui, on veut gagner parfois, permettez-moi, c'est avec un peu d'humour, beaucoup d'argent. On veut bien réussir hein, dans sa vie professionnelle. On veut réussir aussi son couple, permettez-moi. On parle beaucoup de réussite. Hein, donc, voilà, on fait des séminaires, on fait des retraites aussi spirituelles. On veut réussir sa vie spirituelle, mais... est-ce qu'on n'oublie pas que cette histoire à deux dans la vie conjugale, surtout si on a aussi fait cette expérience de Dieu et reçu ce beau et grand sacrement de mariage, montrer la direction comme le curé d'Ars, cette direction du ciel, oui. L'époux et l'épouse, ce qu'ils peuvent se donner, je dirais, dans un acte suprême de charité, l'un envers l'autre, c'est de se rappeler la direction du ciel.
3: Et c'est important aussi pour, vis-à-vis de l'éducation des enfants. On n'éduque pas son enfant simplement à gagner sa vie,
2: réussir
3: à avoir sa
2: place.
3: Réussir
2: les grandes écoles aussi.
3: Réussir les grandes écoles, ce qui peut être une très bonne chose. On a besoin de chrétiens bien formés. Mais aussi, n'oubliez pas qu'on éduque en vue de l'éternité. Il ne faut pas simplement donner à nos enfants des moyens de vivre, mais il faut leur donner des raisons d'espérer.
2: Donc, et c'est toute la question du salut.
3: Et la question du salut, en vue de la vie éternelle.
2: En vue de la vie éternelle, c'est ça le beau programme et la finalité. Merci infiniment, je sais que vous êtes très pressé, sollicité et engagé. Dom Paul Préaux, modérateur général de la communauté Saint-Martin et auteur de cet ouvrage aux éditions Artege, En couple, se donner pour aimer, sans s'oublier soi-même. Je peux vous demander une bénédiction pour les auditeurs qui vous écoutent et qui vous ont suivi.
3: Que le Seigneur vous bénisse tous, parce que vous êtes tous des fils et des filles de Dieu infiniment aimés, que le Seigneur vienne bénir, vienne aussi vous consoler, vous conforter, vienne aussi panser vos blessures pour que vous puissiez retrouver votre dignité au nom du Père et du Fils et du Saint-Esprit. Amen.
2: Amen. Merci.

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2: Chers amis de Radio Espérance, bonjour. Il est 8h25, nous sommes en direct de nos studios situés 9 avenue Benoît Charvet à Saint-Étienne. Numéro de téléphone 04 77 49 59 69. Muriel et Paulette sont avec vous. Ensemble, nous allons réciter le premier chapelet du rosaire quotidien aux intentions de l'Église du monde. Aujourd'hui, nous fêtons Saint Benoît, copatron de l'Europe. Nous méditerons les mystères douloureux de la vie du Christ et nous nous préparons en ce moment de prière en écoutant le chant « Viens, Esprit d'amour ».

0: Au nom du Père et du Fils et du Saint-Esprit. Amen. Je crois en Dieu le Père Tout-Puissant, Créateur du ciel et de la terre, et en Jésus-Christ, son Fils unique, notre Seigneur, qui a été conçu du Saint-Esprit, est né de la Vierge Marie, a souffert sous Ponce Pilate, a été crucifié et mort, a été enseveli et descendu aux enfers. Le troisième jour est ressuscité des morts, est monté aux cieux, est assis à la droite de Dieu le Père Tout-Puissant, d'où il viendra juger les vivants et les morts.
1: Je crois en l'Esprit Saint, à la Sainte Église catholique, à la communion des saints, à la rémission des péchés, à la résurrection de la chair, à la vie éternelle. Amen. Pendant cette prière du rosaire, avec tous les auditeurs de Radio Espérance et en compagnie de Marie, nous contemplerons le visage du Christ dans les mystères douloureux de sa vie et nous aurons le cœur plein d'amour et de reconnaissance pour ce Dieu qui nous sauve. En ce jour où nous fêtons Saint Benoît, copatron de l'Europe, par son intercession, prions pour l'Europe, qu'elle retrouve ses racines chrétiennes et accueille le bien le plus précieux qui soit et que l'Église lui offre la foi en Jésus-Christ, seule source d'espérance.
0: Premier mystère douloureux, l'agonie du Seigneur à Gethsémani. De l'Évangile selon saint Matthieu.
1: Jésus leur dit alors, « Mon âme est triste à en mourir. » Restez ici et veillez avec moi. Allant un peu plus loin, il tomba face contre terre en priant et il disait, Mon Père, s'il est possible que cette coupe passe loin de moi, cependant, non pas comme moi je veux, mais comme toi tu veux.
0: Notre Père qui es aux cieux, que ton nom soit sanctifié, que ton règne vienne, que ta volonté soit faite sur la terre comme au ciel.
1: Donne-nous aujourd'hui notre pain de ce jour. Pardonne-nous nos offenses, comme nous pardonnons aussi à ceux qui nous ont offensés. Et ne nous laisse pas entrer en tentation, mais délivre-nous du mal. Amen.
0: Je vous salue, Marie, pleine de grâce. Le Seigneur est avec vous. Vous êtes bénie entre toutes les femmes, et Jésus, le fruit de vos entrailles est béni.
1: Sainte Marie, Mère de Dieu, priez pour nous pauvres pécheurs, maintenant et à l'heure de notre mort. Amen.
0: Je vous salue, Marie, pleine de grâce. Le Seigneur est avec vous. Vous êtes bénie entre toutes les femmes, et Jésus, le fruit de vos entrailles est béni.
1: Sainte Marie, Mère de Dieu, priez pour nous pauvres pécheurs, maintenant et à l'heure de notre mort. Amen.
0: Je vous salue, Marie, pleine de grâce. Le Seigneur est avec vous. Vous êtes bénie entre toutes les femmes, et Jésus, le fruit de vos entrailles, est béni.
1: Sainte Marie, Mère de Dieu, priez pour nous pauvres pécheurs, maintenant et à l'heure de notre mort. Amen.
0: Je vous salue, Marie, pleine de grâce. Le Seigneur est avec vous. Vous êtes bénie entre toutes les femmes, et Jésus, le fruit de vos entrailles, est béni.
1: Sainte Marie, Mère de Dieu, priez pour nous pauvres pécheurs, maintenant et à l'heure de notre mort. Amen.
0: Je vous salue, Marie, pleine de grâce. Le Seigneur est avec vous. Vous êtes bénie entre toutes les femmes, et Jésus, le fruit de vos entrailles, est béni.
1: Sainte Marie, Mère de Dieu, priez pour nous pauvres pécheurs, maintenant et à l'heure de notre mort. Amen.
0: Je vous salue, Marie, pleine de grâce. Le Seigneur est avec vous. Vous êtes bénie entre toutes les femmes, et Jésus, le fruit de vos entrailles, est béni.
1: Sainte Marie, Mère de Dieu, priez pour nous pauvres pécheurs, maintenant et à l'heure de notre mort. Amen.
0: Je vous salue, Marie, pleine de grâce. Le Seigneur est avec vous. Vous êtes bénie entre toutes les femmes, et Jésus, le fruit de vos entrailles, est béni.
1: Sainte Marie, Mère de Dieu, priez pour nous pauvres pécheurs, maintenant et à l'heure de notre mort. Amen.
0: Je vous salue, Marie, pleine de grâce. Le Seigneur est avec vous. Vous êtes bénie entre toutes les femmes, et Jésus, le fruit de vos entrailles est béni.
1: Sainte Marie, Mère de Dieu, priez pour nous pauvres pécheurs, maintenant et à l'heure de notre mort. Amen.
0: Je vous salue Marie, pleine de grâce, le Seigneur est avec vous. Vous êtes bénie entre toutes les femmes et Jésus, le fruit de vos entrailles est béni.
1: Sainte Marie, Mère de Dieu, priez pour nous pauvres pécheurs, maintenant et à l'heure de notre mort. Amen.
0: Je vous salue Marie, pleine de grâce, le Seigneur est avec vous. Vous êtes bénie entre toutes les femmes et Jésus, le fruit de vos entrailles est béni.
1: Sainte Marie, Mère de Dieu, priez pour nous pauvres pécheurs, maintenant et à l'heure de notre mort. Amen.
0: Gloire au Père, et au Fils, et au Saint-Esprit.
1: Comme il était au commencement, maintenant et toujours, et dans les siècles des siècles. Amen. Jésus, Fils unique du Père, apprends-nous à toujours accepter et vouloir sa volonté.
0: Deuxième mystère douloureux, la flagellation. De l'Évangile selon saint Matthieu.
1: Or, à chaque fête, le gouverneur avait coutume de relâcher un prisonnier, celui que la foule demandait. Il y avait alors un prisonnier bien connu, nommé Barabbas. Les foules s'étant donc rassemblées, Pilate leur dit « Qui voulez-vous que je relâche, Barabbas ou Jésus appelé le Christ ?» Notre Père, qui es aux cieux, que ton nom soit sanctifié, que ton règne vienne, que ta volonté soit faite sur la terre comme au ciel.
0: Donne-nous aujourd'hui notre pain de ce jour. Pardonne-nous nos offenses, comme nous pardonnons aussi à ceux qui nous ont offensés. Et ne nous laisse pas entrer en tentation, mais délivre-nous du mal. Amen.
1: Je vous salue, Marie, pleine de grâce. Le Seigneur est avec vous. Vous êtes bénie entre toutes les femmes, et Jésus, le fruit de vos entrailles, est béni.
0: Sainte Marie, Mère de Dieu, priez pour nous pauvres pécheurs, maintenant et à l'heure de notre mort. Amen.
1: Je vous salue, Marie pleine de grâce, le Seigneur est avec vous. Vous êtes bénie entre toutes les femmes, et Jésus, le fruit de vos entrailles, est béni.
0: Sainte Marie, Mère de Dieu, priez pour nous pauvres pécheurs, maintenant et à l'heure de notre mort. Amen.
1: Je vous salue, Marie pleine de grâce. Le Seigneur est avec vous. Vous êtes bénie entre toutes les femmes, et Jésus, le fruit de vos entrailles, est béni.
0: Sainte Marie, Mère de Dieu, priez pour nous pauvres pécheurs, maintenant et à l'heure de notre mort. Amen.
1: Je vous salue, Marie pleine de grâce. Le Seigneur est avec vous. Vous êtes bénie entre toutes les femmes, et Jésus, le fruit de vos entrailles, est béni.
0: Sainte Marie, Mère de Dieu, priez pour nous pauvres pécheurs, maintenant et à l'heure de notre mort. Amen.
1: Je vous salue, Marie pleine de grâce. Le Seigneur est avec vous. Vous êtes bénie entre toutes les femmes, et Jésus, le fruit de vos entrailles, est béni.
0: Sainte Marie, Mère de Dieu, priez pour nous pauvres pécheurs, maintenant et à l'heure de notre mort. Amen.
1: Je vous salue, Marie pleine de grâce. Le Seigneur est avec vous. Vous êtes bénie entre toutes les femmes, et Jésus, le fruit de vos entrailles, est béni.
0: Sainte Marie, Mère de Dieu, priez pour nous pauvres pécheurs, maintenant et à l'heure de notre mort. Amen.
1: Je vous salue, Marie pleine de grâce. Le Seigneur est avec vous. Vous êtes bénie entre toutes les femmes, et Jésus, le fruit de vos entrailles, est béni.
0: Sainte Marie, Mère de Dieu, priez pour nous pauvres pécheurs, maintenant et à l'heure de notre mort. Amen.
1: Je vous salue, Marie pleine de grâce. Le Seigneur est avec vous. Vous êtes bénie entre toutes les femmes, et Jésus, le fruit de vos entrailles, est béni.
0: Sainte Marie, Mère de Dieu, priez pour nous pauvres pécheurs, maintenant et à l'heure de notre mort. Amen.
1: Je vous salue, Marie pleine de grâce. Le Seigneur est avec vous. Vous êtes bénie entre toutes les femmes, et Jésus, le fruit de vos entrailles, est béni.
0: Sainte Marie, Mère de Dieu, priez pour nous pauvres pécheurs, maintenant et à l'heure de notre mort. Amen.
1: Je vous salue, Marie pleine de grâce. Le Seigneur est avec vous. Vous êtes bénie entre toutes les femmes, et Jésus, le fruit de vos entrailles, est béni.
0: Sainte Marie, Mère de Dieu, priez pour nous pauvres pécheurs, maintenant et à l'heure de notre mort. Amen.
1: Gloire au Père, et au Fils, et au Saint-Esprit.
0: Comme il était au commencement, maintenant et toujours, et dans les siècles des siècles. Amen.
1: Jésus, pardonne-nous nos lâchetés. Et par l'intercession de la Vierge Marie, soutiens-nous dans nos faiblesses. Sur les ondes de Radio Espérance, nous continuons à prier en ce jour où nous fêtons Saint Benoît, copatron de l'Europe. Par son intercession, prions pour l'Europe, qu'elle retrouve ses racines chrétiennes et accueille le bien le plus précieux qui soit, et que l'Église lui offre la foi en Jésus-Christ, seule source d'espérance.
0: Troisième mystère douloureux, le couronnement d'épines, du livre d'Isaïe.
1: Le Seigneur mon Dieu m'a ouvert l'oreille, et moi je ne me suis pas révolté, je ne me suis pas dérobé. J'ai présenté mon dos à ceux qui me frappaient, et mes joues à ceux qui m'arrachaient la barbe. Je n'ai pas caché ma face devant les outrages et les crachats.
0: Notre Père qui es aux cieux, que ton nom soit sanctifié, que ton règne vienne, que ta volonté soit faite sur la terre comme au ciel.
1: Donne-nous aujourd'hui notre pain de ce jour. Pardonne-nous nos offenses, comme nous pardonnons aussi à ceux qui nous ont offensés. Et ne nous laisse pas entrer en tentation, mais délivre-nous du mal. Amen.
0: Je vous salue, Marie pleine de grâce. Le Seigneur est avec vous. Vous êtes bénie entre toutes les femmes, et Jésus, le fruit de vos entrailles, est béni.
1: Sainte Marie, Mère de Dieu, priez pour nous pauvres pécheurs, maintenant et à l'heure de notre mort. Amen.
0: Je vous salue, Marie pleine de grâce. Le Seigneur est avec vous. Vous êtes bénie entre toutes les femmes, et Jésus, le fruit de vos entrailles, est béni.
1: Sainte Marie, Mère de Dieu, priez pour nous pauvres pécheurs, maintenant et à l'heure de notre mort. Amen.
0: Je vous salue, Marie pleine de grâce. Le Seigneur est avec vous. Vous êtes bénie entre toutes les femmes, et Jésus, le fruit de vos entrailles, est béni.
1: Sainte Marie, Mère de Dieu, priez pour nous pauvres pécheurs, maintenant et à l'heure de notre mort. Amen.
0: Je vous salue, Marie pleine de grâce. Le Seigneur est avec vous. Vous êtes bénie entre toutes les femmes, et Jésus, le fruit de vos entrailles, est béni.
1: Sainte Marie, Mère de Dieu, priez pour nous pauvres pécheurs, maintenant et à l'heure de notre mort. Amen.
0: Je vous salue, Marie pleine de grâce. Le Seigneur est avec vous. Vous êtes bénie entre toutes les femmes, et Jésus, le fruit de vos entrailles, est béni.
1: Sainte Marie, Mère de Dieu, priez pour nous pauvres pécheurs, maintenant et à l'heure de notre mort. Amen.
0: Je vous salue, Marie pleine de grâce. Le Seigneur est avec vous. Vous êtes bénie entre toutes les femmes, et Jésus, le fruit de vos entrailles, est béni.
1: Sainte Marie, Mère de Dieu, priez pour nous pauvres pécheurs, maintenant et à l'heure de notre mort. Amen.
0: Je vous salue, Marie pleine de grâce. Le Seigneur est avec vous. Vous êtes bénie entre toutes les femmes, et Jésus, le fruit de vos entrailles, est béni.
1: Sainte Marie, Mère de Dieu, priez pour nous pauvres pécheurs, maintenant et à l'heure de notre mort. Amen.
0: Je vous salue, Marie pleine de grâce. Le Seigneur est avec vous. Vous êtes bénie entre toutes les femmes, et Jésus, le fruit de vos entrailles, est béni.
1: Sainte Marie, Mère de Dieu, priez pour nous pauvres pécheurs, maintenant et à l'heure de notre mort. Amen.
0: Je vous salue, Marie pleine de grâce. Le Seigneur est avec vous. Vous êtes bénie entre toutes les femmes, et Jésus, le fruit de vos entrailles, est béni.
1: Sainte Marie, Mère de Dieu, priez pour nous pauvres pécheurs, maintenant et à l'heure de notre mort. Amen.
0: Je vous salue, Marie pleine de grâce, le Seigneur est avec vous. Vous êtes bénie entre toutes les femmes, et Jésus, le fruit de vos entrailles, est béni.
1: Sainte Marie, Mère de Dieu, priez pour nous pauvres pécheurs, maintenant et à l'heure de notre mort. Amen.
0: Gloire au Père, et au Fils, et au Saint-Esprit.
1: Comme il était au commencement, maintenant et toujours, et dans les siècles des siècles. Amen. Ô mon Jésus, pardonnez-nous, préservez-nous du feu de l'enfer, conduisez au ciel toutes les âmes, secourons surtout celles qui en ont le plus besoin.
0: Quatrième mystère douloureux, le portement de croix. De l'Évangile selon saint Matthieu.
1: Quand ils se furent bien moqués de Jésus, ils lui enlevèrent le manteau, lui remirent ses vêtements, et l'emmenèrent pour le crucifier. En sortant, ils trouvèrent un nommé Simon, originaire de Cyrène, et ils le réquisitionnèrent pour porter la croix de Jésus. Notre Père, qui es aux cieux, que ton nom soit sanctifié, que ton règne vienne, que ta volonté soit faite, sur la terre comme au ciel.
0: Donne-nous aujourd'hui notre pain de ce jour. Pardonne-nous nos offenses, comme nous pardonnons aussi à ceux qui nous ont offensés. Et ne nous laisse pas entrer en tentation, mais délivre-nous du mal. Amen.
1: Je vous salue, Marie pleine de grâce. Le Seigneur est avec vous. Vous êtes bénie entre toutes les femmes. Et Jésus, le fruit de vos entrailles, est béni.
0: Sainte Marie, Mère de Dieu, priez pour nous pauvres pécheurs, maintenant et à l'heure de notre mort. Amen.
1: Je vous salue, Marie pleine de grâce. Le Seigneur est avec vous. Vous êtes bénie entre toutes les femmes, et Jésus, le fruit de vos entrailles, est béni.
0: Sainte Marie, Mère de Dieu, priez pour nous pauvres pécheurs, maintenant et à l'heure de notre mort. Amen.
1: Je vous salue, Marie pleine de grâce. Le Seigneur est avec vous. Vous êtes bénie entre toutes les femmes, et Jésus, le fruit de vos entrailles, est béni.
0: Sainte Marie, Mère de Dieu, priez pour nous pauvres pécheurs, maintenant et à l'heure de notre mort. Amen.
1: Je vous salue, Marie pleine de grâce. Le Seigneur est avec vous. Vous êtes bénie entre toutes les femmes, et Jésus, le fruit de vos entrailles, est béni.
0: Sainte Marie, Mère de Dieu, priez pour nous pauvres pécheurs, maintenant et à l'heure de notre mort. Amen.
1: Je vous salue, Marie pleine de grâce. Le Seigneur est avec vous. Vous êtes bénie entre toutes les femmes, et Jésus, le fruit de vos entrailles, est béni.
0: Sainte Marie, Mère de Dieu, priez pour nous pauvres pécheurs, maintenant et à l'heure de notre mort. Amen.
1: Je vous salue, Marie pleine de grâce. Le Seigneur est avec vous. Vous êtes bénie entre toutes les femmes, et Jésus, le fruit de vos entrailles, est béni.
0: Sainte Marie, Mère de Dieu, priez pour nous pauvres pécheurs, maintenant et à l'heure de notre mort. Amen.
1: Je vous salue, Marie pleine de grâce. Le Seigneur est avec vous. Vous êtes bénie entre toutes les femmes, et Jésus, le fruit de vos entrailles, est béni.
0: Sainte Marie, Mère de Dieu, priez pour nous pauvres pécheurs, maintenant et à l'heure de notre mort. Amen.
1: Je vous salue, Marie pleine de grâce. Le Seigneur est avec vous. Vous êtes bénie entre toutes les femmes, et Jésus, le fruit de vos entrailles, est béni.
0: Sainte Marie, Mère de Dieu, priez pour nous pauvres pécheurs, maintenant et à l'heure de notre mort. Amen.
1: Je vous salue, Marie pleine de grâce. Le Seigneur est avec vous. Vous êtes bénie entre toutes les femmes, et Jésus, le fruit de vos entrailles, est béni.
0: Sainte Marie, Mère de Dieu, priez pour nous pauvres pécheurs, maintenant et à l'heure de notre mort. Amen.
1: Je vous salue, Marie pleine de grâce. Le Seigneur est avec vous. Vous êtes bénie entre toutes les femmes, et Jésus, le fruit de vos entrailles, est béni.
0: Sainte Marie, Mère de Dieu, priez pour nous pauvres pécheurs, maintenant et à l'heure de notre mort. Amen.
1: Gloire au Père, et au Fils, et au Saint-Esprit.
0: Comme il était au commencement, maintenant et toujours, et dans les siècles des siècles. Amen.
1: Jésus, tu es présent à chaque instant de nos vies. Nous te rendons grâce d'être avec nous pour porter nos croix.
0: Cinquième mystère douloureux, le crucifiement. De l'Évangile selon saint Matthieu.
1: Au-dessus de sa tête, ils placèrent une inscription indiquant le motif de sa condamnation. Celui-ci est Jésus, le roi des Juifs. Les passants l'injurièrent en hochant la tête. Ils disaient, « Toi qui détruis le sanctuaire, le rebâtis en 3 jours, sauve-toi toi-même si tu es fils de Dieu et descends de la croix. »
0: Notre Père qui es aux cieux, que ton nom soit sanctifié, que ton règne vienne, que ta volonté soit faite sur la terre comme au ciel.
1: Donne-nous aujourd'hui notre pain de ce jour. Pardonne-nous nos offenses, comme nous pardonnons aussi à ceux qui nous ont offensés. Et ne nous laisse pas entrer en tentation, mais délivre-nous du mal. Amen.
0: Je vous salue, Marie pleine de grâce. Le Seigneur est avec vous. Vous êtes bénie entre toutes les femmes, et Jésus, le fruit de vos entrailles, est béni.
1: Sainte Marie, Mère de Dieu, priez pour nous pauvres pécheurs, maintenant et à l'heure de notre mort. Amen.
0: Je vous salue, Marie pleine de grâce. Le Seigneur est avec vous. Vous êtes bénie entre toutes les femmes, et Jésus, le fruit de vos entrailles, est béni.
1: Sainte Marie, Mère de Dieu, priez pour nous pauvres pécheurs, maintenant et à l'heure de notre mort. Amen.
0: Je vous salue, Marie pleine de grâce. Le Seigneur est avec vous. Vous êtes bénie entre toutes les femmes, et Jésus, le fruit de vos entrailles, est béni.
1: Sainte Marie, Mère de Dieu, priez pour nous pauvres pécheurs, maintenant et à l'heure de notre mort. Amen.
0: Je vous salue, Marie pleine de grâce. Le Seigneur est avec vous. Vous êtes bénie entre toutes les femmes, et Jésus, le fruit de vos entrailles, est béni.
1: Sainte Marie, Mère de Dieu, priez pour nous pauvres pécheurs, maintenant et à l'heure de notre mort. Amen.
0: Je vous salue, Marie pleine de grâce. Le Seigneur est avec vous. Vous êtes bénie entre toutes les femmes, et Jésus, le fruit de vos entrailles, est béni.
1: Sainte Marie, Mère de Dieu, priez pour nous pauvres pécheurs, maintenant et à l'heure de notre mort. Amen.
0: Je vous salue, Marie pleine de grâce. Le Seigneur est avec vous. Vous êtes bénie entre toutes les femmes, et Jésus, le fruit de vos entrailles, est béni.
1: Sainte Marie, Mère de Dieu, priez pour nous pauvres pécheurs, maintenant et à l'heure de notre mort. Amen.
0: Je vous salue, Marie pleine de grâce. Le Seigneur est avec vous. Vous êtes bénie entre toutes les femmes, et Jésus, le fruit de vos entrailles, est béni.
1: Sainte Marie, Mère de Dieu, priez pour nous pauvres pécheurs, maintenant et à l'heure de notre mort. Amen.
0: Je vous salue, Marie pleine de grâce. Le Seigneur est avec vous. Vous êtes bénie entre toutes les femmes, et Jésus, le fruit de vos entrailles, est béni.
1: Sainte Marie, Mère de Dieu, priez pour nous pauvres pécheurs, maintenant et à l'heure de notre mort. Amen.
0: Je vous salue, Marie pleine de grâce. Le Seigneur est avec vous. Vous êtes bénie entre toutes les femmes, et Jésus, le fruit de vos entrailles, est béni.
1: Sainte Marie, Mère de Dieu, priez pour nous pauvres pécheurs, maintenant et à l'heure de notre mort. Amen.
0: Je vous salue, Marie pleine de grâce. Le Seigneur est avec vous. Vous êtes bénie entre toutes les femmes, et Jésus, le fruit de vos entrailles est béni.
1: Sainte Marie, Mère de Dieu, priez pour nous pauvres pécheurs, maintenant et à l'heure de notre mort. Amen.
0: Gloire au Père, et au Fils, et au Saint-Esprit.
1: Comme il était au commencement, maintenant et toujours, et dans les siècles des siècles. Amen. Jésus, Fils du Dieu vivant, prends pitié de nos doutes et de nos manques de foi. À l'approche du 14 juillet, fête nationale de la France, nous prions pendant 9 jours pour notre pays. Prions. Ô Père, ô mon Dieu, délivrez, sauvez maintenant votre France. Préparez le cœur de ses enfants à la mission qu'ils vont avoir à accomplir pour elle, pour toutes les autres nations, pour l'Église tout entière.
0: Ô Père, ô mon Dieu, que le cœur de tous vos élus tressaille maintenant à votre appel, reconnaissant votre voix et votre commandement, votre invitation à agir. Conduisez-les, ô mon Dieu, chacun à sa place et chacun à sa mission, et imposez-leur vous-même tout ce que vous voulez de chacun et de tous.
1: Que rien ne soit l'effet de leur choix, ô mon Dieu, mais de votre unique désir, de votre unique volonté d'amour. Ô maman chérie, ne les laissez ni s'égarer, ni se tromper.
0: Amen. Mais,
1: cœur immaculé de Marie,
0: priez pour nous.
1: Notre-Dame de France,
0: priez pour nous.
1: Saints et saintes de France,
0: intercédez pour nous.
1: Saint Benoît,
0: priez pour nous.
1: Amen. Au nom du Père, et du Fils, et du Saint-Esprit.
0: Amen. Amen.

Marielle et Paulette vous remercient d'avoir pris avec elles ce premier chapelet de ce jour. Dans quelques instants, nous écouterons l'enseignement donné par sœur Marie Pia, sœur apostolique de Saint-Jean à Vichy, sur « Prier avec le sautier ». Bonne journée à tous sur les ondes de Radio Espérance.

0: cœur, Seigneur, aide-nous.
1: Oui, je vous invite, auditeurs de Radio Espérance, de vous associer à la communauté des Béatitudes pour cette prière. Prière, l'occasion de la fête de Saint-Benoît. Nous sommes en direct de Lourdes, l'église Sainte-Bernadette.
0: Tu es vainqueur de toute force de mal, Seigneur, et que désormais les portes du royaume nous sont ouvertes. Merci parce que nous sommes des enfants sauvés. Gloire à toi, Seigneur.
2: Oui, ta vie a été un peu compliquée ces derniers temps. Voilà le moment maintenant de tout déposer pour que tu retrouves cette simplicité qui est toujours celle de mon cœur. Je veux te faire connaître cette grâce de la simplicité. Laisse-toi faire par mon âme, par ma grâce.

0: quand domine la haine,
1: que nous apportions l'amour,
0: quand blesse l'offense,
1: que nous offrions le pardon,
0: quand sévit la discorde,
1: que nous bâtissions la paix,
0: quand s'installe l'erreur,
1: que nous proclamions la vérité,
0: quand paralyse le doute,
1: que nous réveillions la foi,
0: quand pèse la détresse,
1: que nous ranimions l'espérance,
0: quand s'épaississent les ténèbres,
1: que nous apportions la lumière,
0: quand règne la tristesse,
1: que nous libérions la joie.

Dieu qui a fait de Saint-Benoît un maître spirituel pour ceux qui apprennent à te servir, permets, nous t'en prions, que sans rien préférer à ton amour, nous avancions d'un cœur libre sur les chemins de tes commandements. Par Jésus-Christ,

Je te choisis aujourd'hui, ô Marie, en présence de toute la cour céleste, pour ma mère et ma reine. Je te livre et consacre en toute soumission et amour, mon corps et mon âme, mes biens intérieurs et extérieurs, et la valeur même de mes bonnes actions, passées, présentes et futures, te laissant en entier et plein de toi, de disposer de moi et de tout ce qui m'appartient, sans exception, selon ton bon plaisir, à la plus grande gloire de Dieu, dans le temps et l'éternité. Amen.

0: donc sur Radio Espérance, en direct de l'église Sainte Bernadette à Lourdes. Nous avons pu donc nous associer à la communauté pour la prière en cette belle fête de Saint Benoît.
1: Bonjour. Bonjour. Vous avez bien dormi? Oui. Je ne sais pas si vous savez que le pèlerinage de Lourdes va se terminer le 14 dans la nuit, après que l'Espagne gagne la France. Peut-être, peut-être. Le bleu, vous êtes très bon aussi. Est-ce qu'il y a des Belges par ici? Dieu vous aime, les Belges. Pardonnez à ses ennemis, hein? C'est ça, hein? Bon. Bon, bienvenue à tous. Je suis désolé, hier, il aurait dû arriver avant, mais on est tombé en panne en Espagne. Alors, Dieu merci, une amie de l'agneau est arrivée jusqu'à Lourdes et venue nous chercher. Finalement, on est arrivé. Bon, est-ce que vous attendez d'être visité, de recevoir une annonce de joie pendant ce jour? Oui, la Vierge, la Sainte Vierge, elle est bien fidèle et elle accomplit ce qu'elle dit. Et quand elle nous appelle à Lourdes, c'est vraiment pour que nous puissions vivre, comme elle l'a vécu, une annonciation, une bonne nouvelle, quelque chose qui pourra remplir, réchauffer nos cœurs, nous donner de l'élan dans l'Esprit Saint, pour nous, à notre tour, pouvoir accueillir aussi cette présence de Dieu et pouvoir l'amener, la porter, la partager autour de nous. C'est-à-dire, il y a un petit piège quand vous venez à la session de Lourdes. Ce piège, c'est que vous allez recevoir une mission pour, à votre retour, en témoigner. Est-ce que vous êtes prêts à témoigner de ce que vous allez vivre? Alors, vous attendez bien vivre quelque chose? Oui, oui, bien sûr. D'accord, alors on va aller commencer à les faire ce matin. On a commencé avec la première chose qu'il faut faire chaque jour, c'est tourner vers Dieu, vers Marie. Nous avons commencé avec les chapelets, avec les laudes, et nous allons continuer avec une matinée intense, avec un premier enseignement que tout à l'heure Sœur Cécile va vous présenter, l'intervenant, et ensuite la messe. La messe est peut-être une des plus belles annonciations que nous pouvons vivre, où la parole est annoncée et nous recevons Jésus lui-même. Est-ce que hier vous vous êtes présenté par des pays? Non? D'accord. Combien de Français il y a? Bienvenue les Français, chez vous. Alors, les Belges. Là, il a une autre, il avait une autre, quand même, quelques Belges. Bienvenue, les Belges. Un applaudissement pour les Belges, on vous aime. Est-ce qu'il y a d'autres qui viennent de plus loin, par exemple, de l'Espagne? Ouais, ouais, et de la Catalogne? Les Belges, vous pouvez l'applaudir aussi. Est-ce qu'il y a des gens... Ah oui, là, il y a aussi des Pays Basques, oui. Est-ce qu'il y a qui viennent d'autres pays plus loin? La Suisse, combien de Suisses il y a? Ah, bravo, bienvenue. Encore de plus loin, il y a qui vient de... Ah, est-ce qu'il y a quelqu'un qui vient, par exemple, du Vietnam? Oui, notre sœur est là, deux sœurs. Bienvenue. Bon, ah oui, il y a... Et la Centrafrique? Oui, la Centrafrique. La Côte d'Ivoire. C'est où la Côte d'Ivoire? Là, la Côte d'Ivoire. Vous voyez, on est vraiment un rassemblement international. Et très joyeux. C'est très joyeux parce qu'aussi à la communauté Béatitude, vous avez quelques frères de formation. Certains qui viennent d'arriver aussi de l'Afrique. Hein? Là, frère Samuel, il vient d'arriver de l'Afrique. Et frère Samuel, tu fais le vœu là?
2: Dans deux mois.
1: Ouais, dans deux mois. Alors, frère Samuel, il va faire ce vœu définitif pour la rentrée en octobre, hein? C'est ça? Il y a d'autres frères et sœurs. il y a aussi des brothers Dutch de l'Allemagne. On m'a dit qu'il avait de l'Allemagne. Ah oui, guten, bienvenue. Et de la Réunion. De la Réunion, c'est où la Réunion? Oui, bienvenue aussi. Ah, pardon, j'ai dit le Vietnam, pardon, la Chine. Encore plus loin. Alors, je vous disais, pour la rentrée, il y a plusieurs frères et sœurs qui vont faire leurs vœux définitifs, dont Samuel aussi, sœur Marie-Carmen, qui est avec les enfants. Vous savez bien que, en même temps que nous avons les rassemblements des adultes, il y a aussi les jeunes, et ados jeunes, et les enfants, qu'ils vont vivre des belles choses. Et nous pouvons bien aussi les porter dans notre prière pour que le Seigneur touche le cœur de ce jeune et que de là on puisse avoir des saintes familles et des saintes vocations aussi. On va prier pour eux. Oui, d'accord. Bon, alors après cette présentation, une joie s'est rencontrée. On donne aussi des bonjours, je ne sais pas si on est encore déjà en antenne, mais à tous ceux qui suivent les pèlerinages par Radio Espérance et à travers les sites internet, vous êtes aussi les bienvenus, on va les vivre en communion. Il n'y a pas de barrière pour l'amour, n'est-ce pas? Amen. Très bien. Alors, sœur Cécile va vous présenter les premiers intervenants. C'est une chance de l'avoir avec nous. Et nous allons ouvrir notre cœur. Il est déjà ouvert, mais on va encore les garder ouverts pour que le Seigneur lui-même, il puisse nous nourrir, il puisse toucher nos cœurs, il puisse transformer nos cœurs. Et comme la Vierge Marie, dans nos vies et dans nos cœurs, puisse naître un petit enfant Jésus qui puisse porter le salut au monde.
3: Donc, le premier intervenant de ce matin est le Père Michel Leclerc, qui est chanoine régulier de la Mère de Dieu, une communauté qui est plus connue sous le nom de les chanoines de la Grâce. Alors, il ne vient pas exactement de la Grâce, il vient de plus près, il vient de Pau, car il est prieur d'une nouvelle fondation à Pau qui a en charge l'animation spirituelle d'un centre diocésain qui vient de s'ouvrir à Pau. Et donc, comme chanoine régulier de la Mère de Dieu, il vit de la règle de saint Augustin, avec ses trois dimensions de la prière, l'apostolat et aussi la vie fraternelle. Et je pense que c'est à partir de saint Augustin, sûrement, qu'il va parler de la dimension du frère.
4: Elle a tout deviné, la sœur. On va prier l'Esprit Saint pour commencer.

Viens, Esprit Saint, viens réchauffer en nous la grâce que tu nous as donnée au baptême. Viens mettre en nos cœurs ce feu que tu es, toi. Viens mettre en nos cœurs cet incendie d'amour que tu es au cœur de la Trinité. Amen. Pleine de grâce. Vous avez déjà réfléchi, vous avez déjà médité, vous avez déjà contemplé Marie pleine de grâce. Alors quand on dit que Marie est pleine de grâce, qu'est-ce qu'on dit ? On dit tout simplement que Marie est pleine de l'Esprit Saint. Nous venons de chanter « Hôte très doux de nos cœurs ». Hôte, qu'est-ce que c'est qu'un hôte ? C'est quelqu'un qui vient habiter chez moi. Eh bien, par le baptême, nous sommes tous les tabernacles du Saint-Esprit. Alors ce matin, vous n'avez pas compris, vous êtes un peu endormi, vous êtes calme. Parce que normalement, un chrétien normal, quand on dit qu'il est le tabernacle du Saint-Esprit, il se lève et il dit « Amen ». Donc je vous le redis, par le baptême, vous êtes tous des tabernacles du Saint-Esprit. Vous vous rendez compte de ce qu'on vient de dire ? Que le Saint-Esprit habite réellement en nous. C'est ça la grâce. La grâce baptismale, qu'on dit parfois la grâce sanctifiante ou la grâce habituelle, c'est la présence de Dieu en moi. Dieu habite en moi, le Saint-Esprit habite en moi. Et quand je dis Marie est pleine de grâce, je dis juste qu'en Marie, il n'y a pas de limite à cette présence. Parce que moi, je mets plein de limites à cette présence. Les limites que je mets sont mes péchés, sont mes peurs, c'est mes retards, c'est tout ça. Marie ne met pas de limite à la présence du Seigneur en elle, si bien qu'elle conçoit en elle physiquement le Verbe de Dieu. Mais tous ici, tous les baptisés ici, nous sommes comme Marie, pleins de grâce à notre mesure. Parce qu'un jour, le jour béni entre tous, le plus beau jour de notre vie au baptême, nous avons reçu la grâce. Vous savez, il y a dans l'Antiquité un auteur, presque un père de l'Église qui s'appelle Tertullien. Quand son fils a été baptisé, il a pris son bébé dans les bras et il a embrassé son cœur en disant « J'embrasse la porte du temple de Dieu ». Alors, quand vous rentrez dans la basilique, que ce soit à Sainte-Bernadette ou à la basilique tout à l'heure, à la basilique du Rosaire, qu'est-ce que vous faites ? Vous vous inclinez, vous faites la genouflexion. Eh bien, quand vous voyez vos frères qui en eux portent le Saint-Esprit, vous pourriez faire la même chose. Alors, je vous propose un exercice, c'est qu'aujourd'hui, chaque fois que vous rencontrez un frère, une sœur, vous fassiez la genouflexion. Non, c'est une blague. Mais vous pourriez. Parce que pourquoi vous faites la genouflexion ? Pourquoi vous vous inclinez quand vous rentrez dans un temple de Dieu ? Parce que Dieu est là. Eh bien, il est là. Il est là en face de moi. Je regarde chacun de vos visages et je me dis, voici le temple de Dieu, voici le temple de Dieu, voici le temple de Dieu, voici le temple de Dieu. Voici le Seigneur présent dans chacun de mes frères, dans chacune de mes sœurs. Alors nous, on est habitués, on dit, ben oui, les curés nous répètent tout le temps, le Seigneur est présent par le baptême, très bien. Mais on ne vit plus comme si c'était vrai. Une fois, j'ai une parole qui m'a transpercé. Un prêtre en prédication disait, nous sommes appelés à vivre comme des époux du Seigneur et nous vivons comme si nous étions en concubinage avec un cadavre. C'est percutant. Et bien quand on vit en communauté, donc quand on vit en église, c'est la même chose. Dans mon frère, dans ma sœur, par la grâce, Dieu est vivant. Le Saint-Esprit est là. Je suis appelé à l'aimer. Je suis appelé à vivre en communion avec lui. Et je vis comme si je vivais en concubinage avec un cadavre. C'est-à-dire indifférent. Indifférent. Est-ce que, voilà, quand je recroise vos regards, je me dis qu'il y a encore des personnes en plus. À Lourdes, on en croise tant. Il y en a qu'on connaît, il y en a qu'on ne connaît pas. Voilà. Indifférent. Est-ce qu'aujourd'hui, quand je croise vos regards, je peux me dire, voilà, le Seigneur présent,
derrière ce regard, le Saint-Esprit présent. C'est ça que je voudrais vous dire aujourd'hui quand on dit plein de grâce. Je voudrais juste vous dire, mais où allez-vous la chercher, la grâce? Elle est là, à côté de vous. Tiens, regardez la personne qui est à côté de vous, à droite, à gauche, peu importe. Et dites-vous, le Seigneur, il est là. La grâce, elle est là. Le Saint-Esprit, il est là. C'est là qu'il se donne. Ma grâce, c'est mon frère. Et je crois que ça change la vie. Je crois que ça change la vie parce que, vous savez, nous, les cathos, on est toujours, il faut aimer nos frères. Alors, on est gentil, on leur sourit. Voilà. En fait, on s'en fout d'être gentil. Enfin, je sais pas pour vous, frère, mais moi, j'ai pas donné ma vie pour être gentil. Je pense que par tempérament, je suis plutôt désagréable, demander à mes frères. Et être gentil, ça m'a jamais motivé. C'est pas un métier d'être gentil, comme on dit. Une fois, j'ai dit ça à un confrère, et je lui ai dit « Oh, il est gentil ». Il m'a répondu « Il manquerait plus qu'il morde ». Et être baptisé, c'est pas être gentil. Il y a des gens qui sont beaucoup plus gentils que nous. Les païens n'en font-ils pas autant? Il y a des gens qui vont faire de l'humanitaire, il y a des gens qui... Et nous, on n'est pas au niveau. Hein. Par contre, nous avons miséricordieusement reçu un don. C'est de savoir que si j'aime mon frère, c'est pas parce que je suis gentil. C'est pas parce qu'il est gentil. C'est parce que Dieu est présent en lui. Et ça, ça change tout. Alors, je vais le dire avec un langage de théologien, une fois, puis comme ça sera fini. Le motif formel de la charité, c'est Dieu lui-même. Je suis couvert auprès des professeurs. C'est bon. Maintenant, on va le dire de manière très simple. Si j'aime mon frère, c'est pas parce qu'il a des qualités. C'est parce que le Seigneur est présent en lui, c'est parce qu'il a la grâce de Dieu en lui, c'est donc parce que Dieu habite en lui, c'est parce qu'il est le tabernacle de Dieu. Et voyez, vous vivez tous avec des frères, des sœurs, que ce soit en paroisse, que ce soit en communauté. Et généralement, quand on commence, on est plein d'admiration. Moi, je me souviens, quand je suis rentré au noviciat, je croyais que tous mes frères étaient des saints. C'était il y a 30 ans. Aujourd'hui, je finirai pas ma phrase. Je finirai pas ma phrase parce que aujourd'hui, je suis devenu réaliste. Puis surtout, peut-être que le Seigneur m'a fait progresser. Il y a 30 ans, je croyais qu'ils étaient tous des saints, qu'ils étaient tous parfaits. Vous savez, moi, j'arrivais, j'avais 19 ans. Et je voyais ses frères en habit qui chantaient. Je me disais, waouh, c'est des anges. Et puis après, on vit avec eux. Et les anges tombent du ciel. Puis la première fois qu'on se dispute, on dit, ah ouais, pour un ange, il a mauvais caractère. Et puis après, on dit, ah oui, il a même mauvaise foi. Il est même capable de mentir un peu sur les bords quand ça l'arrange. Alors qu'est-ce que je fais? Je l'aime plus, je le déteste, je suis déçu. Et vous voyez, ça c'est ce qu'on a tous fait un jour en communauté, que ce soit en paroisse, en communauté, si vous êtes communautaire, enfin peu importe, avec vos frères et vos sœurs, vous les avez admirés, puis vous avez été déçu. Pourquoi? Eh bien parce que ce n'était pas la Sainte Vierge, la place était déjà prise. La Sainte Vierge, elle est pleine de grâce, elle ne nous déçoit jamais. Nos frères et nos sœurs, ils mettent des limites à la grâce. Et c'est ça que nous voyons. Ce que je vois dans mon frère et dans ma sœur avec mes yeux de chair, c'est leurs limites. Ce matin, au petit déjeuner, j'étais en retard. Il fallait que je me dépêche de prendre un café. Parce que je me suis dit, sinon, je ne vais pas avoir les yeux en face des trous, je ne vais pas pouvoir leur parler. Et devant moi, il y avait un frère qui me mettait du temps à préparer son café. Qu'est-ce que j'ai vu? J'ai vu un frère, je me suis dit, il est encore plus empoté que d'habitude. Il est encore plus lent que d'habitude.
Et puis alors, chez nous, on prend le petit déjeuner en silence. Donc je pouvais pas lui dire, dépêche-toi, j'ai un truc après, j'ai les béatitudes, machin, voilà, non. Et donc j'attendais, je me disais, allez, dépêche-toi. Voilà. Qu'est-ce que j'ai vu? J'ai vu les limites de mon frère. Et vous voyez, c'est ce que nous voyons, un frère qui a des limites. Et le grand danger, quand on vit ensemble, quand on est habitué, c'est de ne voir que les limites. C'est de ne voir que l'enveloppe qui est limitée. C'est de voir le tabernacle, mais pas ce qu'il y a dedans. Je ne sais pas s'il y a... Non, la lumière n'est pas allumée, donc le Saint-Sacrement n'est pas là. Elle ne marche pas. Moi, il est là. Et bien voilà, faisons l'expérience. Qu'est-ce que je vois? Un tabernacle. Oui, il est pas mal. Il est doré. Il a une ligne un peu bizarre. Ok. Ah, la lumière... Tiens, ben voilà, bon exemple. Je me dis, la lumière ne marche pas, donc le Seigneur n'est pas là. Pourtant, il est là. Quand je rencontre mon frère, je me dis, tiens, la lumière ne marche pas à tous les étages. Et ce que je dis, ben je dis, oh, le Seigneur n'est pas là. Et pourtant, il est là. Et vous voyez, ce que je voudrais aujourd'hui vous dire, c'est vous inviter à regarder avec les yeux de la foi nos frères pour les voir pleins de grâce. Nos frères, nos sœurs, pour les voir pleins de grâce. Et donc arrêtez de les réduire à leurs limites, à leur enveloppe, à leur extérieur. Et quand on vit en communauté, avec le temps, les yeux de la foi, ils se fatiguent. On a besoin de lunettes. On voit que l'extérieur. Alors, demandez à vos frères et sœurs consacrés qui vivent en communauté tous les jours combien c'est difficile de voir en son frère, en sa sœur responsable, en son frère responsable, la grâce de Dieu, la présence de l'Esprit-Saint, l'hôte très doux de nos âmes. Moi, quand je vais demander à mon supérieur une permission, qu'est-ce que je fais? C'est inévitable. Je me dis, ah oui, je sais comment il fonctionne. Si je lui dis, est-ce que je peux faire comme ça? Il va me dire non. Donc je vais lui dire, entre deux portes, au moment où il est bien, après son café, etc. Vous voyez, on en arrive à plus regarder l'autre comme une présence de Dieu, mais comme un ennemi. Un ennemi. Mon frère devient mon ennemi potentiel. Il pourrait me refuser quelque chose, donc il faut le contourner. Donc on va faire de la négociation, de la diplomatie. La diplomatie, normalement, ça ne se fait pas entre frères, ça se fait entre ennemis. Si dans nos communautés, on devient diplomate, ce ne sont plus des communautés de frères et de sœurs, ce sont des communautés d'ennemis qui ont enterré l'âge de guerre. Les païens n'en font-ils pas autant? Alors, ce matin, posons-nous la question, est-ce que je vois mon frère comme quelqu'un qu'il faut que je traite avec diplomatie ou comme quelqu'un que j'aime, parce que Dieu habite en lui? Et donc, puisque sœur Anne-Pascale l'a annoncé, je voudrais le dire à partir d'une parole de saint Augustin dans la règle. C'est la règle que le pape a suivie toute sa vie. Donc attention, saint Augustin dit « Honorez les uns chez les autres Dieu dont vous êtes devenus les temples ». Il ne nous dit pas « Aimez-vous les uns les autres parce que vous êtes super ». Aimez-vous les uns les autres parce qu'aux béatitudes, il n'y a que des tronches, des gens bien, des gens extraordinaires, non. Il nous dit « Honorez les uns chez les autres qui ?» Dieu. Quand j'honore mon frère, c'est Dieu que j'honore. Mon frère est le temple de Dieu, j'adore Dieu en lui. Donc je vous disais, c'est pas parce que je suis gentil, c'est pas parce qu'il est gentil, c'est pas parce que il faudrait, c'est pas parce qu'il est aimable, voilà, c'est pas parce qu'il a des qualités, c'est parce que Dieu habite en lui que je l'honore. Alors, moi j'ai eu du mal pendant très longtemps à comprendre ça, et je peux vous raconter le jour où je l'ai compris. C'était à la communion. J'étais pas prêtre, et donc j'allais communier avec mes frères. Puis je reviens à ma place, et j'ai simplement ce jour-là regardé mes frères.
Et je me suis dit, tiens, c'est incroyable, ils reviennent tous de la communion, ils reviennent d'avoir communié, donc sacramentellement, réellement, substantiellement, le Seigneur est présent en chacun d'eux. Et j'étais à ce moment-là un peu en colère contre eux, et je me suis dit, tiens, ben, je vais aimer le Seigneur présent en chacun d'eux. Donc je dis, ben, Seigneur, je t'adore, présent dans le Père X qui m'agace, le Père Y que je méprise, le Père Z qui me saoule. Mais c'est très concret. Appliquez-le à la famille. Je me souviens, moi, c'est mes grands-parents qui s'aimaient beaucoup. Ils sont morts tous les deux. Et mes grands-parents, mon grand-père disait toujours à ma grand-mère, il l'appelait Nono. Il disait, Nono, tu m'agaces. Et il était au bord de l'explosion. Et en même temps, il s'aimait. Ben, en famille, on s'agace, mais on peut s'aimer. Pourquoi ? Parce qu'on voit en l'autre la présence de Dieu. Donc je vous propose un truc tout bête. Chacun là, maintenant, va prendre 30 secondes pour chercher dans son cœur quel est le frère, la sœur en communauté, en famille, qui m'agace. Je suis sûr que ça vient très vite. Vous voyez, vous l'avez là. Ok. Mettez votre visage, mettez son visage devant vous. Vous avez envie de lui dire quoi ? Barre-toi, tu me saoules. Non, vous avez envie, oui, vous avez envie de lui dire ça. Eh bien, nous allons faire un acte de foi ensemble, un acte d'adoration, qui est exactement similaire à celui que vous faites quand vous vous tournez vers le Saint-Sacrement et que vous vous prosternez. Que voyez-vous ? Un bout de cuivre. Que voyez-vous par la foi ? Dieu présent. Que voyez-vous là dans ce frère ? Un emmerdeur. Un poids. Un boulet. Que voyez-vous avec les yeux de la foi ? Le temple de Dieu, Dieu lui-même qui se donne à moi. Donc je vous propose là, maintenant, qu'on fasse intérieurement une genouflexion. On va aller plus loin. Qu'on dise, Seigneur, je te remercie de te donner à moi à travers ce frère, cette sœur, à travers celui-là, pas à travers celui que j'aime, celui qui me va bien, celui qui est gentil, celui qui... Voilà. À travers celui-là. Seigneur, je t'adore en lui. Je te remercie de te donner à moi, de te révéler à moi, de venir faire ton annonciation à travers ce frère, cette sœur. Merci Seigneur. Amen. Tu te donnes à moi à travers lui. Alors ça, on peut le faire tous les matins. Avec celui qui vient prendre du café avant vous et qui vous saoule, ou avec celui... Je parle au consacré, avec celui qui chante faux à côté, tous les jours. Vous voyez celui dont je parle ? Celui qui a toujours un temps de retard sur tous les autres et qui s'en aperçoit jamais. Une fois, j'étais dans un monastère bénédictin et il y a un frère qui m'a raconté que... C'est filmé, tant pis, je le dis. Un jour, il a pris son livre, vous savez, les gros livres de chant grégorien, et il a tapé sur la tête de celui qui avait à côté. Vous imaginez ce que c'est de vivre 50 ans, et tous les jours, plusieurs heures par jour, d'avoir le même frère qui est décalé d'un demi-temps. Si vous le regardez avec les yeux de la chair, vous avez deux solutions. Soit vous le tuez, soit vous tuez. Si vous le regardez avec les yeux de la foi, vous dites, Seigneur, je te remercie parce que tu te donnes à connaître dans ce frère, et je t'adore, présent dans ce frère. Si tu pouvais lui dire d'accélérer un peu le rythme, ce serait pas mal. Mais je t'adore dans ce frère. Alors, qu'est-ce qu'on en tire pour nous ?
de cette grâce du frère. Je voudrais en tirer quelques petites conséquences. D'abord, quelle est la définition d'un frère ? Ça, c'est le gendre du professeur Lejeune, qui s'appelle Jean-Marie Meyer, qui est un grand philosophe, que j'ai beaucoup admiré, qui m'a beaucoup appris, qui m'a enseigné ça un jour. La définition d'un frère, il m'a dit, tu trouveras ça nulle part. La définition d'un frère, c'est un ami que je n'ai pas choisi. Un ami, je le choisis comment ? Parce que j'ai des trucs en commun avec lui. J'aime la planche à voile. Là, j'ai un ami qui fait de la planche à voile et on discute planche à voile. J'aime Sainte-Thérèse de l'Enfant Jésus. J'ai une amitié spirituelle avec une sœur parce qu'on peut parler de Sainte-Thérèse de l'Enfant Jésus. J'aime cuisiner. On se retrouve pour faire de la cuisine. On a des choses en commun et on se choisit parce qu'on a des choses en commun. Un frère, on ne l'a pas choisi. On l'a reçu. Et on l'a reçu pour qu'il devienne notre ami. Et donc il va falloir trouver ce qu'on a en commun. En communauté, moi un jour, j'ai un frère qui m'a dit « C'est drôle, je ne t'aurais jamais choisi comme ami en dehors de la communauté. » Alors, c'était à double tranchant. Parce que ça voulait dire, en fait, humainement, on n'a rien en commun. Et il m'a dit, je pense qu'on ne se serait même pas parlé. Et c'était vrai. Et puis, mais ça voulait dire aussi, c'est drôle, on est devenus amis. Pourquoi ? Parce que nous avons une chose en commun, c'est la grâce de Dieu en nos cœurs. Nous avons le Saint-Esprit, nous avons cet hôte divin de l'âme qui est notre bien commun. Ce que j'ai en commun avec mon frère, ce que j'ai en commun avec chacun de vous, c'est Jésus, c'est l'Esprit-Saint. Et vous savez, l'Esprit-Saint, plus on le partage, plus il est présent. C'est l'inverse d'un gâteau. Un gâteau, plus on est nombreux, plus les parts sont petites. L'Esprit-Saint, il se donne tout entier à chacun de nous. Eh bien, quand je vous regarde, je me dis, voilà mes frères, parce que je partage en eux l'Esprit-Saint tout entier, la grâce tout entière. Donc, premier point important, un frère, c'est un ami que je n'ai pas choisi, c'est un ami que j'ai reçu. Et donc, quand on voit dans nos communautés les autres, on se dit parfois, c'est pas cela que j'aurais choisi. Mais c'est cela que j'ai reçu. Et voyez ce que dit saint Paul aux Corinthiens, il n'y a pas parmi vous des gens de grande extraction, c'est plutôt des ratés. Et quand on regarde nos communautés, on se dit, oui, nous sommes des ratés, nous sommes des faibles, nous avons plein de limites, mais c'est cela, c'est mes frères que j'ai reçus. Donc Seigneur, sois béni pour les frères que tu m'as donnés et non pas ceux que j'ai choisis. Et c'est vrai, c'est extrêmement important dans une communauté. Parce que dans une communauté, on choisit sa communauté au début. Au bout d'un moment, on se dit « Pourquoi j'ai choisi cette communauté ?» Au bout d'encore un moment, on se dit « Je me suis trompé de communauté. » Et après, on est enfin prêt à dire « Seigneur, merci pour la communauté que tu m'as donnée. » Donc, rechoisissons ce matin notre communauté, qu'elle soit paroissiale, quelle que soit notre communauté. Merci Seigneur pour les frères que j'ai reçus de toi, que je n'ai pas choisis. Et Seigneur, fais que je trouve en eux ce qui fait que ce sont des amis, c'est-à-dire ce que nous avons en commun, toi. Deuxième point, si le Seigneur est présent dans mes frères, eh bien il se cache. Je dis souvent ça en préparation au mariage. Quand on est fiancé, quand on va se marier, on dit au fiancé, regardez, voilà la femme, voilà l'homme que vous allez aimer toute votre vie. Et à travers lui, par le sacrement de mariage, c'est Jésus lui-même que vous allez aimer. Alors les fiancés, ils font, waouh, super. C'est génial, amen, Jésus, tu me donnes un fiancé magnifique, tu te donnes à moi à travers lui.
Puis quand on fait la même retraite avec des gens qui ont 30 ans de mariage, on leur dit « Le Seigneur se donne à vous à travers votre époux. » Et là, on voit, ils se regardent et font « Waouh !» Eh bien, ils se cachent bien. Ah, si j'avais su que le Seigneur se donnerait à travers une femme qui ressemble à ma belle-mère, ben franchement, le Seigneur, il se cache bien. Et ben c'est ça que je voudrais vous dire, le Seigneur se cache. C'est la logique de l'incarnation. Dieu Tout-Puissant, le Créateur des mondes, s'est fait petit bébé. Et le signe de Dieu, c'est cet enfant, dira Benoît XVI. Eh bien, Dieu Tout-Puissant, Dieu bon, Dieu Créateur, est présent dans mon frère, qui a plein de limites, qui a une sale tête, qui a un sale caractère. À que Dieu se cache, à que Dieu se cache bien. Et heureusement qu'il se cache comme ça. Parce que nous, bêtes que nous sommes, nous finirions par croire que plus on est humainement glorieux, plus Dieu est présent en nous. Pourquoi Dieu se cache? Pour nous purifier. Bon, aux Béatitudes, vous connaissez ça par cœur, hein, le Carmel, les purifications. Dieu se cache pour nous purifier, pour purifier notre regard. Vous voyez, dans la prière, quand nous cherchons Dieu, parfois il se cache. On dit, je ne le trouve plus, je suis perdu. Et c'est la purification, et il faut tenir, et il faut continuer à désirer, il faut continuer à chercher. Parce qu'il va plus, il nous dit, va plus loin, viens me chercher plus profond. Eh bien, il y a des purifications de la vie fraternelle. D'abord, je disais, oui, Seigneur, tu es présent dans mes frères, ma communauté est glorieuse, elle chante bien. Ah, les béatitudes, c'est extraordinaire. Et puis on vieillit. Puis on dit, es-tu encore présent dans cette communauté? Tu te caches bien. Et le Seigneur nous dit, purifie ton amour fraternel. Ne m'aime pas à cause des qualités de ton frère, mais va me chercher au plus profond de lui, là où je suis caché. Dieu se cache pour nous conduire au plus profond, jusqu'à la source, jusqu'à la grâce. Donc aimons le Dieu caché dans nos frères. Et quand on dit vraiment là, il se cache, disons, Seigneur, tu me purifies pour que je t'aime en vérité. N'ayons pas peur du Dieu caché. Troisième point. Un frère me fait grandir. Pourquoi? Parce qu'il est différent de moi. Il me sort de moi. Il m'arrache à moi-même. Je vous donne un exemple. J'aime, moi, faire les choses au dernier moment. J'aime improviser, demander à Marcel, je ne sais pas s'il est là, je l'ai appelé il y a 3 jours pour lui dire c'est à quelle heure, c'est quel jour déjà, voilà, le pauvre. Je n'ai pas répondu, demander à Anne-Emmanuel qui est là-haut, j'ai à peu près jamais répondu à ses messages pendant des semaines. Pardon Anne-Emmanuel. Voilà, je fais tout au dernier moment. Et pour moi, les gens qui organisent, ils sont lourds. Ils m'oppressent. Là, il faut prévoir l'année prochaine, mais je ne sais pas, moi, l'année prochaine. Je ne sais pas ce que je fais demain. Comment voulez-vous que je sache ce que je fais dans 3 mois? Eh bien, mon frère qui est différent de moi m'oblige à sortir de moi et à ne pas croire que ma manière de faire est une manière universelle. Parce que c'est notre tentation à tous de dire « Je suis la norme. Tout le monde doit faire comme moi. » Et je découvre que quelqu'un fait différent de moi. Et donc il me fait changer. Vous voyez, on dit « Il me fait faire un pas de côté. Il me sort de moi. » Et bien ça, c'est exactement la définition de l'amour. Si c'est se donner soi-même, tout donner et se donner soi-même, quand je me donne moi-même, je ne m'appartiens plus, je suis obligé de bouger. Et ça, c'est la grâce de la fraternité, c'est que la fraternité me sort de moi-même, m'arrache à moi-même. Et ça fait mal de s'arracher. Hier, j'avais une journée entière de conseils pour le séminaire du diocèse de Bayonne,
où on a fait un an de programme. J'ai souffert. Oh, c'était insupportable pour moi. Mais je me suis dit, bah, Seigneur, tu me fais grandir. Tu m'apprends à faire des trucs que je ne sais pas faire, des programmes. Tu m'apprends à être organisé. Donc, plus la vie fraternelle m'arrache à moi-même, plus elle m'apprend ce qu'est l'amour. Donc, trouvons des exemples. Tout à l'heure, peut-être qu'il y a un frère, une sœur qui vous dira « Tiens, on va à la grotte, à l'heure où vous aurez envie d'aller vous asseoir sous un arbre. On vous dira « Tiens, parlons, à l'heure où vous avez envie de vous taire. » On vous dira « Chantons, à l'heure où vous avez envie d'avoir un moment de recueillement. » On vous dira « Tiens, j'ai aimé telle chose, et vous, ça vous a saoulé. » C'est ça la grâce de la vie fraternelle, c'est cette différence, c'est découvrir que je ne suis pas la norme universelle. Et c'est une grâce de libération. Je suis libéré de mes limites. Merci Seigneur. Je suis libéré de mon étroitesse. Je suis libéré, vous voyez, j'ai des œillères moi. Je vois les choses que comme ma petite personne les voit. Les frères voient autrement. Alors, ça, c'est la version positive. Sauf que quand deux regards se croisent, ben, on ne se comprend pas. Quand ma responsable me dit on va prévoir la journée minute par minute, ben, je dis ah non, écoute, on va laisser de la place à l'Esprit Saint, à l'imprévu, à l'abandon. Et elle me dit non. On fait un organigramme. Qu'est-ce que je fais? Je me dis ah ben, ça y est, elle a éteint la grâce. Non, la grâce vient à moi à travers un canal que je ne connais pas. La prévision, qui est une forme de charité pour les autres. Donc mon frère m'entraîne sur un terrain que je ne connais pas parce qu'il est différent de moi. Et ça suppose de découvrir que autant j'ai de frères, autant j'ai de canaux différents par lesquels Dieu vient à moi et se révèle à moi. Parce que Dieu est beaucoup plus trop grand pour ne ressembler qu'à moi. Ça, c'est saint Thomas d'Aquin qui nous l'explique, qui nous dit pour faire un reflet de Dieu, il faut de la diversité. Il faut une multiplicité. C'est un peu comme la lumière, vous voyez, la lumière blanche qui se diffracte dans les couleurs de l'arc-en-ciel. Alors, quand je vois cette assemblée, je me dis, il y a un reflet de Dieu ici. Pourquoi? Parce qu'il y a une personne? Non. Parce que vous êtes différents. Et dans une communauté, les différences reflètent la grandeur, la richesse du cœur de Dieu. Sauf que la richesse du cœur de Dieu, quand je m'y frotte, ça fait mal. Vous savez ce qu'on dit de la vie fraternelle? C'est comme mettre des cailloux dans un sac et secouer le sac. Il y a toutes les arêtes tranchantes qui frottent, qui font mal. Et à la fin, ça fait des galets bien doux, bien rond. Et ben notre vie fraternelle, c'est ça. Je me frotte à la différence des autres, à leur manière de faire, et je m'adoucis. Mon cœur s'adoucit, et je deviens comme un galet bien rond, bien doux. Donc n'ayons pas peur du fait que la vie fraternelle, ça fait mal. Si vous entendez des frères et des sœurs vous dire « La vie au foyer, c'est extraordinaire, c'est fantastique, c'est doux, c'est merveilleux. Qu'il est bon d'habiter entre frères. » Il vous ment. C'est pas vrai. Ou alors il vient d'arriver, c'est un novice. La vie en foyer, ça fait mal. La vie en foyer, c'est dur. La vie en foyer, ça nous use, ça nous polie. Mais on est là pour ça. On est là pour découvrir Dieu qui va plus loin que moi, qui m'arrache à moi-même. J'aime beaucoup cette... Il y a des Suisses, la prière de Saint-Nicolas de Flux, qui dit « Seigneur, arrache-moi à moi-même et donne-moi à toi. » Arrache-moi à moi-même. Eh bien, c'est mon frère qui est la main de Dieu qui m'arrache à moi-même pour me donner à Dieu. Je voudrais l'appliquer
aux différences de sensibilité dans l'Église. Parce que vous voyez, on est capable de se le dire entre nous, en communauté, et puis il y a des endroits où le frère, on ne le voit plus. Et typiquement dans l'Église. Alors, on va imaginer, vous savez, c'est les blagues de curé, il y a toujours un jésuite, un dominicain, un franciscain. On va dire, il y a un frère des Béatitudes, un frère de l'Emmanuel, un tradit, un frère de Saint-Martin, voilà. Et on discute ensemble. Et on se juge. On dit, ah ben oui. Alors moi, je veux dire, aux Béatitudes, ils sont complètement allumés, donc c'est normal, ils parlent comme ça, ok. Bon, à l'Emmanuel, il gère tout, donc c'est normal, il fait des plans. Bon, les tradis, ils sont un peu psychorigides, okay, ils sont comme ça. Bon, à Saint-Martin, ils sont super efficaces, mais... Vous voyez, je réduis mon frère à une case. Et si nous nous émerveillons des différences de sensibilité dans l'Église ? Jean-Paul II, dans l'encyclique qu'il avait écrite pour l'an 2000, avait écrit... Si c'est une richesse pour l'Église, c'est une richesse pour moi. Si mon frère est une richesse pour l'Église, il est une richesse pour moi. Et comment je sais que mon frère est une richesse pour l'Église ? C'est que l'Église lui a fait une place. S'il a sa place dans l'Église, alors ce frère, cette sœur est une richesse pour moi. Y compris si sa sensibilité me rebute, y compris si sa sensibilité ne me parle pas. Et à Lourdes, on a la grâce de voir défiler, vous voyez, vous allez à la grotte, vous voyez défiler des frères, des sœurs, des noirs, des jaunes, des blancs, des grands, des petits, des pauvres, des riches, des tradis, des chachas, des tout ce que vous voulez. Vous voyez défiler l'Église. Amen pour l'Église. Merci pour l'Église. Merci pour mes frères, merci pour mes sœurs. Seigneur, c'est là que tu te révèles. Et voyez, surtout aujourd'hui, où l'Église est blessée par les divisions, blessée par le jugement. Nous venons de vivre une séparation

savoir. Je voudrais finir là-dessus. C'est comment aimer nos ennemis. Le minimum qu'on puisse faire, c'est de dire, Seigneur, je voudrais qu'au paradis, ce soit mon voisin. Je voudrais... Alors, pas sur cette terre, hein, pas trop vite. Ça, c'est comme saint Augustin qui disait, Seigneur, donne-moi la chasteté, mais pas tout de suite. Il a prié longtemps comme ça. Seigneur, donne-moi d'aimer mon frère, mais pas tout de suite. Au ciel, c'est le minimum. Vous voyez, quand quelqu'un est mon ennemi, et on a des ennemis dans l'Église, hein, allez pas me raconter, non, non, on s'aime tous, c'est pas vrai. Fadaise, c'est pas vrai. On a des ennemis dans l'Église, on a des ennemis en communauté. Alors, on n'ose pas le dire, on n'ose pas l'assumer, mais on a des gens avec qui on est en lutte, y compris dans les monastères. Le frère qui est à Dostal de moi, tous les jours, c'est le bras de fer, avec un petit sourire. Bonjour, mon frère. Bonjour, sœur. Voilà. Bon, c'est vrai, vous le savez, on ne va pas se raconter d'histoire. On vit parfois des relations d'inimitié dans l'Église. J'aime mes frères, mais alors mon vicaire général, si je pouvais me le faire, ma responsable, si elle pouvait changer, voilà. Et parfois, à raison. Parfois, il y a des raisons naturelles qui le justifient. Mais au minimum, si on a une relation d'inimitié, si ça ne passe pas humainement, dire « Seigneur, je souhaite au moins qu'au ciel, pour l'éternité, nous soyons côte à côte dans un immense mouvement de louange, que nous soyons main dans la main pour te louer. » Voilà. Et ça, c'est vrai pour tous. Il n'y a pas de limite à ce souhait-là. Mon frère, même s'il est mon ennemi, ma sœur, même si elle est mon ennemi, je veux pouvoir te louer éternellement, Seigneur, avec lui. Je veux pouvoir former un seul âme, un seul cœur pour l'éternité. Et notre rôle sur la terre, c'est d'essayer de le commencer, tout simplement. Et c'est ça, la mission que le Seigneur nous donne. Je le dirai en carrefour cet après-midi, mais le pape Léon XIV nous a dit en Algérie, il y a un critère pour une réforme de l'Église, c'est-à-dire pour une progression de l'Église vers la sainteté, c'est d'avoir un seul âme et un seul cœur, une seule âme et un seul cœur tendu vers Dieu, c'est-à-dire d'anticiper le ciel, c'est-à-dire que même avec mon ennemi, je suis heureux de louer le Seigneur. Je veux louer le Seigneur avec tous mes frères et tous mes sœurs. Si ça, je ne le veux pas, alors je suis sorti de l'amour, alors je ne vois plus la grâce. Et là, je suis dans le péché. Et là, je dois me convertir. Mais on doit tous se convertir. Voilà, posez-vous la question, vous voyez, remettez devant vous celui qui vous agace, et dites, Seigneur, je veux te louer pour l'éternité avec lui, je veux qu'on soit côte à côte, les mains levées devant ta face pour l'éternité, et permets que je le commence dès maintenant. Permets que je te loue avec mon frère, avec ma sœur qui m'agace, parce que mon frère et ma sœur, ils sont pleins de grâce, et c'est par eux que ta grâce vient à moi. Amen. Je vous propose, pour que ça ne reste pas des mots, qu'on se lève, voilà, on va se tourner vers la croix, vers le Seigneur. Et nous allons, voilà, louer le Seigneur ensemble en lui disant, Seigneur, je t'adore dans mon frère, dans mes sœurs. Puis on va en mettre quelques-uns autour de nous. Voilà, des frères, des sœurs qui m'agacent ou que j'aime, peu importe. On va essayer de visualiser comme une couronne autour de nous de frères et de sœurs. C'est à travers eux qu'on va faire monter notre louange.

Seigneur Jésus, je t'honore, je t'adore dans mon frère, dans ma sœur. 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

0: Merci encore beaucoup, Père. Merci infiniment pour votre parole. On sent que c'est un pasteur. C'est un pasteur. Et vous restez avec nous pour l'Eucharistie. Voilà. Ben, vous avez un tout petit peu de temps pour faire des petits coins, des petits tours, tout ça. Et on se retrouve ici avant la messe pour une répétition de chant. Voilà. À tout à l'heure.
1: 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Vous venez d'entendre une conférence qui a été donnée par le père Michel Lutler, chanoine à l'abbaye de la Grâce, mon frère, source de grâce. Nous écoutons.
2: En Europe, mais elle est aussi en Afrique, en Asie, appelée aussi par nos évêques. Et la communauté a un apostolat de compassion qui s'appelle l'Alliance Internationale. Et donc il y a un stand qui est là, et puis j'aurai la joie de vous retrouver si vous le voulez lors de deux conférences à 15h aujourd'hui et à 15h lundi à la salle Saint-Pé. Et puis on vous donnera à la sortie de la messe notre revue Troas. Merci beaucoup.
1: Donc c'était une alliance, voilà. Oui, c'était une alliance pour l'Alliance Internationale. Donc nous avons entendu la conférence de Michel Lutler sur le frère qui est l'ami que je n'ai pas choisi et qui est l'hôte de l'Esprit-Saint. C'était son premier point. Le deuxième, si le Seigneur est présent en mes frères, en communauté, il se cache. C'est d'ailleurs la logique de l'incarnation et c'est difficile de le trouver. Troisième point, un frère me fait grandir, il m'arrache à moi-même, il brille, un reflet de Dieu. Et c'est cette diversité qui donne l'image de Dieu. Et enfin, le dernier point, c'était comment aimer ses ennemis. Est-ce qu'on peut faire au moins c'est demander que cet amour si difficile sur terre soit réalisé au paradis. Oui, l'autre. L'autre, le frère qui nous est donné, et dans son cœur, il abrite l'Esprit-Saint. Il est l'image de Dieu, créé à l'image et à sa ressemblance. Je voudrais vous lire un témoignage de sœur Vincent à Nevers. Elle écrit en 1874 ce souvenir. Bernadette s'occupait des malades avec un très grand dévouement. Une sœur était atteinte d'un cancer au sein. Bernadette la soignait non seulement avec dévouement, mais avec affection. Un jour, elle me chargea de promener cette malade qui était aveugle. Elle me dit, « Tu en auras soin, comme si c'était le bon Dieu. » Je répondis, « Ah, il y a bien la différence. » Mais bon, Sœur Vincent, quand même, va obéir. Plus tard, elle demande à Bernadette, « Mais pourquoi cette malade n'a pas son costume religieux ?» Elle obtient cette réponse, « Tu viendras le voir ce soir. » J'y allais et je vis la plaie. Je ne pus supporter ce spectacle. Elle me dit, « Quelle sœur de charité tu feras, que tu as peu de foi. » Le lendemain, je revins et assistais au pansement de la malade, mais sans toucher à la plaie. Bernadette, au contraire, touchait et pansait très délicatement cette plaie. Donc, ce très beau témoignage de sœur Vincent, Bernadette, qui invite à voir dans le malade la présence de Dieu. Tu en auras soin comme si c'était le bon Dieu. Je voudrais vous lire maintenant un extrait du discours prononcé par Monseigneur de Ségur à Lourdes le 23 avril 1870. Vous savez que Monseigneur de Ségur était pratiquement aveugle, fils de la comtesse bien connue. Et la comtesse avait pris une attaque, était à deux doigts de mourir. Et c'est une amie qui a présenté à la comtesse de Lourdes qui lui a permis de retrouver la santé. Et par remerciement, action de grâce, Monseigneur Ségur avait promis d'aller à Lourdes. Non seulement il y est allé, mais en plus il a écrit un livre sur les merveilles de Lourdes. Donc ce discours, le voilà. Il présente la statue telle que Fabisch l'a présentée à la grotte et il dit « La Vierge montra enveloppée de lumière. Cet éclat figure la foi, vraie lumière de la vie dont nous devons briller devant le monde. Elle était belle. Et nous, beaux ou laids, physiquement, nous pouvons devenir au-dedans splendides de la beauté infinie de Jésus-Christ. » Oui, le père Leclerc nous dit la difficulté de voir en nos frères l'eau de l'Esprit Saint, difficulté aussi de passer outre un aspect uniquement superficiel, que cette personne, qu'elle soit laide, peu importe, il y a en elle une beauté. C'est la beauté de Dieu. Beauté infinie de Jésus-Christ. Je continue la lecture. Vêtements de nos âmes par la grâce. La robe de Marie était blanche. Nous avons porté la robe blanche du baptême. Maintenant, la chasteté du cœur et des membres est la robe resplendissante dont nous devons apparaître couverts. Puis il continue donc la description de la statue et termine par les mains jointes et le chapelet disent la nécessité de la prière et la puissance de la naïve et touchante pratique du chapelet. Voilà, donc c'est cet extrait de Monseigneur de Ségur. Moi rend l'autre, cette beauté. On peut dire de même de Bernadette. On a un témoignage très intéressant de Estrade. Alors, Estrade était receveur des contributions indirectes de Lourdes pendant les apparitions. Sa sœur a cru dès le départ et elle est présente pratiquement dans les premières apparitions. Et un jour, elle demande à son frère de l'accompagner. Elle ne veut pas aller toute seule à la grotte. Le frère hésite, bon, puis il dit pourquoi pas, mais il y va un peu fier. Il dit, oh, c'était un peu sur le côté. Et quand il voit Bernadette, quand il voit le visage de Sainte Bernadette resplendir, alors il est profondément remué. C'était le 23 février 1858. Je vous lis ce beau témoignage. Donc, il a écrit après un livre, on peut le trouver d'ailleurs, à la librairie du sanctuaire. Spontanément, sans calcul, d'un mouvement machinal, nous les hommes. Donc, il n'était pas tout seul, il y avait d'autres hommes aussi qui s'étaient regroupés, un peu ricaneurs. On imagine la scène. Et puis, tous ces hommes sont là. Bouche ouverte, qu'est-ce qui se passe? et d'un mouvement machinal, nous ôtâmes nos chapeaux et nous nous inclinâmes comme les plus humbles femmes. L'heure des raisonnements était passée, et à l'instar de tous ceux qui assistaient à cette scène du ciel, nous regardions de l'extatique, donc c'est Bernadette, au rocher, et du rocher à l'extatique. Nous ne voyions rien, nous n'entendions rien, pourquoi le dire ? Oui, ils n'entendaient rien. Bon, ils n'entendent pas la Sainte Vierge, on le conçoit, mais ils n'entendaient même pas ce que disait Bernadette. Il y avait ainsi un échange qui était muet aux oreilles des participants. Donc, ils n'entendent rien. Mais, continue donc Estrade, ce que nous pouvions voir, comprendre, saisir, palper, c'est qu'un colloque s'était établi entre la dame mystérieuse et l'enfant que nous avions sous les yeux. Et après, donc, quand il va rapporter au café où se réunissaient donc les intellectuels de Lourdes ce qu'il a vu, il dira « J'ai vu au théâtre Rachel, grande comédienne, moi c'est rien à côté de ce que j'ai vu en regardant Bernadette. » Mais ce qui est intéressant, c'est que plus tard, avec sa sœur, donc ils vont souvent inviter Bernadette chez eux. Donc ils vont avoir des échanges. Et ils notent, toujours Estrade, au risque de me répéter. J'ajouterais que Bernadette, dans les sujets ordinaires de la conversation, ne montrait qu'une intelligence assez bornée. C'est un peu normal, elle n'a pas eu d'instruction, donc elle est assez quelconque. Voilà. Mais il n'en était pas de même quand on lui parlait de la grotte et des faits qui s'y rattachaient. Alors, elle n'était plus elle-même et répondait avec un charme et un à-propos qui ravissait ses interlocuteurs. Donc, cette beauté intérieure de Bernadette ne venait pas de son physique, ne venait pas de son instruction qui était pratiquement nulle, elle venait de cette grâce qu'elle avait en elle. Je peux vous raconter aussi, alors c'est toujours d'Estrade, la première communion qui a lieu le 3 juin 1858 de Bernadette, qui a déçu ceux qui étaient présents. À l'occasion, dit Estrade, de cette douce et sainte fête, on espérait à Lourdes que la voyante serait favorisée d'un de ces ravissements angéliques qui faisaient l'admiration des foules au rocher de Massabielle. Il n'en fut rien. Bernadette, les mains jointes, s'avança vers l'autel, reçut son Dieu dans son cœur virginal et revint à sa place sans donner d'autre signe que celui d'une immense et profonde félicité. À la grotte, Bernadette remplissait une mission. Ici, elle accomplissait un acte grandiose, sans doute, à nul autre incomparable, mais un acte de la vie privée. Donc, il n'y a eu aucun signe remarquable sur le visage de Bernadette.

0: un extrait, alors cette fois-ci, du sermon, d'un sermon de l'abbé Alix, qui était donc, accompagnait les deux sœurs Lacour, qui ont permis le financement de la statue, donc sculptée par Fabisch. Et c'est l'inauguration de cette statue, donc le 4 avril 1864, qui a permis à l'abbé Alix de prononcer un discours. J'en lis un extrait. Comment admettre, sans une influence divine, sans un attrait de la grâce, que les populations se soient portées vers la grotte dès les premiers temps des visions de Bernadette? Ah, ce souffle précurseur qui avertit l'enfant, ce vent mystérieux qui attira son attention, était donc, sans doute, que le signe du souffle inspirateur du Saint-Esprit. Rappelez donc le 11 février, Bernadette est de l'autre côté du canal du Gave. Elle hésite à traverser et donc elle entend ce souffle qui agite. Donc il n'agite pas justement les arbres, et ce qui étonne la jeune fille. D'ailleurs, quelques jours après, elle se confessera à l'abbé Poiman, elle lui dit donc, j'ai vu une dame, l'abbé écoute dans l'oreille un peu distraite, mais qu'est-ce qu'elle raconte, cette petite? Et quand elle dit, j'ai entendu un souffle puissant, alors là, l'abbé Poiman a été remué. Et, ah, ça lui fait penser à Pentecôte. Il y a peut-être quelque chose de vrai dans ce que dit cette fille. Voilà, donc c'est un vent mystérieux qui est donc inspirateur du Saint-Esprit. Les populations chrétiennes des Pyrénées cédèrent à l'attrait de la grâce. Elles vinrent à la grotte, elles prièrent avec foi, et Dieu souvent récompense leur foi par des miracles. Le temps n'a fait que confirmer la pieuse croyance des fidèles en l'étendant. Donc bien sûr, il y a la beauté de Bernadette lors des visites de Notre-Dame, nous l'avons dit, cette beauté surnaturelle, mais il y a aussi la beauté de cette foule nombreuse venue donc à la grotte très tôt et régulièrement, même après les apparitions. Pratiquement, il y avait une prière continue à la grotte, et ceci souvent tôt le matin ou tard le soir, puisque c'était des gens qui travaillaient, souvent donc ils étaient pris dans la journée, donc ils prenaient sur leur sommeil pour aller prier à la grotte. Ce qui d'ailleurs a fort surpris Monseigneur Laurence, qui lors de sa première visite à Lourdes, c'était le 2 avril 1859, Monseigneur, donc évêque de Tarbes, inscrit dans son journal, pour la première fois, j'ai visité la grotte de... Ah, trois points de suspension, Monseigneur avait oublié le nom, donc on n'est qu'en 1859. Cette grotte à Lourdes, grotte dont on a tant parlé. J'ai été impressionné par les durables merveilles de grâce de Lourdes, prière, conversion, renouveau de la ferveur dans toute la région. Oui, c'est donc cette peuplade, ce peuple de chrétiens qui, par leur fidélité, a permis ce rayonnement de Lourdes. Fidélité, générosité extraordinaire. Je pense à ces carriers qui, après une lourde journée de travail, ou le dimanche, venaient à Lourdes pour travailler, améliorer le chemin qui permettait de joindre la ville de Lourdes à la grotte, qu'on appelait le casse-cou, parce que le chemin était tellement en pente que souvent on terminait sur les fesses. Donc là, ils vont faire un chemin en lacet. Ils vont aussi construire un petit muret pour la source, ainsi qu'une cuve pour permettre à l'eau de s'écouler, et un tuyau. On peut penser à tous les dons qui ont été faits, souvent donc déposés devant la grotte. Et c'est extraordinaire, c'est que personne n'a dérobé. Alors c'était souvent des dons en nature, hein, mais c'était pris et ramené donc par un groupe de fidèles pour l'amélioration de la grotte. Un dernier extrait, je reviens à Estrade, quand il parle justement de cette foule qu'il voit. Alors, c'était le 28 février. Toutefois, quand par hasard des estrades, je portais mon regard sur le lointain où il était possible de voir l'extatique que par échappée, je me trouvais encore en présence de scènes particulières des plus émouvants intérêts. Ici, je voyais un robuste montagnard à mine rébarbative, s'attendrir et pleurer comme un enfant. Plus loin, un vigoureux laboureur de la plaine traduisait ses émotions en tordant et retordant son bâton jusqu'à le mettre en deux. Dans un coin, un bourgeois lettré, depuis longtemps en rupture de prière, cherchait visiblement à faire revenir sur ses lèvres les formules oubliées de son paroissien d'autrefois. Oui, donc cette foule anonyme de fidèles a permis ce rayonnement de Lourdes, a permis que ce message livré à Bernadette puisse être connu. Donc dans quelques minutes maintenant, nous allons voir la messe qui est présidée par le père Étienne Métainier, dont on doit plusieurs livres, les noms de Jésus et l'admirable traduction des quatre évangiles de la Vétus Syrah. On aura l'occasion de l'entendre présenter ses ouvrages lors de carrefours qui seront enregistrés, que vous pourrez entendre sur Radio Espérance. Donc, Père Étienne Métainier, donc un spécialiste de l'araméen, va donc présider cette messe. Alors, n'ayez pas peur, c'est pas un savant fermé dans sa connaissance. Non, non, c'est un grand pédagogue et il parle très simplement. Et il va vraiment à la racine des choses. Donc, certainement qu'il va nous proposer l'admirable sermon. Donc, 10h30, l'Eucharistie. L'après-midi, donc des carrefours qui seront enregistrés. Donc, je disais en particulier celui du père Étienne Métainier. Et dans la soirée, donc à 20h30, veillée de prière et de guérison, que vous pourrez suivre en direct sur Radio Espérance. Maintenant, on va entrer dans la messe. La prière du matin, juste avant de prendre l'antenne, on a été demandé deux choses. D'abord, de nous ouvrir à la joie, savoir accueillir cette joie. Alors bien sûr, pour les pèlerins, c'est l'allégresse du début du pèlerinage, quand la fatigue ne se fait pas trop ressentir. La joie de la découverte, permettre de retrouver aussi des amis, mais une joie plus profonde, celle d'accueillir le Seigneur. Comme disait, on revient toujours changé de Lourdes, toujours quelque chose qui change en nous. C'est cette certitude qui nous donne la joie.
1: Dans la joie d'être aussi ensemble pour célébrer le Seigneur.
0: Et puis la seconde chose, c'est demander à Jésus, par l'intercession de Marie, la grâce de la simplicité.
1: On va parler avec la Sainte Vierge, qui est aussi votre voisine. Donc imaginez que la Sainte Vierge est votre voisine, elle est juste à côté de vous. Et nous te disons, Marie, avec joie, parce que tu es vraiment avec nous, réjouis-toi,
2: Marie, pleine de grâce, le Seigneur est avec toi. Tu es bénie entre toutes les femmes, et Jésus, le fruit de ton sein, est béni. Sainte Marie, Mère de Dieu, prie pour nous pauvres pécheurs, maintenant et à l'heure de notre mort. Amen.
1: Réjouis-toi, Marie, pleine de grâce,
2: le Seigneur est avec toi. Tu es bénie entre toutes les femmes, et Jésus, le fruit de ton sein, est béni. Sainte Marie, Mère de Dieu, prie pour nous pauvres pécheurs, maintenant et à l'heure de notre mort. Amen.
1: Réjouis-toi, Marie, pleine de grâce,
2: le Seigneur est avec toi. Tu es bénie entre toutes les femmes, et Jésus, le fruit de ton sein, est béni. Sainte Marie, Mère de Dieu, prie pour nous pauvres pécheurs, maintenant et à l'heure de notre mort. Amen.
1: Gloire soit au Père, au Fils et au Saint-Esprit.
2: Comme il était au commencement, maintenant et toujours, et dans les siècles des siècles. Amen.

Benoît naquit vers 480 à Nursi. Il interrompit ses études à Rome pour se retirer comme ermite dans une grotte à Subiaco. Des disciples vinrent à lui, mais au bout d'un certain temps, Benoît dut quitter Subiaco et s'établit au Mont Cassin, où il fonda le célèbre monastère. C'est là qu'il écrivit sa règle monastique qui lui valut d'être appelé patriarche des moines d'Occident. Il mourut vers 547. Il a été proclamé patron de l'Europe par le pape Saint-Paul VI en 1964.

l'honneur dans l'enseignement de ce matin de parler du sacrement du frère. Il s'agira dans cette Eucharistie de déposer devant le Seigneur tout ce qui peut être source de blessure. Pour toutes les fois, nous n'arrivons pas à voir Dieu à travers son frère ou sa sœur. Il est dit que Saint Benoît aussi est un maître, en guillemets, dans la vie de prière. Demandons au Seigneur aussi, à travers cette Eucharistie, de nous renouveler dans la ferveur des enfants de Dieu. Préparons-nous à la célébration de l'Eucharistie en reconnaissant que nous avons péché.

0: Lecture du livre du prophète Michée. Comment dois-je me présenter devant le Seigneur ? Demande le peuple. Comment m'incliner devant le Très-Haut ? Dois-je me présenter aussi avec de jeunes taureaux pour les offrir en holocauste ? Rendra-t-il plaisir à recevoir des milliers de béliers, à voir des flots d'huile répandus sur l'autel ? Donnerai-je mon fils aîné pour prix de ma révolte, le fruit de mes entrailles pour mon propre péché ? Homme, répond le prophète, on t'a fait connaître ce qui est bien, ce que le Seigneur réclame de toi, rien d'autre que respecter le droit, aimer la fidélité et t'appliquer à marcher avec ton Dieu. Parole du Seigneur.
1: Amen.

0: Lecture du livre des Proverbes. Mon fils, accueille mes paroles. Conserve précieusement mes préceptes. L'oreille attentive à la sagesse. Le cœur incliné vers la raison. Oui, si tu fais appel à l'intelligence, si tu invoques la raison, si tu la recherches comme l'argent, si tu creuses comme un chercheur de trésors, alors tu comprendras la crainte du Seigneur, tu découvriras la connaissance de Dieu. Car c'est le Seigneur qui donne la sagesse, connaissance et raison sortent de sa bouche. Il réserve aux hommes droits la réussite. Pour qui marche dans l'intégrité, il est un bouclier, gardien des sentiers du droit, veillant sur le chemin de ses fidèles. Alors tu comprendras la justice, le jugement, la droiture, seul sentier qui mène au bonheur. Parole du Seigneur.
1: Nous vous rendons

En ce temps-là, Pierre prit la parole et dit à Jésus, « Voici que nous avons tout quitté pour te suivre. Quelle sera donc notre part ?» Jésus leur déclara, « Amen, je vous l'ai dit. Lors du renouvellement du monde, lorsque le Fils de l'homme siégera sur son trône de gloire, vous qui m'avez suivi, vous siégerez vous aussi sur 12 trônes pour juger les 12 tribus d'Israël. Et celui qui aura quitté à cause de mon nom des maisons, des frères, des sœurs, un père, une mère, des enfants ou une terre, recevra les centuples et il aura un héritage, la vie éternelle. »

frères, chères sœurs, je me souviens d'un jour, Benoît XVI venait d'être élu pape et il est allé dans un monastère bénédictin. Et il a fait un très beau discours où il a dit « les moines bénédictins, sont la fine pointe de l'Église. » Ils sont, en résumé, ce que l'Église devrait être tout entière. Je me souviens, je lisais ça sur mon ordinateur, j'étais jaloux. Je me suis dit, c'est pas juste. Je me suis dit, c'est pas juste, parce que nous qui sommes livrés à la mission, nous qui sommes pasteurs, et vous qui êtes dans le monde, on travaille, on fait notre part. Pourquoi ce seraient les moines qui seraient l'expression parfaite de ce qu'est l'Église? Puis, vous savez, on a l'idée, les moines, ils sont tranquilles dans leur monastère, paisibles, jamais dérangés, ils ne savent pas ce que c'est que d'être réveillés la nuit par un enfant qui pleure, ils ne savent pas ce que c'est d'avoir un téléphone qui sonne toutes les 10 minutes... Ils ne savent pas ce que c'est que d'avoir des frères de communauté qui ne sont pas contents. Enfin, les moines sont un peu déconnectés. Est-ce que c'est vraiment ça l'Église, un monastère? Et pourtant, je crois que Benoît XVI nous dit quelque chose de capital. Capital pour nous, on pourrait faire complètement fausse route si on l'oubliait. Et ce qu'il nous dit... Saint Benoît le dit en quelques mots dans sa règle, il dit en latin « Nihil preponere » de ne rien mettre au-dessus de l'œuvre de Dieu, c'est-à-dire de la louange de Dieu dans le champ de l'office. Ne rien préférer à la louange de Dieu. Et ce que Benoît XVI nous dit, c'est que être membre de l'Église, être chrétien, c'est dans sa vie, concrètement, petit à petit, ne rien préférer à la louange de Dieu. Si nous préférons quelque chose à la louange de Dieu, nous ne sommes pas complètement chrétiens. Ça fait un bel examen de conscience. Qu'est-ce que je préfère à la louange de Dieu? Je crois que la liste est longue. Et vous voyez, souvent notre tentation, c'est de dire, c'est de prendre des choses secondaires pour des choses essentielles. Mon apostolat, mon ministère, ma communauté, ma chorale, ce que j'ai décidé, mon organisation, mes vacances, mon pèlerinage à Lourdes, tout ça est secondaire. Si je suis chrétien, c'est pour chanter la louange de Dieu. Je ne préfère rien, je ne mets rien au-dessus de la louange de Dieu. Et alors là, il y a une conséquence immédiate. C'est que la louange de Dieu ne m'est jamais enlevée. Tout le reste m'est enlevé régulièrement. Mes plans, ils tombent à l'eau. Ma belle liturgie bien préparée, elle tombe à l'eau. Il y a une fausse note. Il y a quelqu'un qui vient lire Michée au lieu des Proverbes. Ben voilà, ça c'est pas grave. Ce qui est important, c'est la louange de Dieu, et la louange de Dieu, je n'en suis jamais privé. Je voudrais aujourd'hui que nous demandions à Saint Benoît cette paix, la devise des bénédictins, Pax, cette paix de celui qui sait que ce qu'il y a de plus important pour lui, il l'a, quoi qu'il arrive. Nous sommes heureux. Chrétiens, nous sommes heureux, pourquoi? Parce que ce que nous préférons, nous l'avons. Regardez les enfants. S'ils vous disent « Papa, maman, grand-père, grand-mère, ce que j'aimerais, c'est sauter dans la piscine. » Vous dites pas tout de suite, t'attends 4 heures. Il attend 4 heures, le petit gamin, et au moment où il saute dans la piscine, regardez sa tête. Regardez comme il est heureux, regardez le sourire. C'est un vainqueur. Il ne lui manque rien. Il a ce qu'il voulait. Eh bien, un chrétien, il doit toujours avoir cette tête-là.

plaindre. Quand on se plaint, c'est qu'il nous manque quelque chose. Oh, il fait trop chaud. Il me manque un peu de froid. Oh, il parle trop longuement. Oh, la sœur, elle est pénible. Oh, elle a une voix aiguë. Le lit est pas bon. J'ai mal dormi parce qu'il y avait du bruit au-dessus, il y avait du bruit en dessous. Qu'est-ce qu'il y a d'autre ? Je comprends rien, le micro est pas assez fort, le micro est trop fort. C'est mal organisé. L'année dernière, c'était mieux. Alors, vous savez, on peut faire un chapelet, les litanies de la plainte, les litanies de ce qui me manque. Mais à chaque fois que nous aurons envie de dire « Seigneur, il me manque ça », je ne suis pas content, remplaçons-le par « Loué sois-tu Seigneur, tu es là, donc il ne me manque rien. Rien. Je te possède, je suis heureux, je suis dans la paix, je suis un moine bénédictin. Sans habit. » Donc, ne rien préférer à la louange de Dieu, et nous serons dans la paix. Et voyez, là, nous prenons vraiment, nous recevons vraiment ce que nous disait Benoît XVI. Ils sont déjà ce que nous sommes tous appelés à être. L'Église, c'est un corps, c'est une communauté de gens heureux, parce que la louange du Seigneur nous est donnée. Donc, pas de plainte. Deuxièmement, ne croyons pas que ça va tout résoudre. Saint Benoît, un jour, il a failli être empoisonné, pas par des ennemis du dehors, par ses moines qui le détestaient parce qu'il était trop exigeant. Alors, je ne vous dis pas d'essayer d'empoisonner un frère, une sœur, mais de trouver, si parfois un frère, une sœur est empoisonnant, ne vous inquiétez pas. Louange de Dieu. Louange de Dieu, ça c'est jamais enlevé. Mon frère, ma sœur peut être empoisonnant, ça ne m'enlève pas la paix. Vous voyez, Saint Benoît, le patriarche des moines qui proclame au monde « Nous sommes dans la paix » dans son monastère, ses propres enfants spirituels ont cherché à l'empoisonner. C'est pas grave, c'est le diable. Le diable il s'agite, il fait du bruit, il nous distrait, il nous occupe. Pourquoi ? Pour nous distraire de la louange de Dieu. Tout ça, c'est rien. Le diable, c'est une mouche. Vous savez, en été, les mouches, on la chasse, elle revient, on la chasse, elle revient, finit par s'agacer, et on est en train de lire un bon bouquin, et au bout de 5 minutes, on pense plus qu'à la mouche. Et on la chasse avec un torchon, là, puis pendant une demi-heure, on essaye de l'écraser contre un mur. Ben, le diable fait exactement ça. Dieu se donne, il me dit, je me donne à toi, frère, pour que tu me loues. Et le diable vient tourner autour, comme la mouche. Il nous tape, il vient sur l'oreille, sur le nez, jusqu'à ce qu'on s'occupe de lui. Alors, ce qui est empoisonnant, de grâce, c'est comme une mouche. On la chasse, elle reviendra. Jusqu'à notre mort, le diable viendra nous titiller, nous distraire comme une mouche. Mais ce qui est donné, c'est la louange du Seigneur. Alors nous pouvons dire au Seigneur, comme dans l'évangile d'aujourd'hui, « Voici que j'ai tout quitté pour te suivre. Quelle sera ma part ?» Un petit côté, est-ce que j'ai bien investi ? Est-ce que ça va me rapporter quand même ça ? J'ai quand même beaucoup investi. En pourcentage, ça fait combien ? Alors Jésus commence par répondre au niveau des apôtres. Vous siégerez vous aussi sur 12 trônes. Ah, j'aurai une bonne place. C'est bon, c'est déjà pas mal. Pour juger les 12 tribus d'Israël. Ah, ça c'est bien. Mais il finit par nous dire, vous recevrez le centuple, c'est-à-dire vous aurez la vie éternelle en héritage. Un moine bénédictin, il nous dit quoi ? Il nous dit, la vie éternelle, c'est la seule réalité qui compte. Alors laisse... Frères, sœurs, parents, champs, une terre, tout. Qu'est-ce que j'ai à laisser aujourd'hui, Seigneur ? Qu'est-ce que je peux te donner pour te dire que la seule chose qui compte pour moi, c'est la vie éternelle, c'est-à-dire la louange éternelle ? Ben aujourd'hui, Seigneur, devant toi, je veux le faire. Je te donne mes soucis. Je te donne mon père, ma mère, mes frères, mes sœurs, ma terre, mon héritage, ma maison. Prends-moi ce que tu veux.

0: je veux n'avoir que toi pour te louer pour l'éternité. Amen.
1: Sur Radio Espérance, donc, très belle homilie qui partait donc d'une citation de Benoît XVI. Les moines sont la fine pointe de l'Église, ils sont l'expression parfaite de l'Église, ils sont déjà ce que nous sommes appelés à vivre.
2: Un souvenir pour la quête qu'on va faire donc, maintenant, la quête qu'on fait pendant les messes et les offices, c'est pour les sanctuaires. Votre don rappel, pour donc, les frais pour de...
1: Les quêtes.
2: Dans la caisse qu'on vous montrera et que vous savez où, qui se trouve à la caisse.
1: Donc, ce qui est important c'est pour un bénédictin, c'est la louange. Et rien préféré à la louange de Dieu. La question qu'on peut se demander comme un examen de conscience, qu'est-ce que je place en premier avant la prière? Il y a aussi cette difficulté, il faut le reconnaître, de placer la louange en premier. Il y a des obstacles. Les obstacles sont dus aux démons, mais ils ne sont rien, car nous sommes déjà vainqueurs en Jésus-Christ. La vie éternelle est la seule chose qui compte. La vie éternelle est la seule chose qui compte. Alors, cette conviction peut changer profondément notre vie. Pendant ce pèlerinage que vous faites, auditeurs Radio Espérance, de façon radiophonique, n'hésitons pas à donner à Jésus tous nos soucis. Prends tout. Jésus, je te donne tout pour que je puisse te louer en vérité.

avait eu départ pour Nevers, Justine, la fille d'un nourrice de Bahadette, vient la voir et lui dit « Sans t'ennuie pas de partir ?» Bahadette répond « Pour le peu de temps que nous sommes en ce monde, il faut bien l'employer. »

0: Prions ensemble au moment d'offrir le sacrifice de toute l'Église.
1: Pour la gloire de Dieu et de Saint Dieu.
0: Seigneur, regarde avec bienveillance les offrandes que nous te présentons. En célébrant le bienheureux Benoît, fais qu'à son exemple, en ne cherchant que toi, nous trouvions à ton service les dons de l'unité et de la paix.

Vraiment, il est juste et bon, pour ta gloire et notre salut, de t'offrir notre action de grâce toujours et en tout lieu. Seigneur Père très saint, Dieu éternel et tout-puissant, nous célébrons les provenances de ton amour pour tant d'hommes et de femmes, parvenus à la sainteté en se donnant au Christ à cause du royaume des cieux. Par ce mystère d'alliance, tu veux que notre condition humaine retrouve sa splendeur première et que dès ici-bas, nous ayons un avant-goût des biens que tu nous donneras dans le monde à venir. C'est pourquoi, avec les saints et tous les anges, nous te louons et sans fin nous proclamons.

Tu es vraiment saint, Dieu de l'univers. Et il est juste que toute la création proclame ta louange, car c'est toi qui donnes la vie. C'est toi qui sanctifies toutes choses par ton Fils Jésus-Christ, notre Seigneur, avec la puissance de l'Esprit Saint. Et tu ne cesses de rassembler ton peuple afin que du levant au couchant du soleil, une offrande pure soit présentée à ton nom. C'est pourquoi nous te supplions, Seigneur, de consacrer toi-même les offrandes que nous apportons. Sanctifie-les par ton esprit pour qu'elles deviennent le corps et le sang de ton Fils Jésus-Christ, notre Seigneur, qui nous a dit de célébrer ce mystère. La nuit même où il fut livré, il prit le pain. En te rendant grâce, il dit la bénédiction, il rompit le pain et le donna à ses disciples en disant: «

De même, après le repas, il prit la coupe. En te rendant grâce, il dit la bénédiction et donna la coupe à ses disciples en disant « Prenez et buvez-en tous, car

0: en faisant ainsi mémoire de ton Fils, de sa passion qui nous sauve, de sa glorieuse résurrection et de son ascension dans le ciel. Alors que nous attendons son dernier avènement, nous t'offrons, Seigneur, en action de grâce, ce sacrifice vivant et saint. Regarde-nous, t'en prions, l'oblation de ton Église, et daigne reconnaître ton Fils, qui, selon ta volonté, s'est offert en sacrifice pour nous réconcilier avec toi. Quand nous serons nourris de son corps et de son sang, et remplis de l'Esprit Saint, accorde-nous d'être un seul corps et un seul esprit dans le Christ.
1: Que l'Esprit Saint fasse de nous une éternelle offrande à ta gloire, pour que nous obtenions un jour l'héritage promis avec tes élus. En premier lieu, la bienheureuse Vierge Marie, Mère de Dieu, avec Saint Joseph, son époux, les bienheureux apôtres, les glorieux martyrs, et tous les saints, et tous les saintes, qui ne cessent d'intercéder auprès de toi et nous assurent de ton secours.
2: Et maintenant, nous te supplions, Seigneur, par le sacrifice qui nous réconcilie avec toi, étends au monde entier le salut et la paix. Affermis ton Église en pèlerinage sur la terre, dans la foi et la charité, en union avec ton serviteur, notre pape Léon, et notre évêque Jean-Marc, l'ensemble des évêques, les prêtres, les diacres et tout le peuple que tu as racheté. Écoute en ta bonté les prières de ta famille que tu as voulu rassembler devant toi. Dans ta miséricorde, ramène à toi, Père très aimant, tous tes enfants dispersés.
3: Pour nos frères et sœurs défunts, et pour tous ceux qui ont quitté ce monde et trouvent grâce devant toi, nous te prions. Dans ta bienveillance, accueille-les dans ton royaume, où nous espérons être comblés de ta gloire, tous ensemble et pour l'éternité, par le Christ notre Seigneur, par qui tu donnes au monde toute grâce et tout bien.

0: Délivre-nous de tout mal, Seigneur, et donne la paix à notre temps. Soutenus par ta miséricorde, nous serons libérés de tout péché, à l'abri de toute épreuve. Nous qui attendons que se réalise cette bienheureuse espérance, l'avènement de Jésus-Christ, notre Sauveur.
1: Car c'est à toi qu'appartiennent le règne, la puissance et la gloire, au siècle des siècles.
0: Seigneur Jésus-Christ, tu as dit à tes apôtres, je vous laisse la paix, je vous donne ma paix. Ne regarde pas nos péchés, mais la foi de ton Église. Pour que ta volonté s'accomplisse, donne-lui toujours cette paix et conduis-la vers l'unité parfaite, toi qui vis et règnes pour les siècles des siècles.
1: Amen.
0: Que la paix du Seigneur soit toujours avec vous.
1: Et avec votre esprit.
2: Frères et sœurs, tabernacle du Christ, échangez un signe de paix.
3: De Lourdes, Église Sainte-Bernadette, amis auditeurs de Radio Espérance, voici la paix du Christ. Vous suivez donc en direct la messe de la communauté des Béatitudes pour ce premier jour de pèlerinage à Lourdes.

0: Voici le serviteur fidèle et avisé que le maître a établi sur sa maison pour donner à chacun en temps voulu sa part de blé. Voici l'agneau de Dieu. Voici celui qui enlève les péchés du monde. Heureux les invités au repas des noces de l'agneau.
1: Seigneur, je ne suis pas digne de te recevoir, mais seulement.

prière pour une communion spirituelle. À tes pieds, ô mon Jésus, je m'incline et je t'offre le repentir de mon cœur contrit qui s'abaisse dans son néant et en ta sainte présence. Je t'adore dans le saint sacrement de ton amour, désireux te recevoir dans la pauvre demeure que mon cœur t'offre. En attente du bonheur de la communion sacramentelle, je désire te posséder en esprit. Daigne venir à moi, ô mon Jésus, pour la vie et pour la mort. Que ton amour enflamme tout mon être, pour la vie et pour la mort. Je crois en toi, j'espère en toi, je t'aime, ainsi soit-il.

le père Étienne Métainier, dans son homélie, nous invitait à prêter le chapelet des plaintes que l'on peut faire et adresser à Jésus. Seulement une phrase de Bernadette qu'elle répétait, toute petite déjà quand elle était abatresse, quand elle gardait les moutons. Quand le bon Dieu le permet, on ne se plaint pas. Quand le bon Dieu le permet, on ne se plaint pas. Fin de la communion, moment de silence, d'action des grâces pour tout ce qu'on a pu vivre ce matin avec la prière au début. Très belle conférence qu'on a eue, Michel Leclerc, l'autre, le frère et source des grâces. Et cette messe à laquelle nous participons dans cette belle fête de Saint-Benoît, fête patron de l'Europe.

0: quelques minutes pour les annonces. Veuillez nous asseoir.
1: Alors, maintenant tout de suite, et il faut aller chercher les enfants, les ados, ils viennent tout seuls. On mange et on se retrouve à 14 heures pour ceux qui veulent un temps de danse d'Israël, de danse juive, de prier avec les corps à la prairie. Ensuite, à 15 heures, nous avons le carrefour. Vous le savez, il y a plusieurs conférences. En même temps, vous pouvez choisir celle qui vous parle le plus ou dont vous pensez que vous avez plus de besoins. Voilà les choix. Le Père Étienne Métainier, le nom de Jésus. Attention avec celle-ci parce que elle sera en deux parts. Une aujourd'hui, une autre demain. Ceux qui choisissaient le Père Métainier, ça va durer deux jours et il aura encore une troisième. Ensuite, on a bien sûr le Père Michel, qu'on l'a entendu, on pourra continuer à l'entendre. Et le reste de Carrefour, à choisir à votre choix, vérifiez bien le lieu pour bien le rencontrer. On va commencer à l'heure. À 16h30, les vêpres de la résurrection, c'est-à-dire les vêpres de samedi soir, qu'en fait c'est déjà les vêpres de dimanche, pour recevoir toutes les grâces de la résurrection ici, à Sainte Bernadette. Non.
2: C'est à la basilique Notre-Dame du Rosaire.
1: La basilique Notre-Dame du Rosaire, l'ancienne, voilà, ouais, en bas.
2: En bas, c'est ça.
1: Voilà.
2: Sur l'esplanade.
1: Sur l'esplanade. Et avant de commencer toutes les activités de cet après-midi, vous pouvez amener les enfants à 14h30. À la chapelle de Notre-Dame, et les ados, ils vont reprendre à 14 heures. Donc, les ados reprennent à 14 heures, et les enfants, 14h30, avec leur activité. Et à partir de là, nous continuons aussi nos activités. Merci.
3: Voilà, pour les frères et sœurs de la communauté, on a un petit travail de rangement ici. Merci que tous ceux qui sont disponibles juste après la messe de nous aider pour travailler ici et ranger certaines affaires.
1: Une chose que j'avais oubliée, beaucoup de gens n'ont pas pu venir, mais ils suivent, ils se joignent à nous à travers Internet. Donc, c'est à vous de faire connaître qu'on peut réécouter ou revoir les interventions avec les replays ou sinon en direct à travers les sites pelebeatitude.org. Vous pouvez les diffuser largement. Merci.

fin de la messe, du pèlerinage des Béatitudes, que vous avez pu suivre en direct de Lourdes. Laurent Philippe et moi-même, Jean-Pierre, nous vous souhaitons une bonne après-midi et nous vous donnons rendez-vous ce soir à 20h30 pour une veillée de prière et de guérison.

Auditeurs de Radio Espérance, nous sommes de retour dans nos studios à Saint-Étienne. Nous venons d'assister à la messe en direct à l'occasion du pèlerinage des Béatitudes à Lourdes. Je vous donne rendez-vous à 20h30 pour la veillée.

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1: Il est midi et vous êtes à l'écoute de Radio Espérance. Ensemble, prions l'Angélus. L'ange du Seigneur apporta l'annonce à Marie et elle conçut du Saint-Esprit. Je vous salue Marie, pleine de grâce. Le Seigneur est avec vous. Vous êtes bénie entre toutes les femmes et Jésus, le fruit de vos entrailles, est béni. Sainte Marie, Mère de Dieu, priez pour nous pauvres pécheurs, maintenant et à l'heure de notre mort. Amen. Voici la servante du Seigneur, qu'il me soit fait selon votre parole. Je vous salue Marie, pleine de grâce, le Seigneur est avec vous. Vous êtes bénie entre toutes les femmes, et Jésus, le fruit de vos entrailles, est béni. Sainte Marie, Mère de Dieu, priez pour nous pauvres pécheurs, maintenant et à l'heure de notre mort. Amen. Et le Verbe s'est fait chair et il a habité parmi nous. Je vous salue Marie, pleine de grâce, le Seigneur est avec vous. Vous êtes bénie entre toutes les femmes, et Jésus, le fruit de vos entrailles, est béni. Sainte Marie, Mère de Dieu, priez pour nous pauvres pécheurs, maintenant et à l'heure de notre mort. Amen. Priez pour nous, Sainte Mère de Dieu,

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Nous avons débuté hier soir le pèlerinage organisé par la communauté des Béatitudes à Lourdes. Ce matin, nous avons pu suivre un temps d'enseignement suivi d'un enseignement. Et cet enseignement, donné par le père Michel Leclerc et intitulé « Mon frère, source de grâce », sera rediffusé à 23h ce soir et à 4h du matin. Et vous pourrez aussi le réécouter sur notre site internet vous mettant sur le programme de la journée ou alors sur le pèlerinage des Béatitudes à Lourdes. Cet après-midi, ce sera un enseignement, non pas du pèlerinage, mais un enseignement enregistré au sanctuaire Notre-Dame du Lot l'année dernière, donné par le père Philippe Blanc, que vous pourrez suivre. Et il nous parle de Maurice Zendel, et le thème est plus particulièrement « Vous êtes le Christ des autres ». Prochain rendez-vous pour la session avec la communauté des Béatitudes, c'est ce soir à 20h30 pour une veillée guérison avec Marie. Et demain matin, nous les retrouverons à 9h pour un temps de louange suivi d'un temps de prière avec le geste de l'eau. Et la messe, notez bien, demain, la messe dominicale sera présidée par le père Michel Martin-Prével et elle sera à 10h30. Demain, la messe à 10h30 sur les ondes de Radio Espérance en direct de Lourdes avec la communauté des Béatitudes. Je vous souhaite à tous une très bonne après-midi à l'écoute de nos programmes ainsi qu'un bon appétit. Ensemble, nous

Le royaume des cieux est comparable à un trésor caché dans un champ. L'homme qui l'a découvert le cache de nouveau. Dans sa joie, il va vendre tout ce qu'il possède et il achète ce champ. Matthieu 13, 44.

0: t'inquiète pas.
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Généalogie de Jésus. Jésus, lors de ses débuts, avait environ 30 ans, et il était, à ce qu'on croyait, fils de Joseph, fils d'Élie, fils de Matta, fils de Lévi, fils de Melki, fils de Janaï, fils de Joseph, fils de Matathias, fils d'Amos, fils de Naoum, fils d'Esli, fils de Nagaï, fils de Maat, fils de Matathias, fils de Séméin, fils de Josec, fils de Joda, fils de Johanan, fils de Reza, fils de Zorobabel, fils de Saltatiel, fils de Néri, fils de Melki, fils d'Adi, fils de Kozam, fils d'Elmadam, fils d'Er, fils de Jésus, fils d'Eliezer, fils de Jorim, fils de Matta, fils de Lévi, fils de Siméon, fils de Juda, fils de Joseph, fils de Jonam, fils d'Eliakim, fils de Méléa, fils de Mena, fils de Matata, fils de Nathan, fils de David, fils de Jessé, fils de Jobed, fils de Boaz, fils de Sala, fils de Naasson, fils d'Aminabad, fils d'Admin, fils d'Arni, fils de Esron, fils de Phares, fils de Juda, fils de Jacob, fils d'Isaac, fils d'Abraham, fils de Tara, fils de Nacor, fils de Serouk, fils de Rago, fils de Phalek, fils d'Héber, fils de Sala, fils de Caïnam, fils d'Afarxad, fils de Sem, fils de Noé, fils de Lamech, fils de Matusala, fils d'Enoch, fils de Yaret, fils de Maléléel, fils de Caïnam, fils d'Enos, fils de Seth, fils d'Adam, fils de Dieu.

0: La tentation au désert. Jésus, rempli de l'Esprit Saint, revint du Jourdain, et il était mené par l'Esprit à travers le désert durant 40 jours, tenté par le diable. Il ne mangea rien en ces jours-là, et quand ils furent écoulés, il eut faim. Le diable lui dit,
1: « Si tu es fils de Dieu, dis à cette pierre qu'elle devienne du pain. »
0: Jésus lui répondit,
2: « Il est écrit, « Ce n'est pas de pain seul que vivra l'homme. »
0: L'emmenant plus haut, le diable lui montra en un instant tous les royaumes de l'univers et lui dit,
1: « Je te donnerai tout ce pouvoir et la gloire de ces royaumes, car elle m'a été livrée et je la donne à qui je veux. Toi donc, si tu te prosternes devant moi, elle t'appartiendra tout entière. »
0: Jésus lui dit,
2: « Il est écrit, « Tu adoreras le Seigneur ton Dieu, et à lui seul tu rendras un culte. »
0: Puis il le mena à Jérusalem, le plaça sur le pinacle du temple et lui dit,
1: « Si tu es fils de Dieu, jette-toi d'ici en bas, car il est écrit, « Il donnera pour toi des ordres à ses anges, afin qu'ils te gardent. » Et encore, « Sur leurs mains ils te porteront, de peur que tu ne heurtes du pied quelque pierre. »
0: Mais Jésus lui répondit,
2: « Il est dit, tu ne tenteras pas le Seigneur ton Dieu. »
0: Ayant ainsi épuisé toutes sortes de tentations, le diable s'éloigna de lui jusqu'au moment favorable.

Jésus, rempli de l'Esprit Saint, revint du Jourdain, et il était mené par l'Esprit à travers le désert durant 40 jours, tenté par le diable. Il ne mangea rien en ces jours-là, et quand ils furent écoulés, il eut faim.

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C'était les récits de la généalogie de Jésus et de la tentation au désert.

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2: Sainte Thérèse Bénédicte de la Croix est fêtée le 9 août. Née Edith Stein en 1891 à Breslau, en Allemagne, dans une famille juive pieuse, elle est une figure majeure du XXe siècle, à la fois philosophe, carmélite et martyr. Son parcours intellectuel et spirituel marque une quête inlassable de vérité. Première femme docteur en philosophie, elle se forme auprès des plus grands penseurs de son époque, comme Edmund Husserl, le fondateur de la phénoménologie, dont elle devient l'assistante. Son travail sur l'empathie et sa rencontre avec les récits de Sainte Thérèse d'Avila l'amènent à une conversion au catholicisme en 1922. Elle reçoit alors le baptême et la confirmation, malgré l'opposition de sa famille, tout en restant profondément attachée à ses racines juives. En 1933, face à la montée du nazisme, elle entre au Carmel de Cologne sous le nom de Thérèse Bénédicte de la Croix. Sa sœur Rosa se convertit également et à sa suite entre au Carmel. Arrêtées toutes les deux en 1942 par les nazis en raison de leurs origines juives et malgré les efforts de leurs supérieurs pour les protéger, elles sont déportées à Auschwitz. Sainte Thérèse Bénédicte de la Croix meurt en martyr dans une chambre à gaz le 9 août 1942 en compagnie de Rosa, deux jours après leur arrivée, offrant ainsi leur vie pour leur peuple et pour l'Europe. Fait notable, c'est une certaine Etty Hillesum qui les enregistra au camp de transit de Westerbork aux Pays-Bas. Au moment de partir en déportation, elle déclara à sa sœur « Nous partons pour notre peuple ». Canonisée en 1998 par Saint Jean-Paul II, elle est proclamée copatronne de l'Europe en 1999 aux côtés de Sainte Brigitte de Suède et Sainte Catherine de Sienne. Son héritage repose sur son dialogue entre foi et raison, son engagement pour la dignité humaine et son témoignage de paix, même dans l'horreur. L'œuvre de Sainte Thérèse Bénédicte de la Croix s'articule autour de deux axes majeurs, la philosophie phénoménologique et la mystique carmélitaine. Son livre « Être fini et être éternel » en 1937 est une synthèse audacieuse entre la pensée de Saint Thomas d'Aquin et la phénoménologie moderne, explorant la singularité de l'être humain comme créature appelée à la transcendance. Elle y développe l'idée que l'homme, bien que limité par sa finitude, est ouvert à l'éternité divine par la grâce et la connaissance de soi, un fondement pour une écologie humaine. Dans la science de la croix, elle médite sur la souffrance rédemptrice inspirée par Saint Jean de la Croix, montrant comment la croix du Christ illumine le sens de la souffrance humaine, surtout dans un contexte de Shoah. Son travail intellectuel s'est ainsi inscrit dans les problématiques de son temps. On peut dire qu'elle a, avec sa grâce propre, participé à la construction du bien commun. Elle a en outre écrit sur le statut de la femme. Edith Stein était une jeune femme austère qui vivait dans une sobriété assez radicale, toute consacrée qu'elle était à la recherche de la vérité. On peut dire que son entrée au Carmel l'a paradoxalement assouplie dans sa discipline personnelle. Pour elle, c'était plus cool, en fait, au monastère. Les témoignages de ses sœurs relatent qu'elle s'est effectivement épanouie dans la vie communautaire. Pardonnez cet anachronisme, mais je retiens que la passion pour la recherche de la vérité et le mode de vie qu'elle incite forcent le respect en termes d'empreinte carbone. Si déjà la vie chrétienne doit se démarquer par la mise en œuvre de la sobriété, nous avons un témoignage d'excellence dans ce domaine en ce qui concerne la vocation de la philosophe chrétienne, éprise de la vérité avec un grand V. Justement, en termes de quête de Dieu, notre sainte du Carmel nous prouve que l'intelligence est capable de Dieu par création. Si c'est par le patient examen critique des énoncés de foi qu'elle en est venue à adhérer au Christ, et qui plus est au sein de l'Église catholique, c'est le signe très fort qu'il y a une adéquation entre le verbe créateur et toute vérité humaine authentique expression de ce même verbe et l'intelligence humaine. qui participe également, de par sa nature rationnelle, de ce même verbe créateur. Elle illustre ainsi la première phrase de l'encyclique Fides et Ratio de Saint Jean-Paul II. Je cite « La foi et la raison sont comme les deux ailes qui permettent à l'esprit humain de s'élever vers la contemplation de la vérité. » Ce qui paraît formidable, c'est qu'elle a certainement reçu une grâce spéciale pour surmonter les effets du péché originel qui ont tendance à brouiller cette adéquation dans la perception que l'on peut en avoir. Enfin, je trouve admirable que cette quête fût accomplie dans un esprit d'intégration et non de rejet de la tradition juive. Son modèle nous inspire au moment où toutes les religions renforcent leur dialogue dans la lutte commune contre la crise écologique.

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2: Tellement évident. Il fait beau, tu es au bord de l'eau, en train de bronzer, en train de boire un soda bien frais, quand tout à coup, tu entends un appel à l'aide. Ton enfant se noie. Que fais-tu ? Est-ce que tu sautes à l'eau sans hésiter ou tu fais mine de ne rien entendre ? Tu optes pour la première solution, n'est-ce pas ? Tu nages ensuite le plus vite possible vers lui ? Est-ce que tu le ramènes au bord comme tu peux ? Quitte à boire toi-même la tasse plusieurs fois ? Ou tu utilises ta main droite pour maintenir sa tête sous l'eau ? C'est tellement évident, la question ne se pose même pas, tu vas me dire, et tu as raison. Maintenant, si toi-même, en ce moment, tu perds pied, tu te noies dans tes soucis, adopte les bonnes attitudes également. Premièrement, ne fais pas comme si tout va bien, comme Vincent, par exemple, de l'équipe des Rescapés, dont le témoignage est à retrouver dans la brochure qu'on t'envoie gratuitement si tu nous en fais la demande. Devant ta famille, tes amis, parle-en à quelqu'un, envoie-nous un message si tu veux. En faisant cela, ce sera la première étape pour faire face à ton problème. La deuxième chose, c'est qu'ensuite, il ne faut pas te rabaisser plus bas que terre. Ne dis pas que tu es nul, que tu ne vaux rien, qu'il n'y a pas d'issue, que la terre tourne mieux sans toi car tu t'empêches de remonter à la surface en pensant cela. C'est comme si au lieu de vouloir couler le problème, tu te coulais toi-même. Tu as des points forts. Tu as des qualités et il y a sûrement des personnes positives autour de toi. Ne te trompe pas de cible.
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1: Pascal Jacob, bonjour.
2: Bonjour Jean-Yves.
1: Vous savez qu'on parle aujourd'hui beaucoup de l'amour fusionnel au sein des couples. Mais dans son dernier ouvrage, Dom Paul Préau, le modérateur de la communauté Saint-Martin, évoque au contraire une nécessaire distance au sein d'un couple. Alors ?
2: Oui, et il a raison. Il ne vous surprendra pas. Parce que, en fait, aujourd'hui, on voit bien, alors c'est Alfred Adler qui étudie pas mal cette perspective. Alfred Adler, c'est un disciple de Freud,
1: ah oui, un psychanalyste,
2: mais
1: oui.
2: Qui a pris ses distances par rapport à Freud, et qui nous dit, au fond, la recherche fondamentale de l'homme, c'est de vouloir manifester, augmenter et manifester son intérêt social, c'est-à-dire l'intérêt qu'il a pour la société. Et une façon de montrer son intérêt social, c'est d'être en couple.
1: Bien sûr,
2: parce
1: oui.
2: que si vous êtes en couple, au moins, vous avez de l'intérêt pour quelqu'un, et donc on s'intéresse à vous, et donc vous avez de la valeur. Et on voit bien dans la jeunesse aujourd'hui que très jeune, dès le collège, dès la parfois la sixième, les enfants ont le souci d'être en couple, d'avoir le petit copain, la petite copine. Le problème, c'est que effectivement, ils vont développer souvent un amour fusionnel, une relation fusionnelle, parce que ils n'ont pas encore d'identité, ils n'ont pas encore de construction personnelle. Et l'amour, pour durer, a besoin que les gens qui s'aiment, eh bien, aient leur personnalité, leur consistance, et n'existent pas juste l'un par l'autre. Au fond, je ne peux vraiment réussir une relation, et une relation amoureuse en particulier, que si j'ai une consistance, que si j'existe, que je n'existe pas juste par l'autre. Il y a dans la pièce de théâtre de Yasmin Ariza qui s'appelle Art, une réplique très, à la fois très drôle et très vraie, du psychanalyste Finkelzone, qui est un personnage fictif, mais qui dit, si tu es moi, si je suis moi parce que tu es toi et que tu es toi parce que je suis moi, alors je suis moi et tu es toi. Et si je suis moi parce que tu es toi et que tu es toi parce que je suis moi, alors tu n'es pas toi et je ne suis pas moi. Autrement dit, alors ça peut paraître un peu bizarre, mais autrement dit, mon identité n'a pas à reposer d'abord sur autrui.
1: D'accord.
2: Et dans un couple fusionnel, eh bien, en fait, mon identité n'existe plus. Elle est détruite, elle est fusionnée, justement. Or, en réalité, pour vraiment faire durer une relation, eh bien, il faut que ce soit une relation entre deux personnes qui aient leur consistance et qui choisissent de donner ce qu'ils sont à l'autre et de recevoir de l'autre ce qu'il est, de telle sorte que le couple n'est pas juste la disparition des deux, mais d'une certaine façon, l'augmentation de chacun par l'autre.
1: Donc il est légitime une certaine distance.
2: Voilà.
1: Tout à fait. Merci beaucoup, Pascal.

Jésus leur demanda, « Et vous, que dites-vous? Pour vous, qui suis-je ? » Alors Pierre prit la parole et dit, « Le Christ, le Messie de Dieu. » Luc 9, 20.

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4: Pour illustrer quelque peu cet esprit du Concile lié à la lettre, ce renouveau dans la continuité, on peut dire que c'est cet équilibre qui commandera désormais toute l'activité enseignante de l'Église, comme l'attestent d'ailleurs les textes magistériels qui ont suivi le Concile. Si la Constitution Gaudium et Spes omet d'utiliser le vocable explicite de « loi naturelle », pour définir cette loi d'ailleurs qu'il définit au numéro 16 de cette Constitution, que l'homme ne s'est pas donné à lui-même et qui lui intime au fond de sa conscience l'ordre de faire le bien et d'éviter le mal. Le pape Paul VI recourra à cette doctrine classique de la loi naturelle dans son encyclique Humanae Vitae sur la régulation naturelle des naissances pour indiguer tout risque de subjectivisme dans la vie conjugale. Le pape François, dans son encyclique Fratelli Tutti, parle de ces principes universels qui sont ceux de la loi naturelle. Le pape Léon XIV, qui sans doute est un canoniste de formation, donc qui a fait du droit, eh bien rappelle aussi souvent l'importance de cette loi naturelle pour arriver à un vrai consensus universel sur les fondements mêmes de la vie humaine. Et si la réforme liturgique avait souligné davantage, de manière augustinienne d'ailleurs, la dimension sociale de communion dans la célébration de l'Eucharistie, laissant parfois dans l'ombre la présence réelle et le caractère sacrificiel, qui a provoqué d'ailleurs une certaine frustration chez certains que l'on appelle les conservateurs, le magistère post-conciliaire rappellera à bon escient ces dimensions qui risquaient d'être oubliées. C'est ce que Paul VI fit avant même la fin du Concile dans son encyclique Mysterium Fidei sur le mystère de l'Eucharistie et Jean-Paul II dans l'encyclique Ecclesiae.

le Concile de Nicée a mis plus de 100 ans, peut-être 200 ans, à devenir effectif dans la vie de l'Église. Il a condamné, d'une certaine manière, l'arianisme, qui a continué à se propager en Occident. Le Concile de Trente, qui a, par exemple, défini la nécessité de former les prêtres dans une maison dédiée, que l'on appelle un séminaire, a mis peut-être 100 ans à être mis en œuvre, en particulier en France. Le Concile Vatican II est-il déjà, 60 ans après sa clôture, mis en œuvre ? On peut encore en douter, et c'est peut-être ce qu'il faut essayer de comprendre en répondant à cette question, pourquoi la réception du Concile Vatican II a-t-elle fait difficulté. Le pape Benoît XVI l'a affirmé dans son discours à la Curie romaine, déjà évoqué précédemment, le 22 décembre 2005, en évoquant le 40e anniversaire de la clôture du Concile Vatican II. Je cite... Les problèmes de la réception sont nés du fait que deux herméneutiques contraires se sont trouvés confrontés et sont entrés en conflit. L'une a causé de la confusion, l'autre, silencieusement mais de manière toujours plus visible, a porté et porte des fruits. D'un côté, il existe une interprétation que je voudrais appeler herméneutique de la discontinuité et de la rupture. Celle-ci a souvent pu compter sur la sympathie des masses médias et également d'une partie de la théologie moderne. D'autre part, il y a l'herméneutique de la réforme, du renouveau dans la continuité de l'unique sujet Église que le Seigneur nous a donné. C'est un sujet qui grandit dans le temps et qui se développe, restant cependant toujours le même, l'unique sujet du peuple de Dieu en marche. Voyez, fin de citation. On connaît bien cette distinction qui a été introduite par le pape Benoît XVI au début de son pontificat, qui d'ailleurs lui-même a été un acteur du Concile comme théologien expert au Concile Vatican II, entre l'herméneutique, c'est-à-dire l'interprétation, de la rupture et de la discontinuité, qui a sans doute été un peu majoritaire, si on peut dire, après le Concile, et l'herméneutique du renouveau, de la réforme, dans la continuité de l'unique sujet Église. Vous voyez, il ne faut pas opposer, comme on le fait souvent maladroitement, une herméneutique de la discontinuité et une herméneutique de la continuité. Non, non. Il s'agit bien d'une herméneutique de la réforme et du renouveau dans la continuité, qui s'oppose à cette herméneutique de la rupture et de la discontinuité. L'herméneutique de la discontinuité de la rupture a été développée par ceux qui pensaient nécessaire de remettre en cause certaines définitions dogmatiques trop liées selon eux à une époque, allant même jusqu'à prétendre que ces définitions étaient dues à des occurrences extrinsèques aux données révélées lui-même. Il était de bon ton, à un moment, dans la théologie postconciliaire, de décrier ce que l'on appelait l'hellénisation de la foi, par l'introduction de concepts rationnels étrangers à la culture de la Bible, comme le dogme de la transsubstantiation défini au Concile de Trente et qui faisait en effet appel à une philosophie scolastique ignorée des auteurs sacrés. Quand on sait pertinemment pourtant que la culture grecque est loin d'être étrangère à l'Écriture sainte et que l'Écriture sainte s'est développée aussi dans une culture hellénique. De même, le dogme de l'infaillibilité pontificale leur semblait lié à une conception monarchique de l'Église qui ne résistait pas devant l'avènement heureux de la démocratie moderne, etc., etc. Vous voyez cette continuelle tentation d'adapter le donné révélé tel qu'il était défini par l'Église au fur et à mesure des siècles pour bien exprimer le sens obvi de la révélation elle-même, dont l'interprétation a été autorisée, a été confiée par le Christ aux apôtres eux-mêmes, eh bien pour les adapter aux évolutions culturelles. Mais quand on parle d'infaillibilité pontificale et quand on parle de l'autorité du pape ou des évêques, on n'est pas dans une conception politique de la monarchie, car on a bien conscience que cette autorité est un service et non pas un pouvoir de domination. D'ailleurs, Jésus ne cesse de le dire dans l'Évangile, le service de la vérité, le service de l'unité, le service de la communauté.

communion qui nécessite un principe d'autorité, parce que cette autorité, elle est celle de Dieu qui s'exprime à travers une hiérarchie dans la création elle-même et évidemment dans les rapports humains, mais qui n'établit pas une espèce de pouvoir de domination. Comme on l'a déjà dit, hiérarchie ne veut pas dire pouvoir sacré, mais veut dire origine sacrée de l'autorité que l'on reçoit d'un autre et dont nous sommes que les serviteurs. Celui qui a l'autorité est celui qui doit être le premier serviteur du groupe sur lequel il exerce cette autorité. Pour terminer cet aspect des choses, on dira que cette herméneutique de la discontinuité et la rupture qui s'est développée sous la pression effectivement des mutations culturelles qui agitaient la société au moment du concile et après le concile, eh bien il fallait en découdre avec la tradition et reformuler conceptuellement ce qui avait été formulé par le passé en pratiquant ce que nous avons déjà appelé le retour aux sources, mais au risque de verser dans un archéologisme et de faire table rase du développement dogmatique.

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2: C'est un dernier rendez-vous dans cette série des clés pour vivre. Sans plus tarder, je salue Don Paul Préau. Bonjour Don Paul Préau.
3: Bonjour.
2: Alors, merci de votre fidélité. Voilà, et c'est un peu le thème, l'introduction, c'est un jeu de mots, vous l'avez compris. On va parler dans ces dernières minutes pour clôturer cette série autour du couple. Rappelons aussi cet ouvrage, chers auditeurs, je vous conseille de lire, et puis de lire à deux, si vous êtes marié ou jeune fiancé, ou marié depuis 20 ans, voire 30 ans, en couple, se donner pour aimer sans s'oublier soi-même. C'est le miracle du couple, le couple qui dure, non, on va pas, c'est pas joliment dit, mais le couple qui traverse les épreuves de la vie avec ses joies, ses drames, et qui traverse dans la fidélité.
3: Vous dites ça...
2: Et les pardons aussi d'une vie donnée, voilà.
3: Je pense à la très belle formule de Paul, de Saint Paul apôtre, dans la deuxième lettre au Timothée. Le moment de mon départ est venu, j'ai mené le bon combat, j'ai achevé ma course, j'ai gardé la foi. Ben, je trouve que c'est un bien beau résumé de ce que doit être la vie d'un chrétien, et bien évidemment, d'un chrétien s'il est marié. Hein. Votre combat en tant qu'époux, épouse, c'est d'aimer l'autre jusqu'à la mort, et d'aimer Dieu jusqu'à votre dernier souffle. J'ai achevé ma course, j'ai gardé la foi. Mais celui qui est fidèle, c'est pas d'abord nous, c'est Dieu. C'est même le nom de Dieu. C'est par votre persévérance que vous garderez votre vie, dit Jésus en Luc, hein, Luc 21. Mais c'est vrai que cette persévérance, cette constance, c'est le nom même de Dieu qui est fidèle. Dieu est fidèle. Nous ne sommes pas toujours fidèles, parce que nous sommes pécheurs, mais lui, il est fidèle. Donc la fidélité jusqu'au bout, puisque c'est le thème de notre dernier entretien, c'est un don à demander, à redemander tous les jours au Christ. Hein. Et ça, c'est très important que ce soit pas fait sur le bout des doigts. Ça doit être fait vraiment de tout notre cœur. Hein. Tenez bon jusqu'au bout et vous serez sauvés. Voilà. C'est ce que disait notre pape François, défunt. On ne plaisante pas avec l'amour, pas de relation humaine authentique sans fidélité. Et c'est très beau ça. Hein, quand il commente « Tu ne commettras pas d'adultère », il dit « C'est un rappel immédiat à la fidélité ». Et en effet, aucune relation humaine n'est authentique sans fidélité, sans loyauté. On ne peut aimer seulement tant que cela convient. L'amour se manifeste justement au-delà du seuil du profit personnel quand on donne tout sans réserve. Voilà. L'amour veut être définitif. C'est une très belle formule du pape Benoît XVI. L'amour vise l'éternité. C'est très beau ça. L'amour vise, c'est dans Dieu est amour du pape Benoît XVI, Dieu vit, l'amour vise l'éternité. Si bien que deux personnes qui se sont rencontrées, qui se sont reconnus, qui se sont engagés, qui ont reçu le sacrement de mariage, qui ont cheminé tout au long de leur vie, avec des hauts, des bas, des souffrances, des joies, avec des pardons, avec des reconstructions, avec des nouveaux départs. Eh bien, ce sont des compagnons d'éternité. Parce que la foi disparaîtra, nous serons dans la vision, l'espérance disparaîtra, nous serons dans la possession, mais l'amour demeurera. Donc l'amour qu'on a eu pour son conjoint, l'amour qu'on aura reçu de son conjoint, tout cela constitue cet être que je suis en train de grandir en moi, cet être d'éternité. Mais l'amour que vous aurez eu, lui, il ne disparaîtra pas. Il n'y aura plus ni homme ni femme au ciel dans le sens de ce que nous vivons ici-bas, mais par contre, la charité, l'amour que vous aurez eu l'un pour l'autre, lui, il demeurera. Il n'y a pas de pause dans l'amour. On peut avancer, oui, se tromper, recommencer, mais sans jamais cesser. L'amour vise l'éternité. Et ça, c'est très important de nous le rappeler, parce que c'est un sacrement, le mariage. Un sacrement, c'est ce qui nous, c'est ce qui nous est donné ici-bas pour nous faire comme nous donner un avant-goût de ce qui sera éternellement dans le ciel.
2: Alors dans votre livre, chers auditeurs, n'hésitez pas, lisez ce petit ouvrage. Vous citez le bienheureux Charles de Hansbourg qui disait souvent à son épouse, je trouve que cette parole est très belle, très forte, pleine d'espérance, de douceur, cette douceur de Dieu qui descend aussi et qui vient habiter pleinement le cœur des époux. Charles de Hansbourg a cette parole très forte que vous citez à la fin un peu de votre ouvrage. Il nous dit « Maintenant, il faut nous aider mutuellement à gagner le ciel. » Permettez-moi, Dom Paul Prévost, j'ai trouvé cette citation très courte, mais elle dit tout. Elle dit finalement la finalité d'un pèlerinage ici-bas terrestre pour un couple qui, un jour, a dit oui et a reçu à l'église ce beau sacrement de mariage.
3: Maintenant, hein, nunc, on pourrait le traduire aujourd'hui. C'est-à-dire que c'est pas demain. C'est aujourd'hui. C'est à ça que tout couple est invité à vivre, quelles que soient les circonstances de ce qu'il vit en ce moment. C'est-à-dire quelles que soient les pages un peu moroses, un peu difficiles d'une vie. Maintenant, il faut nous aider mutuellement. Donc, il y a une aide. L'autre est auxiliaire. C'est une aide. C'est pas un poids seulement, c'est une aide. On porte à deux. J'aime beaucoup cette expression de Galates 2, 6. Portez mutuellement vos fardeaux, le poids du jour, en fait, hein, et vous accomplissez ainsi dans sa perfection la loi du Christ. Donc, vous devez vous dire l'un à l'autre, aide-moi à cheminer vers le ciel, secoue ma torpeur, c'est-à-dire, en fait, mon endormissement, hein, dégage-moi de ma médiocrité, propulse-moi dans la charité. Voilà ce qu'il faut demander tous les matins à votre époux, à votre épouse. Et pour cela, je reviens encore à la prière, hein, parce que c'est une prière. Je m'excuse, j'insiste tellement.
2: Vous excusez. Mais la prière, pas, hein. En fait, c'est le remède, on a compris depuis le début de la semaine, que le cœur est la clé, et cette vie de prière, hein, en oui. Préservant aussi cette, dans la solitude, parfois, ce silence intérieur qui doit.
3: Puis, il faut même se rendre compte, pour nous chrétiens, que Jésus a prié. Jésus, il est le Fils de Dieu. On pourrait dire, il n'a pas besoin de prier. Mais Jésus a prié. Il a prié de telle façon que les disciples, en voyant Jésus prier, lui ont dit, apprends-nous à prier. Mais c'est extraordinaire. Oui. Alors que tous les Juifs savaient prier. Ils allaient à la synagogue, ils savaient les psaumes. Mais en voyant Jésus prier, ils ont comme perçu quelque chose de nouveau dans une continuité. Parce qu'ils redisaient les mêmes psaumes, mais ils disaient, mais prier avec Jésus, prier comme Jésus, c'est extraordinaire. Or ça, c'est tout. C'est toute la vie chrétienne. C'est laisser Jésus agir en moi, mais laisser Jésus prier en moi son Père. Dans un couple, c'est fondamental. Je laisse Jésus aimer, m'apprendre à aimer l'autre. Je laisse Jésus être celui qui va vaincre en moi mes peurs. Peut-être aussi guérir mes blessures. Voilà. Si vous construisez, si vous remettez en fait l'Église au milieu de votre couple, si vous remettez Jésus au milieu de votre couple, je pense que vous allez passer assez facilement les difficultés, parce qu'il y en a des difficultés, assez facilement les morosités, assez facilement les usures qui sont liées au temps, hein, et vous allez retrouver comme une fraîcheur. Tout est nouveau pour celui qui vit dans le Christ. Avec lui, nous retrouvons une éternelle jeunesse.
2: Alors, éviter les regrets, la nostalgie, ce qui n'a pas été fait dans le passé, vivre maintenant, se décider peut-être à nouveau pour l'aujourd'hui.
3: Vous avez raison, c'est une décision. Hein? C'est une décision. On peut se morfondre. D'une certaine façon, on décide de se morfondre. Mais on peut décider aujourd'hui, maintenant, nous allons nous aider à vivre ensemble jusqu'au ciel.
2: Et c'est très beau, et je redis cette citation que vous donnez de Charles Hansbourg. Maintenant, il nous faut nous aider mutuellement à gagner le ciel. Aujourd'hui, on veut gagner parfois, permettez-moi, c'est avec un peu d'humour, beaucoup d'argent. On veut bien réussir hein, dans sa vie professionnelle. On veut réussir aussi son couple, permettez-moi. On parle beaucoup de réussite. Hein, donc, voilà, on fait des séminaires, on fait des retraites aussi spirituelles. On veut réussir sa vie spirituelle, mais... est-ce qu'on n'oublie pas que cette histoire à deux dans la vie conjugale, surtout si on a aussi fait cette expérience de Dieu et reçu ce beau et grand sacrement de mariage, montrer la direction comme le curé d'Ars, cette, voilà, cette direction du ciel, oui. L'époux et l'épouse, hein, ce qu'ils peuvent se donner, je dirais, dans un acte suprême de charité, l'un envers l'autre, c'est de se rappeler, hein, la direction du ciel.
3: Et c'est important aussi pour, vis-à-vis de l'éducation des enfants. On n'éduque pas son enfant simplement à gagner sa vie,
2: réussir
3: à avoir sa
2: place. Réussir les grandes écoles aussi.
3: Réussir les grandes écoles, ce qui peut être une très bonne chose. On a besoin de chrétiens bien formés. Mais aussi, n'oubliez pas qu'on éduque en vue de l'éternité. Il ne faut pas simplement donner à nos enfants des moyens de vivre, mais il faut leur donner des raisons d'espérer.
2: Donc, et c'est toute la question du salut.
3: Et l'action du salut, en vue de la vie éternelle.
2: En vue de la vie éternelle, c'est ça le beau programme et la finalité. Merci infiniment, je sais que vous êtes très pressé, sollicité et engagé. Don Paul Préau, modérateur général de la communauté Saint-Martin et auteur de cet ouvrage aux éditions Artege, En couple, se donner pour aimer, sans s'oublier soi-même. Je peux vous demander une bénédiction pour les auditeurs qui vous écoutent et qui vous ont suivi.
3: Que le Seigneur vous bénisse tous, parce que vous êtes tous des fils et des filles de Dieu infiniment aimés, que le Seigneur vienne bénir, vienne aussi vous consoler, vous conforter, vienne aussi panser vos blessures pour que vous puissiez retrouver votre dignité au nom du Père et du Fils et du Saint-Esprit. Amen.
2: Amen. Merci.

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1: En ce samedi de la 14e semaine du temps ordinaire, la première lecture est tirée du livre de Ben Sirac. Portrait de Salomon.
2: Dans un raccourci saisissant, Ben Sirac résume l'œuvre de Salomon, avec sa gloire et ses ombres, qui entraînèrent bientôt le schisme et la décadence. Ces mariages, où le sage voit le principe de sa chute, n'étaient en fait que le moyen d'une politique de grand commerce international. Mais ils amenaient le culte des dieux étrangers à Jérusalem. Ainsi, le peuple de Dieu se trouve-t-il condamné par sa vocation à n'être pas un peuple comme les autres ? Qu'il reste le sel de la terre, sans prendre modèle sur les puissants de ce monde.
1: Après David, se leva un fils plein de savoir, qui, à cause de lui, vécut en sécurité. Salomon régna en un temps de paix, Dieu lui accorda le repos alentour, afin qu'il élève une maison pour son nom et prépare un sanctuaire pour l'éternité. Comme tu as été sage en ta jeunesse, rempli d'intelligence comme un fleuve. Ton esprit a recouvert la terre, tu l'as rempli de paraboles et d'énigmes. Ton nom a atteint jusqu'aux îles lointaines, et tu fus aimé pour ta paix. Tes chants, tes proverbes, tes paraboles et tes interprétations ont fait l'admiration du monde. Au nom du Seigneur Dieu, de celui qu'on appelle le Dieu d'Israël, tu as amassé l'or comme de l'étain et comme du plomb tu as accumulé l'argent. Tu as livré tes flancs aux femmes, tu as été asservi dans ton corps. Tu as infligé une tâche à ta gloire, tu as profané ta race au point d'amener la colère sur tes enfants et de leur faire déplorer ta folie. La souveraineté fut scindée en deux, et d'Éphraïm, il surgit un royaume rebelle. Mais le Seigneur ne renonça pas à sa miséricorde, et ne laissa se perdre aucune de ses paroles. Il ne fit pas disparaître les descendants de son élu, et ne supprima point la postérité de celui qu'il avait aimé. À Jacob, il donna un reste et à David une racine issue de lui. Puis Salomon se reposa avec ses pères, et laissa après lui quelqu'un de sa postérité, le plus fou du peuple, dépourvu d'intelligence, Roboam, qui causa la révolte du peuple par sa décision. Jéroboam, fils de Nevat, fit pécher Israël et indiqua à Éphraïm le chemin du péché. Alors leurs péchés se multiplièrent tant qu'ils furent déplacés de leur pays. Ils se livrèrent à toutes sortes de méfaits jusqu'à la venue du châtiment.

0: Aujourd'hui, en juillet, l'Église fait mémoire de Saint Benoît, abbé, patron de l'Europe. Benoît naquit à Norcia, en Ombrie. Après avoir étudié à Rome, il se retira dans une grotte à Subiaco, ne préférant rien à l'amour de Dieu. Des disciples vinrent à lui, mais au bout d'un certain temps, Benoît dut quitter Subiaco et il s'établit avec eux au Mont Cassin. C'est là qu'il écrivit sa règle monastique et qu'il mourut vers 547.
1: La deuxième lecture est tirée du prologue de la règle de Saint Benoît. Avant tout, demande à Dieu par une très instante prière qu'il mène à bonne fin tout bien que tu entreprends. Ainsi, celui qui a déjà daigné nous admettre au nombre de ses enfants n'aura pas sujet un jour de s'affliger de notre mauvaise conduite. Car en tout temps, il faut avoir un tel soin d'employer à son service les biens qu'il a mis en nous, que non seulement il n'ait pas lieu, comme un père offensé, de priver ses fils de leur héritage, mais encore qu'il ne soit pas obligé, comme un maître redoutable et irrité de nos méfaits, de nous livrer à la punition éternelle, tels de très mauvais serviteurs qui n'auraient pas voulu le suivre pour entrer dans la gloire. Levons-nous donc enfin, l'Écriture nous y invite. L'heure est venue, dit-elle, de sortir de notre sommeil. Ouvrons les yeux à la lumière qui divinise. Ayons les oreilles attentives à l'avertissement que Dieu nous adresse chaque jour. Si vous entendez aujourd'hui sa voix, n'endurcissez pas vos cœurs. Et ailleurs, que celui qui a des oreilles entende ce que l'Esprit dit aux églises. Et que dit-il ? Venez, mes fils, écoutez-moi, je vous enseignerai la crainte du Seigneur. Courez pendant que vous avez la lumière de la vie, de peur que les ténèbres de la mort ne vous saisissent. Le Seigneur, cherchant son ouvrier dans la multitude du peuple à laquelle il a fait entendre ses appels, dit encore « Quel est celui qui désire la vie et souhaite voir des jours heureux ?» Que si à cette demande tu réponds « C'est moi », Dieu te réplique « Si tu veux jouir de la vie véritable et éternelle, garde ta langue du mal et tes lèvres de toute parole trompeuse. Détourne-toi du mal et fais le bien. Recherche la paix et poursuis-la. Et lorsque vous agirez de la sorte, mes yeux veilleront sur vous et mes oreilles seront attentives à vos prières. Et avant même que vous m'invoquiez, je vous dirai « Me voici ». Quoi de plus doux, frère très cher, que cette voix du Seigneur qui nous invite ? Voyez comme le Seigneur lui-même, dans sa bonté, nous montre le chemin de la vie. Saignons donc nos reins par la foi et la pratique des bonnes œuvres. Sous la conduite de l'Évangile, avançons dans ses chemins, afin de mériter de voir un jour celui qui nous a appelés dans son royaume. Si nous voulons habiter dans le tabernacle de ce royaume, sachons qu'on n'y parvient que si l'on y court par les bonnes actions. Comme il y a un zèle amer, mauvais, qui sépare de Dieu et conduit en enfer, de même, il y a un bon zèle qui éloigne les vices et conduit à Dieu et à la vie éternelle. C'est ce zèle que les moines doivent pratiquer avec une ardente charité. C'est-à-dire, ils s'honoreront mutuellement de leur prévenance. Ils supporteront très patiemment les infirmités d'autrui, tant celles du corps que celles de l'esprit. Ils s'obéiront à l'envi les uns aux autres. Nul ne recherchera ce qu'il juge utile pour soi, mais bien plutôt ce qu'il est pour autrui. Ils se rendront chastement les devoirs de la charité fraternelle. Ils auront pour Dieu une crainte inspirée par l'amour. Ils auront pour leur abbé un amour humble et sincère. Ils ne préféreront absolument rien au Christ qui veut nous conduire tous ensemble à la vie éternelle.

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Quand quelqu'un entend la parole du royaume sans la comprendre, le mauvais survient et s'empare de ce qui est semé dans son cœur. Celui-là, c'est le terrain ensemencé au bord du chemin. Matthieu 13, 19.

0: Allez dans le monde entier, proclamez l'évangile à toute la création. La proclamation de l'évangile en langue arabe.
1: Évangile de notre Seigneur Jésus-Christ selon saint Matthieu, au chapitre 15, versets 21 à 31.

Dans l'évangile selon saint Matthieu, c'était le récit de la guérison de la fille d'une cananéenne et les nombreuses guérisons près du lac, lues en langue arabe.

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Aujourd'hui, 11 juillet, nous fêtons dans toute l'Europe Saint-Benoît, abbé. Benoît naquit à Nurcy, ville de la région de Lombrie en 480. Sa noble famille l'envoya à Rome pour ses études. La capitale de l'Empire romain avait connu 70 ans plus tôt l'invasion des Visigoths et les barbares, depuis ce jour-là, contrôlaient l'Empire. Benoît découvrit un milieu agité par toutes sortes de passions, argent, luxure et pouvoir. Avec une surprenante sagesse, il en mesura les dangers pour son âme. Ne recherchant que Dieu seul, il prit la fuite pour se rendre à Subiaco. Benoît vécut alors comme ermite, ayant pour seul guide humain un moine nommé Romain. C'est de lui qu'il recevait un peu de nourriture. La sainteté de sa vie fut vite reconnue par les habitants de Subiaco, et on vint lui demander conseil. Des moines le choisirent alors comme leur supérieur. Benoît accepta. Comme il voulait les sanctifier malgré eux, ils se révoltèrent au point de vouloir l'emprisonner. Benoît put en réchapper et retrouver sa caverne d'ermite. D'autres disciples, mieux disposés, voulurent partager sa vie de prière et de pénitence. Benoît les accueillit et fonda pour eux une douzaine de prieurés. L'œuvre de Dieu fut alors si éclatante que certains ne purent la supporter. Des médisances contre les moines furent colportées et, pour retrouver la paix intérieure, Benoît décida de partir avec ses frères. Ils se rendirent au mont Cassin, au lieu païen alors abandonné. Les moines se mirent à l'ouvrage, détruisant les restes du temple, débroussaillant et construisant leur monastère. Benoît fit une autre construction, plus importante encore, en rédigeant une règle pour les moines. Remarquable par sa discrétion, lumineuse par son expression, la règle indique avec simplicité la direction de la sainteté. Elle insiste avant tout sur le service de Dieu dans la prière, l'Opus Dei, et sur la disponibilité envers les frères. Son rayonnement fut tel que son auteur reçut en 1964 le titre de

francs de l'Europe. On doit à Saint Grégoire le Grand le récit des derniers jours de Saint Benoît. C'était en 550. Comme il avait appris du Seigneur qu'il devait bientôt mourir, il fit creuser sa tombe. Puis il fut pris de fièvre, et comme sa faiblesse s'aggravait, le sixième jour Benoît se fit porter par ses disciples à l'oratoire. Il se mit alors debout et, les mains tendues vers le ciel, il expira dans le temps même qu'il priait.

que vous voulez que les autres fassent pour vous, faites-le aussi pour eux. Luc 6, 31.

0: Chers amis auditeurs, bonjour. Je vous souhaite une belle journée sous le regard de Dieu. Aujourd'hui, nous fêtons Saint Benoît. Bonne fête à tous ceux qui portent ce beau prénom, qui a vécu en Italie de 480 jusqu'à 537. Issu d'une famille de petite noblesse, Benoît interrompt ses études et quitte la ville afin de se retirer dans la grotte de Subiaco, où il est ermite pendant 3 ans. Rapidement, il attire des disciples qu'il organise en petit monastère de 12 moines. Saint Benoît part s'établir avec ses moines au mont Cassin, entre Rome et Naples, et c'est là qu'il rédige la célèbre règle qui porte son nom. Cette règle vise à adapter aux mentalités occidentales une culture monastique développée en Orient. Dans cette règle, la vie du moine est partagée par la prière et le travail. 7 fois par jour, les moines louent le Seigneur et récitent l'office centré sur les 150 psaumes qui sont tous chantés au cours de la semaine. Demandons à Saint Benoît de nous donner un profond amour de l'Écriture sainte et de la méditation de la parole de Dieu. Hier, nous avons commenté les versets 7 à 9 du psaume 63 qui décrivent la prière de nuit du psalmiste et l'aide de Dieu qui lui est apportée. Dans la nuit, je me souviens de toi et je reste des heures à te parler. Oui, tu es venu à mon secours. Je crie de joie à l'ombre de tes ailes. Mon âme s'attache à toi. Ta main droite me soutient. Aujourd'hui, nous nous attacherons aux 3 derniers versets de ce psaume 63. Dans ces versets, le ton change, comme vous allez le voir. À présent, je vous lis les versets 10 et 11 du psaume 63. « Mais ceux qui pourchassent mon âme, qu'ils descendent au profond de la terre, qu'on les passe au fil de l'épée, qu'ils soient la part des chacals. » Les paroles portent désormais sur ceux qui poursuivent le priant. Dans sa détresse, le psalmiste ne peut s'empêcher de souhaiter que l'attaque dont il a failli être l'objet se retourne contre ses ennemis. Ainsi, au verset 11, il s'exclame « qu'on les passe au fil de l'épée, qu'ils deviennent la part des chacals ». À ceux qui cherchent à s'en prendre la vie, le priant souhaite que le sort se retourne contre eux. Non seulement le psalmiste souhaite que les méchants meurent d'une mort violente, puisqu'on doit les passer au fil de l'épée, mais en plus, il souhaite qu'ils soient la proie des chacals. Cet animal n'apparaît qu'ici, dans le psautier. Il s'agit d'animaux qui vivent en bande et qui se nourrissent de cadavres laissés sans sépulture, ce qui, dans le judaïsme, est le plus infâme des châtiments. En opposition à cette imprécation, le psalmiste annonce la joie du roi au verset 12. Et le roi se réjouira de son Dieu, qui jure par lui en sera glorifié, tandis que l'homme de mensonge aura la bouche close. Ici, il ne s'agit pas d'une joie superficielle, mais bien plutôt d'une joie profonde qui implique tout le croyant, corps, âme et esprit. Tout l'être du roi, du priant, de David est impliqué dans cette réjouissance et Dieu en est la source. À la louange du roi s'oppose la réduction au silence de l'homme de mensonge. La bouche des menteurs est fermée. Ceux-ci sont punis par où ils ont péché, leurs paroles mensongères. Ainsi apparaît clairement la nature des attaques des ennemis. Non pas une agression physique, mais verbale. Peut-être ces méchants ont-ils voulu remettre en cause la foi en Dieu du psalmiste. Le thème de l'alliance justifie ici le rappel final. La victoire du roi est due à la victoire de la foi en Dieu. Ainsi, le souvenir des interventions libératrices de Dieu est constamment présent au cœur de notre prière et de celle du psalmiste. Même dans notre désert spirituel ou dans nos épreuves, Dieu reste notre Dieu, un Dieu bon et agissant, pour qui se réfugie en lui. Avec le psalmiste, crions « Meilleur que la vie et son amour ». Par l'intercession de Saint Benoît, je souhaite à chacun d'entre vous une heureuse journée sous le regard de Dieu.
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2: Il est encore temps maintenant de revenir à moi, déclare le Seigneur. Faites-le de tout votre cœur. Jeûnez,

toujours prêt à renoncer à ses menaces. Il changera peut-être d'avis et vous comblera de bienfaits. Vous pourrez alors lui apporter des offrandes de blé et de vin. Sonnez de la trompette à Sion, ordonnez un temps de jeûne, convoquez une assemblée.

Bonjour, amis auditeurs de Radio Espérance. Janine et Annie sont très heureuses d'être en votre compagnie pour ce deuxième chapelet de la journée où nous méditerons les mystères glorieux. Et pour nous y préparer, écoutons le chant « Dame de lumière ».

0: Au nom du Père et du Fils et du Saint-Esprit. Amen. Je crois en Dieu, le Père Tout-Puissant, Créateur du ciel et de la terre, et en Jésus-Christ, son Fils unique, notre Seigneur, qui a été conçu du Saint-Esprit, est né de la Vierge Marie, a souffert sous Ponce Pilate, a été crucifié, est mort et a été enseveli, est descendu aux enfers, le troisième jour est ressuscité des morts, est monté aux cieux, est assis à la droite de Dieu le Père Tout-Puissant, d'où il viendra juger les vivants et les morts.
1: Je crois en l'Esprit Saint, à la Sainte Église catholique, à la communion des saints, à la rémission des péchés, à la résurrection de la chair, à la vie éternelle.
0: Amen.
1: Avec vous, amis auditeurs de Radio Espérance, nous allons contempler avec ferveur et reconnaissance, durant cette prière, sous le regard de tendresse de Marie, les mystères de gloire de la vie du Christ, en demandant que la grâce de ces mystères descende dans nos âmes pour les rendre vraiment saintes. En ce jour où nous fêtons Saint Benoît, copatron de l'Europe, rendons grâce à Dieu pour tous les chrétiens qui ont construit l'Europe et prions par l'intercession de Saint Benoît pour qu'elle retourne à son Seigneur Jésus-Christ. Confions à Marie les intentions de tous les auditeurs. Premier mystère glorieux, la résurrection du Seigneur.
0: Notre Père, qui
1: est... De l'Évangile selon Saint Jean. Jésus lui dit, « Femme, pourquoi pleures-tu? Qui cherches-tu ? » Le prenant pour le jardinier, elle lui répond, « Si c'est toi qui l'as emporté, dis-moi où tu l'as déposé, et moi j'irai le prendre. » Jésus lui dit alors, « Marie. » S'étant retournée, elle lui dit en hébreu, « Rabouni, c'est-à-dire maître. »
0: Notre Père, qui es aux cieux, que ton nom soit sanctifié. Que ton règne vienne, que ta volonté soit faite sur la terre comme au ciel.
1: Donne-nous aujourd'hui notre pain de ce jour. Pardonne-nous nos offenses, comme nous pardonnons aussi à ceux qui nous ont offensés. Et ne nous laisse pas entrer en tentation, mais délivre-nous du mal. Amen.
0: Je vous salue, Marie, pleine de grâce. Le Seigneur est avec vous. Vous êtes bénie entre toutes les femmes. Et Jésus, le fruit de vos entrailles, est béni.
1: Sainte Marie, Mère de Dieu, priez pour nous, pauvres pécheurs, maintenant et à l'heure de notre mort. Amen.
0: Je vous salue, Marie, pleine de grâce. Le Seigneur est avec vous. Vous êtes bénie entre toutes les femmes. Et Jésus, le fruit de vos entrailles, est béni.
1: Sainte Marie, Mère de Dieu, priez pour nous, pauvres pécheurs, maintenant et à l'heure de notre mort. Amen.
0: Je vous salue, Marie, pleine de grâce. Le Seigneur est avec vous. Vous êtes bénie entre toutes les femmes. Et Jésus, le fruit de vos entrailles, est béni.
1: Sainte Marie, Mère de Dieu, priez pour nous, pauvres pécheurs, maintenant et à l'heure de notre mort. Amen.
0: Je vous salue, Marie, pleine de grâce. Le Seigneur est avec vous. Vous êtes bénie entre toutes les femmes, et Jésus, le fruit de vos entrailles, est béni.
1: Sainte Marie, Mère de Dieu, priez pour nous, pauvres pécheurs, maintenant et à l'heure de notre mort. Amen.
0: Je vous salue, Marie, pleine de grâce. Le Seigneur est avec vous. Vous êtes bénie entre toutes les femmes. Et Jésus, le fruit de vos entrailles, est béni.
1: Sainte Marie, Mère de Dieu, priez pour nous, pauvres pécheurs, maintenant et à l'heure de notre mort. Amen.
0: Je vous salue, Marie, pleine de grâce. Le Seigneur est avec vous. Vous êtes bénie entre toutes les femmes. Et Jésus, le fruit de vos entrailles, est béni.
1: Sainte Marie, Mère de Dieu, priez pour nous, pauvres pécheurs, maintenant et à l'heure de notre mort. Amen.
0: Je vous salue, Marie, pleine de grâce. Le Seigneur est avec vous. Vous êtes bénie entre toutes les femmes, et Jésus, le fruit de vos entrailles est béni.
1: Sainte Marie, Mère de Dieu, priez pour nous pauvres pécheurs, maintenant et à l'heure de notre mort. Amen.
0: Je vous salue, Marie, pleine de grâce. Le Seigneur est avec vous. Vous êtes bénie entre toutes les femmes, et Jésus, le fruit de vos entrailles, est béni.
1: Sainte Marie, Mère de Dieu, priez pour nous, pauvres pécheurs, maintenant et à l'heure de notre mort. Amen.
0: Je vous salue, Marie, pleine de grâce. Le Seigneur est avec vous. Vous êtes bénie entre toutes les femmes, et Jésus, le fruit de vos entrailles, est béni.
1: Sainte Marie, Mère de Dieu, priez pour nous, pauvres pécheurs, maintenant et à l'heure de notre mort. Amen.
0: Je vous salue, Marie, pleine de grâce. Le Seigneur est avec vous. Vous êtes bénie entre toutes les femmes. Et Jésus, le fruit de vos entrailles, est béni.
1: Sainte Marie, Mère de Dieu, priez pour nous, pauvres pécheurs, maintenant et à l'heure de notre mort. Amen.
0: Gloire au Père et au Fils et au Saint-Esprit.
1: Comme il était au commencement, maintenant et toujours, et dans les siècles des siècles. Amen. Ô mon Jésus, pardonnez-nous, préservez-nous du feu de l'enfer, conduisez au ciel toutes les âmes, secourant surtout celles qui en ont le plus besoin. Deuxième mystère glorieux, l'ascension du Seigneur. De l'Évangile selon saint Luc. Or, tandis que Jésus bénissait ses disciples, il se sépara d'eux et il était emporté au ciel. Ils se prosternèrent devant lui, puis ils retournèrent à Jérusalem en grande joie et ils étaient là sans cesse dans le temple à bénir Dieu.
0: Notre Père qui es aux cieux, que ton nom soit sanctifié, que ton règne vienne. Que ta volonté soit faite sur la terre comme au ciel.
1: Donne-nous aujourd'hui notre pain de ce jour. Pardonne-nous nos offenses, comme nous pardonnons aussi à ceux qui nous ont offensés. Et ne nous laisse pas entrer en tentation, mais délivre-nous du mal. Amen.
0: Je vous salue, Marie, pleine de grâce. Le Seigneur est avec vous. Vous êtes bénie entre toutes les femmes. Et Jésus, le fruit de vos entrailles est béni.
1: Sainte Marie, Mère de Dieu, priez pour nous, pauvres pécheurs, maintenant et à l'heure de notre mort. Amen.
0: Je vous salue, Marie, pleine de grâce. Le Seigneur est avec vous. Vous êtes bénie entre toutes les femmes, et Jésus, le fruit de vos entrailles, est béni.
1: Sainte Marie, Mère de Dieu, priez pour nous, pauvres pécheurs, maintenant et à l'heure de notre mort. Amen.
0: Je vous salue, Marie, pleine de grâce. Le Seigneur est avec vous. Vous êtes bénie entre toutes les femmes, et Jésus, le fruit de vos entrailles, est béni.
1: Sainte Marie, Mère de Dieu, priez pour nous, pauvres pécheurs, maintenant et à l'heure de notre mort. Amen.
0: Je vous salue, Marie, pleine de grâce. Le Seigneur est avec vous. Vous êtes bénie entre toutes les femmes, et Jésus, le fruit de vos entrailles, est béni.
1: Sainte Marie, Mère de Dieu, priez pour nous, pauvres pécheurs, maintenant et à l'heure de notre mort. Amen.
0: Je vous salue, Marie, pleine de grâce. Le Seigneur est avec vous. Vous êtes bénie entre toutes les femmes, et Jésus, le fruit de vos entrailles, est béni.
1: Sainte Marie, Mère de Dieu, priez pour nous, pauvres pécheurs, maintenant et à l'heure de notre mort. Amen.
0: Je vous salue, Marie, pleine de grâce. Le Seigneur est avec vous. Vous êtes bénie entre toutes les femmes, et Jésus, le fruit de vos entrailles, est béni.
1: Sainte Marie, Mère de Dieu, priez pour nous, pauvres pécheurs, maintenant et à l'heure de notre mort. Amen.
0: Je vous salue, Marie, pleine de grâce. Le Seigneur est avec vous. Vous êtes bénie entre toutes les femmes, et Jésus, le fruit de vos entrailles, est béni.
1: Sainte Marie, Mère de Dieu, priez pour nous, pauvres pécheurs, maintenant et à l'heure de notre mort. Amen.
0: Je vous salue, Marie, pleine de grâce. Le Seigneur est avec vous. Vous êtes bénie entre toutes les femmes, et Jésus, le fruit de vos entrailles, est béni.
1: Sainte Marie, Mère de Dieu, priez pour nous, pauvres pécheurs, maintenant et à l'heure de notre mort. Amen.
0: Je vous salue, Marie, pleine de grâce. Le Seigneur est avec vous. Vous êtes bénie entre toutes les femmes, et Jésus, le fruit de vos entrailles, est béni.
1: Sainte Marie, Mère de Dieu, priez pour nous, pauvres pécheurs, maintenant et à l'heure de notre mort. Amen.
0: Je vous salue, Marie, pleine de grâce. Le Seigneur est avec vous. Vous êtes bénie entre toutes les femmes, et Jésus, le fruit de vos entrailles, est béni.
1: Sainte Marie, Mère de Dieu, priez pour nous, pauvres pécheurs, maintenant et à l'heure de notre mort. Amen.
0: Gloire au Père, et au Fils, et au Saint-Esprit.
1: Comme il était au commencement, maintenant et toujours, et dans les siècles des siècles. Amen. Nous te louons, Seigneur Jésus, et nous te bénissons d'ouvrir nos cœurs à la joie et à l'action de grâce. En ce jour où nous fêtons Saint Benoît, copatron de l'Europe, rendons grâce à Dieu pour tous les chrétiens qui ont construit l'Europe et prions par l'intercession de Saint Benoît pour qu'elle retourne à son Seigneur Jésus-Christ. Confions à Marie les intentions de tous les auditeurs. Troisième mystère glorieux, la Pentecôte. Des Actes des Apôtres, tous furent remplis d'Esprit Saint. Ils se mirent à parler en d'autres langues, et chacun s'exprimait selon le don de l'Esprit. Or, il y avait résident à Jérusalem des Juifs religieux, venant de toutes les nations sous le ciel. Lorsque ceux-ci entendirent la voix qui retentissait, ils se rassemblèrent en foule. Ils étaient en pleine confusion, parce que chacun d'eux entendait dans son propre dialecte ceux qui parlaient.
0: Notre Père, qui es aux cieux, que ton nom soit sanctifié, que ton règne vienne, que ta volonté soit faite sur la terre comme au ciel.
1: Donne-nous aujourd'hui notre pain de ce jour, pardonne-nous nos offenses, comme nous pardonnons aussi à ceux qui nous ont offensés, et ne nous laisse pas entrer en tentation, mais délivre-nous du mal. Amen.
0: Je vous salue, Marie, pleine de grâce. Le Seigneur est avec vous. Vous êtes bénie entre toutes les femmes, et Jésus, le fruit de vos entrailles, est béni.
1: Sainte Marie, Mère de Dieu, priez pour nous, pauvres pécheurs, maintenant et à l'heure de notre mort. Amen.
0: Je vous salue, Marie, pleine de grâce. Le Seigneur est avec vous. Vous êtes bénie entre toutes les femmes, et Jésus, le fruit de vos entrailles, est béni.
1: Sainte Marie, Mère de Dieu, priez pour nous, pauvres pécheurs, maintenant et à l'heure de notre mort. Amen.
0: Je vous salue, Marie, pleine de grâce. Le Seigneur est avec vous. Vous êtes bénie entre toutes les femmes, et Jésus, le fruit de vos entrailles, est béni.
1: Sainte Marie, Mère de Dieu, priez pour nous, pauvres pécheurs, maintenant et à l'heure de notre mort. Amen.
0: Je vous salue, Marie, pleine de grâce. Le Seigneur est avec vous. Vous êtes bénie entre toutes les femmes, et Jésus, le fruit de vos entrailles, est béni.
1: Sainte Marie, Mère de Dieu, priez pour nous, pauvres pécheurs, maintenant et à l'heure de notre mort. Amen.
0: Je vous salue, Marie, pleine de grâce. Le Seigneur est avec vous. Vous êtes bénie entre toutes les femmes, et Jésus, le fruit de vos entrailles, est béni.
1: Sainte Marie, Mère de Dieu, priez pour nous, pauvres pécheurs, maintenant et à l'heure de notre mort. Amen.
0: Je vous salue, Marie, pleine de grâce. Le Seigneur est avec vous. Vous êtes bénie entre toutes les femmes, et Jésus, le fruit de vos entrailles, est béni.
1: Sainte Marie, Mère de Dieu, priez pour nous, pauvres pécheurs, maintenant et à l'heure de notre mort. Amen.
0: Je vous salue, Marie, pleine de grâce. Le Seigneur est avec vous. Vous êtes bénie entre toutes les femmes, et Jésus, le fruit de vos entrailles, est béni.
1: Sainte Marie, Mère de Dieu, priez pour nous, pauvres pécheurs, maintenant et à l'heure de notre mort. Amen.
0: Je vous salue, Marie, pleine de grâce. Le Seigneur est avec vous. Vous êtes bénie entre toutes les femmes, et Jésus, le fruit de vos entrailles, est béni.
1: Sainte Marie, Mère de Dieu, priez pour nous, pauvres pécheurs, maintenant et à l'heure de notre mort. Amen.
0: Je vous salue, Marie, pleine de grâce. Le Seigneur est avec vous. Vous êtes bénie entre toutes les femmes, et Jésus, le fruit de vos entrailles, est béni.
1: Sainte Marie, Mère de Dieu, priez pour nous, pauvres pécheurs, maintenant et à l'heure de notre mort. Amen.
0: Je vous salue, Marie, pleine de grâce. Le Seigneur est avec vous. Vous êtes bénie entre toutes les femmes. Et Jésus, le fruit de vos entrailles, est béni.
1: Sainte Marie, Mère de Dieu, priez pour nous, pauvres pécheurs, maintenant et à l'heure de notre mort. Amen.
0: Gloire au Père, et au Fils, et au Saint-Esprit.
1: Comme il était au commencement, maintenant et toujours, et dans les siècles des siècles. Amen. Ô mon Jésus, pardonnez-nous, préservez-nous du feu de l'enfer. Conduisez au ciel toutes les âmes, secourant surtout celles qui en ont le plus besoin. Quatrième mystère glorieux de l'Évangile selon saint Luc. Mon âme exalte le Seigneur, exulte mon esprit en Dieu mon Sauveur. Il s'est penché sur son humble servante. Désormais, tous les âges me diront bienheureuse. Le Puissant fit pour moi des merveilles, saint est son nom.
0: Notre Père, qui es aux cieux, que ton nom soit sanctifié, que ton règne vienne, que ta volonté soit faite sur la terre comme au ciel.
1: Donne-nous aujourd'hui notre pain de ce jour, pardonne-nous nos offenses, comme nous pardonnons aussi à ceux qui nous ont offensés, et ne nous laisse pas entrer en tentation, mais délivre-nous du mal. Amen.
0: Je vous salue, Marie, pleine de grâce. Le Seigneur est avec vous. Vous êtes bénie entre toutes les femmes, et Jésus, le fruit de vos entrailles, est béni.
1: Sainte Marie, Mère de Dieu, priez pour nous, pauvres pécheurs, maintenant et à l'heure de notre mort. Amen.
0: Je vous salue, Marie, pleine de grâce. Le Seigneur est avec vous. Vous êtes bénie entre toutes les femmes, et Jésus, le fruit de vos entrailles, est béni.
1: Sainte Marie, Mère de Dieu, priez pour nous, pauvres pécheurs, maintenant et à l'heure de notre mort. Amen.
0: Je vous salue, Marie, pleine de grâce. Le Seigneur est avec vous. Vous êtes bénie entre toutes les femmes, et Jésus, le fruit de vos entrailles, est béni.
1: Sainte Marie, Mère de Dieu, priez pour nous, pauvres pécheurs, maintenant et à l'heure de notre mort. Amen.
0: Je vous salue, Marie, pleine de grâce. Le Seigneur est avec vous. Vous êtes bénie entre toutes les femmes, et Jésus, le fruit de vos entrailles, est béni.
1: Sainte Marie, Mère de Dieu, priez pour nous, pauvres pécheurs, maintenant et à l'heure de notre mort. Amen.
0: Je vous salue, Marie, pleine de grâce. Le Seigneur est avec vous. Vous êtes bénie entre toutes les femmes, et Jésus, le fruit de vos entrailles, est béni.
1: Sainte Marie, Mère de Dieu, priez pour nous, pauvres pécheurs, maintenant et à l'heure de notre mort. Amen.
0: Je vous salue, Marie, pleine de grâce. Le Seigneur est avec vous. Vous êtes bénie entre toutes les femmes, et Jésus, le fruit de vos entrailles, est béni.
1: Sainte Marie, Mère de Dieu, priez pour nous, pauvres pécheurs, maintenant et à l'heure de notre mort. Amen.
0: Je vous salue, Marie, pleine de grâce. Le Seigneur est avec vous. Vous êtes bénie entre toutes les femmes, et Jésus, le fruit de vos entrailles, est béni.
1: Sainte Marie, Mère de Dieu, priez pour nous, pauvres pécheurs, maintenant et à l'heure de notre mort. Amen.
0: Je vous salue, Marie, pleine de grâce. Le Seigneur est avec vous. Vous êtes bénie entre toutes les femmes, et Jésus, le fruit de vos entrailles, est béni.
1: Sainte Marie, Mère de Dieu, priez pour nous pauvres pécheurs, maintenant et à l'heure de notre mort. Amen.
0: Je vous salue, Marie, pleine de grâce. Le Seigneur est avec vous. Vous êtes bénie entre toutes les femmes, et Jésus, le fruit de vos entrailles, est béni.
1: Sainte Marie, Mère de Dieu, priez pour nous, pauvres pécheurs, maintenant et à l'heure de notre mort. Amen.
0: Je vous salue, Marie, pleine de grâce. Le Seigneur est avec vous. Vous êtes bénie entre toutes les femmes, et Jésus, le fruit de vos entrailles, est béni.
1: Sainte Marie, Mère de Dieu, priez pour nous, pauvres pécheurs, maintenant et à l'heure de notre mort. Amen.
0: Gloire au Père, et au Fils, et au Saint-Esprit.
1: Comme il était au commencement, maintenant et toujours, et dans les siècles des siècles.
0: Amen. Amen.
1: Jésus, nous te bénissons d'avoir donné à Marie, l'humble servante, une gloire sans pareille. Cinquième mystère glorieux, le couronnement de Marie au ciel. Du livre des psaumes. Écoute, ma fille, regarde étant l'oreille, oublie ton peuple et la maison de ton père. Le roi sera séduit par ta beauté, fille de roi. Elle est là, dans sa gloire, vêtue d'étoffes d'or. On la conduit toute parée vers le roi.
0: Notre Père, qui es aux cieux, que ton nom soit sanctifié, que ton règne vienne, que ta volonté soit faite sur la terre comme au ciel.
1: Donne-nous aujourd'hui notre pain de ce jour. Pardonne-nous nos offenses, comme nous pardonnons aussi à ceux qui nous ont offensés. Et ne nous laisse pas entrer en tentation, mais délivre-nous du mal. Amen.
0: Je vous salue, Marie, pleine de grâce. Le Seigneur est avec vous. Vous êtes bénie entre toutes les femmes, et Jésus, le fruit de vos entrailles, est béni.
1: Sainte Marie, Mère de Dieu, priez pour nous, pauvres pécheurs, maintenant et à l'heure de notre mort. Amen.
0: Je vous salue, Marie, pleine de grâce. Le Seigneur est avec vous. Vous êtes bénie entre toutes les femmes, et Jésus, le fruit de vos entrailles, est béni.
1: Sainte Marie, Mère de Dieu, priez pour nous, pauvres pécheurs, maintenant et à l'heure de notre mort. Amen.
0: Je vous salue, Marie, pleine de grâce. Le Seigneur est avec vous. Vous êtes bénie entre toutes les femmes, et Jésus, le fruit de vos entrailles, est béni.
1: Sainte Marie, Mère de Dieu, priez pour nous, pauvres pécheurs, maintenant et à l'heure de notre mort. Amen.
0: Je vous salue, Marie, pleine de grâce. Le Seigneur est avec vous. Vous êtes bénie entre toutes les femmes, et Jésus, le fruit de vos entrailles, est béni.
1: Sainte Marie, Mère de Dieu, priez pour nous, pauvres pécheurs, maintenant et à l'heure de notre mort. Amen.
0: Je vous salue, Marie, pleine de grâce. Le Seigneur est avec vous. Vous êtes bénie entre toutes les femmes, et Jésus, le fruit de vos entrailles, est béni.
1: Sainte Marie, Mère de Dieu, priez pour nous, pauvres pécheurs, maintenant et à l'heure de notre mort. Amen.
0: Je vous salue, Marie, pleine de grâce. Le Seigneur est avec vous. Vous êtes bénie entre toutes les femmes. Et Jésus, le fruit de vos entrailles, est béni.
1: Sainte Marie, Mère de Dieu, priez pour nous, pauvres pécheurs, maintenant et à l'heure de notre mort. Amen.
0: Je vous salue, Marie, pleine de grâce. Le Seigneur est avec vous. Vous êtes bénie entre toutes les femmes. Et Jésus, le fruit de vos entrailles, est béni.
1: Sainte Marie, Mère de Dieu, priez pour nous, pauvres pécheurs, maintenant et à l'heure de notre mort. Amen.
0: Je vous salue, Marie, pleine de grâce. Le Seigneur est avec vous. Vous êtes bénie entre toutes les femmes, et Jésus, le fruit de vos entrailles, est béni.
1: Sainte Marie, Mère de Dieu, priez pour nous, pauvres pécheurs, maintenant et à l'heure de notre mort. Amen.
0: Je vous salue, Marie, pleine de grâce. Le Seigneur est avec vous. Vous êtes bénie entre toutes les femmes, Et Jésus, le fruit de vos entrailles, est béni.
1: Sainte Marie, Mère de Dieu, priez pour nous, pauvres pécheurs, maintenant et à l'heure de notre mort. Amen.
0: Je vous salue, Marie, pleine de grâce. Le Seigneur est avec vous. Vous êtes bénie entre toutes les femmes. Et Jésus, le fruit de vos entrailles, est béni.
1: Sainte Marie, Mère de Dieu, priez pour nous, pauvres pécheurs, maintenant et à l'heure de notre mort. Amen.
0: Gloire au Père, et au Fils, et au Saint-Esprit.
1: Comme il était au commencement, maintenant et toujours, et dans les siècles des siècles. Amen. Ô mon Jésus, pardonnez-nous, préservez-nous du feu de l'enfer, conduisez au ciel toutes les âmes, secourant surtout celles qui en ont le plus besoin.
0: Marie, Reine de la paix,
1: priez pour nous.
0: Ô Marie conçue sans péché,
1: priez pour nous qui avons recours à vous.
0: Saint Benoît,
1: priez pour nous.
0: À l'approche du 14 juillet, fête nationale de la France, nous prions pendant 9 jours pour notre pays. Ô Père, ô mon Dieu, délivrez, sauvez maintenant votre France. Préparez le cœur de ses enfants à la mission qu'ils vont avoir à accomplir pour elle, pour toutes les autres nations, pour l'Église tout entière. Ô Père, ô mon Dieu, que le cœur de tous vos élus tressaille maintenant à votre appel, reconnaissant votre voix et votre commandement, votre invitation à agir. Conduisez-les, ô mon Dieu, chacun à sa place et chacun à sa mission, et imposez-leur vous-même tout ce que vous voulez de chacun et de tous. Que rien ne soit l'effet de leur choix, ô mon Dieu, mais de votre unique désir, de votre unique volonté d'amour. Ô maman chérie, ne les laissez ni s'égarer, ni se tromper. Amen.
1: Amen.
0: Cœur immaculé de Marie,
1: priez pour nous.
0: Notre-Dame de France,
1: priez pour la France.
0: Saints et saintes de France,
1: priez pour la France.
0: Au nom du Père, et du Fils, et du Saint-Esprit.
1: Amen.

0: Au Père et au Fils et au Saint-Esprit, pour les siècles des siècles.
1: Radio Espérance, il est 15h, l'heure de la miséricorde. Jésus disait à sœur Faustine, choisie par lui pour être apôtre de sa miséricorde, à 3h, immerge-toi tout entière en ma miséricorde, en l'adorant et en la glorifiant. Fais appel à sa toute-puissance pour le monde entier et particulièrement pour les pauvres pécheurs. Entre au moins pour un moment à la chapelle et adore mon cœur qui est plein de miséricorde dans le très saint sacrement. Et si tu ne peux pas entrer à la chapelle, plonge-toi dans la prière, là où tu te trouves, ne serait-ce que pour un tout petit moment. En cette heure, je ne saurais rien refuser à l'âme qui me prie par ma passion. Par ces paroles, Jésus nous invite, nous aussi, là où nous nous trouvons, à nous plonger dans sa passion. C'est depuis l'oratoire de la radio, en présence du Saint-Sacrement, que nous sommes en union avec vous, auditeurs de Radio Espérance. Glorifions la miséricorde de Dieu et adorons le cœur de Jésus dans le Saint-Sacrement.

Très doux cœur de notre Seigneur, empli de pitié et d'indicible miséricorde, nous te supplions pour les pauvres pécheurs, implorant la miséricorde divine.

Nous venons de célébrer l'heure de la miséricorde et nous reprenons maintenant le cours habituel de nos émissions. Jeannine et Annie ont été très heureuses d'être en votre compagnie. Nous vous souhaitons une bonne fin de journée. Soyez bénis.

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1: Je voudrais continuer à vous faire réfléchir sur les mille et une façons de prier au volant de votre voiture. Nous avons déjà vu la fin dernière que vous pouvez prier à partir de ce que vous voyez dans les villages et ou les villes que vous rencontrez, en réfléchissant sur le travail de tous ceux qui ont construit ces autoroutes, en pensant à la présence de Jésus à côté de vous. Il est à côté de vous comme il était avec les disciples d'Emmaüs l'après-midi de Pâques. Mais vous pouvez prier aussi à partir de ce que vous allez écouter. Vous avez mis votre radio en route pour écouter les informations, ou mieux encore, les moines en train de chanter. Et cela ne nous empêche absolument pas de bien surveiller la route et votre conduite. Et vous vous laissez bercer sans dormir par cette prière des moines, qui dans leur monastère ne cessent de chanter la gloire de Dieu.

puis vous pouvez évidemment causer avec celui qui est à côté de vous sur la banquette de devant ou de derrière, et peut-être causer avec l'autostoppeur que vous avez pris sur la route. Et surtout, vous pouvez utiliser tous les moyens traditionnels, utilisés depuis des siècles, la récitation du chapelet. Voilà une prière qui convient tout à fait à la conduite automobile. Les oraisons jaculatoires, c'est-à-dire ces prières vocales très courtes qu'on lance vers Dieu comme une flèche. Seigneur, prends pitié. Seigneur, j'ai soif de toi. Ton amour me fait danser de joie. Tu vois ma misère et tu sais ma détresse. Seigneur, je ne suis pas digne, mais dis seulement une parole et je serai guéri. Ô toi qui es chez toi dans le fond de mon cœur, fais-moi vivre avec toi dans le fond de mon cœur. Ou bien, encore plus simplement, la prière de Jésus. Cher à nos frères d'Orient, la répétition d'une invocation qui va droit au cœur de Dieu. Seigneur Jésus-Christ, Fils de Dieu, aie pitié de moi pécheur. Seigneur Jésus-Christ, Fils de Dieu, aie pitié de moi pécheur. Vous pouvez aussi parler à Dieu à bâton rompu. Au lieu de recourir à des formules toutes faites, vous pouvez improviser votre prière. Confier au Seigneur votre merci, vos espoirs, vos peines, votre amour. Le fiancé ne puisse pas dans un formulaire des phrases préfabriquées pour exprimer son amour à sa bien-aimée. Ainsi devons-nous, de temps en temps, parler à Dieu en nous adressant tour à tour au Père, au Fils, à l'Esprit Saint, à la Vierge Marie, à notre ange gardien, à Sainte Thérèse, à Sainte Rita, à nos parents défunts qui sont dans le ciel ou dans le purgatoire et qui prient pour nous. Nous pouvons aussi, bien sûr, ruminer la parole de Dieu. La parole de Dieu que nous avons lue quelque temps plus tôt dans notre prière en église ou dans notre Bible. Revenir sur un verset biblique qui nous a frappé, le ruminer. Le ruminer qui, pour qu'il produise en nous beaucoup de fruits, qu'il ne reste pas comme une graine que les petits oiseaux mangent parce qu'elle n'a pas pris racine. Et puis faire ces plongées spirituelles dont parlait le frère Laurent de la Résurrection au XVIIe siècle. Ce frère Carme que toute l'aristocratie venait consulter dans son couvent de Carme à Paris, parce qu'il avait une certaine façon de vous dire « N'ayez pas peur de descendre dans le fond de votre cœur, pour y retrouver le Seigneur qui attend votre visite, votre merci, votre prière, votre adoration. Ô toi qui es chez toi, dans le fond de mon cœur, fais-moi vivre avec toi dans le fond de mon cœur. Ne pensez que vous transportez dans votre voiture un trésor. La très sainte Trinité présente dans votre cœur, que votre voiture est un véritable tabernacle dans lequel se trouve le temple de votre corps, et quand dans ce temple il y a le bon Dieu, vous transportez le bon Dieu dans votre voiture. Comme c'est beau, comme cela vous pacifie, comme cela vous enlève l'envie de vouloir aller à toute vitesse, puisque c'est un véritable pèlerinage que vous faites dans votre voiture. Vous pouvez aussi, à un certain moment, décider de faire davantage oraison, de vous taire, de ne penser qu'à une seule chose, que le Seigneur est avec vous, qu'il est dans votre cœur, et vous lui demandez de devenir le pilote de votre vie. Prends toute la place, Seigneur, que ce soit toi qui vive en moi plus que moi-même. Une prière d'oraison. Et si vous êtes avec des gens que vous aimez bien, vous pouvez leur proposer de faire aussi ces 5 ou 10 minutes de silence pour que chacun puisse faire oraison à son tour. Ne gaspillez pas ce temps précieux que vous avez sur les routes de France ou de l'étranger. Le Seigneur est avec vous. Et vous pouvez faire de chaque voyage un nouveau voyage de noces avec le Seigneur. Il vous invite à faire ce voyage avec vous. Et par conséquent, à la joie de voyager s'ajoutera la joie d'aimer le Seigneur et de lui faire plaisir.

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3: Estimats germans et germanes,
4: chers frères et sœurs,
3: bon dia.
4: Bonjour.
3: Gracias a todos por vuestro acogimiento.
4: Merci à tous pour votre accueil si chaleureux et si cordial. Je me sens profondément touché par le témoignage que Montse et le témoignage que Joséphine nous ont partagé. Merci beaucoup. Je remercie également le Père Jésus pour ses paroles qui mettent en lumière l'engagement des aumôniers et des bénévoles de la pastorale pénitentiaire diocésaine de San Feliu de Llobregat. Tout être humain est digne du simple fait d'avoir été voulu, créé et aimé par Dieu. Il n'existe donc aucune situation qui puisse détourner de nous le regard du Seigneur. C'est une vérité réconfortante qui nous accompagne à chaque instant et qui nous rappelle que son amour miséricordieux dépasse toujours le bien ou le mal que nous avons pu faire. Cela vaut tout particulièrement pour vous, chers frères et sœurs, qui portez le fardeau d'être loin de vos proches, et qui souffrez en outre à cause de votre situation actuelle. Lorsque la tentation vous prend de vous sentir inférieur et que vous pensez que cela ne vaut pas la peine de continuer, levez les yeux vers celui qui, à travers la présence de tant de personnes, ne cesse jamais de vous montrer son amour et sa proximité. Même si l'oppression et la tristesse marquent certains moments de votre chemin, rappelez-vous que les erreurs de la vie ne déterminent pas l'identité d'une personne. Saint Augustin, dans ses confessions, nous fait part de son parcours de vie. Si nous faisons confiance à la grâce divine et nous laissons guider et transformer par elle, nous découvrons comment, dans notre vie, le passé ne condamne pas l'avenir, mais nous offre la possibilité de changer nos décisions et nos choix. Faisons de la place au Seigneur dans notre cœur et cherchons son visage. Laissons-nous accompagner par son amour. Accrochons-nous à lui qui nous invite sans cesse à l'espérance et nous montre un horizon merveilleux qu'aucune barrière physique ne peut nous empêcher d'atteindre. Aujourd'hui encore, il continue de nous parler au plus profond de notre conscience pour nous faire découvrir qu'il a sa demeure parmi nous. Il attend simplement que nous lui donnions une occasion. Chers amis, je vous invite à continuer de rêver le rêve de Dieu. À chacun d'entre vous, je dis, Dieu t'aime comme tu es, mais il te veut meilleur. Le Seigneur nous permet à tous de repartir sans cesse à zéro. Car être humain, être chrétien, ne consiste pas à ne pas se tromper, mais à grandir dans la capacité de se convertir, de se repentir, de se corriger, et surtout de se réconcilier et de pardonner. Je vous confie tout particulièrement à l'intercession maternelle de Nostra Seigneur de la Merced. Avec toute mon affection, je prie le Seigneur de vous bénir. Merci beaucoup.

0: Homélie du pape Léon XIV lors de la messe à la Sagrada Familia à Barcelone et l'inauguration de la Tour de Jésus-Christ le 10 juin 2026 dans le cadre de son voyage apostolique en Espagne.
1: Seigneur, notre roi, que ton nom soit glorifié sur toute la terre. C'est par la louange de ce psaume, débordant de joie et d'émerveillement, que je vous salue tous, chers frères et sœurs. J'exprime ma gratitude envers leur majesté et je remercie le cardinal Juan José Omella, archevêque de Barcelone, sans oublier mes frères dont l'épiscopat et tous ceux qui s'unissent à notre prière, prêtres, diacres, religieux et religieuses. En cet après-midi de fête pour toute la ville de Barcelone et le peuple espagnol, j'adresse mes salutations reconnaissantes aux autorités publiques ainsi qu'aux membres d'autres communautés chrétiennes ou d'autres religions qui participent à notre action de grâce. Aujourd'hui, la basilique de la Sagrada Familia nous accueille dans cette belle ville, ouvrant ses portes comme s'il s'agissait de ses bras pour inviter chacun à cet autel, à écouter la parole de Dieu. Qui fait de nous une famille aimée du Seigneur, nourrie de sa propre vie dans l'Eucharistie. Ainsi, avec la ville Comtal et toute la Catalogne, nous nous réunissons dans ce temple, signe également d'unité et de concorde pour toute l'Espagne, et nous levons les yeux pour rencontrer le visage de Dieu le Père, resplendissant son Fils fait homme, Jésus-Christ. Tout en rendant grâce au Seigneur pour sa charité à notre égard, nous le louons pour ce qu'il accomplit dans notre vie. Nous le remercions tout particulièrement pour cette extraordinaire basilique que le pape Benoît XVI a consacrée en 2010 en rappelant qu'elle est un signe visible du Dieu invisible pour la gloire duquel s'élèvent ses tours dans la continuité de la prière de mon prédécesseur. Je vais dans quelques instants bénir la tour la plus haute, celle de Jésus-Christ. Cette église est un édifice unique, composé de nombreuses pierres, une maison qui grandit constamment au fil des ans, suivant un même projet. Nous sommes tous les pierres vivantes de cette œuvre qui a le Christ pour fondement et sommet, pour commencement et fin. Bien plus qu'un monument, la basilique de la Sagrada Familia reste aujourd'hui un chantier en cours qui nous rappelle que la vie chrétienne est toujours un chemin parce qu'il s'agit d'un projet que Dieu réalise. Nous n'habitons donc pas une œuvre inachevée, mais un temple encore en construction. Son imperfection n'est pas un défaut, car elle témoigne d'un désir. Elle ne signifie pas un manque, mais exprime une promesse que nous voulons honorer avec cohérence. Notre gratitude se transforme alors en engagement, tandis que nous coopérons au projet de Dieu, c'est-à-dire à la construction à laquelle il nous appelle lui-même. Puisque nous sommes le temple du Saint-Esprit, cette œuvre coïncide avec notre vie, conçue par Dieu comme un chef-d'œuvre que nous devons réaliser ensemble et nous appelle à collaborer avec lui. À cet égard, nous gardons dans notre cœur les paroles que le Seigneur a adressées au roi David. Et toi qui vas me bâtir une maison pour que j'y habite, au contraire, le Seigneur t'annonce qu'il va te bâtir une maison. Par cette annonce, l'Écriture nous enseigne que ce n'est pas nous qui donnons une place à Dieu, comme s'il était un élément d'une série ou une partie d'un tout plus grand que lui. C'est Dieu, au contraire, qui nous donne une place, et la place qu'il nous offre, c'est son propre cœur. La place du Fils pour nous qui étions des étrangers, la place du bien-aimé pour nous qui sommes pécheurs. Cette volonté s'accomplit à travers Jésus. Nous pouvons alors comprendre le sens de ce que nous avons entendu dans l'Évangile lorsque le Seigneur dit aux pharisiens, « Si vous ne croyez pas que je suis, vous mourrez dans vos péchés. » Des paroles fortes qui ne sont en aucun cas des menaces ni un chantage. Elles sont une invitation au salut, c'est-à-dire un appel à la liberté de la part du Christ qui veut pour nous le bien définitif, éternel. Face à la menace du mal, le Seigneur est toujours avec nous, toujours de notre côté. Je suis, tel est le nom très saint que Dieu a donné à Moïse depuis les buissons ardents, révélant ainsi sa fidélité inébranlable. Devenu homme, il devient pour nous l'Emmanuel, source de grâce et de pardon, de salut et de vie nouvelle. Chers frères, nous ne pouvons pas croire en Jésus et promouvoir la guerre. Nous ne pouvons pas croire en Jésus et tuer l'innocent avant même qu'il ne naisse. Nous ne pouvons pas croire en Jésus et abandonner celui qui souffre, celui qui pleure, celui qui fuit la misère. Ce soir, rappelons-nous donc que la croix du Christ qui couronne cette basilique est la croix des derniers qui deviennent les premiers, des pécheurs qui deviennent saints, des morts qui ressusciteront. Les trois façades de la Sagrada Familia en témoignent. Le premier devient le dernier pour nous dans la nativité. Par son sacrifice, il nous rachète à travers la passion. Et sa mort nous donne la vie éternelle en nous rendant participants de la gloire divine. En admirant la tour de Jésus-Christ, nous levons les yeux vers lui, vers celui qui seul nous révèle la vérité de Dieu, l'étendard de la charité, parce que Dieu nous aime ainsi, transformant un instrument de mort en signe d'espérance. Sur la croix de Jésus, notre foi atteint son sommet, comme le professe l'inscription située à la base de la flèche. Tu solus sanctus, tu solus dominus, tu solus altissimus. Cette croix brille le jour en reflétant la lumière du soleil et brille la nuit en illuminant la ville comme un phare ouvert sur la Méditerranée. Oui, la lumière du Christ brille dans les ténèbres, même si les ténèbres ne l'ont pas accueillie. Cependant, ce rejet n'entraîne pas l'absence de l'amour des dieux. Quand vous aurez élevé le Fils de l'homme, leur dit Jésus, alors vous saurez que je suis et que je ne fais rien de moi-même, mais je dis ce que le Père m'a enseigné. Il faut passer par la passion du crucifié pour être illuminé par la gloire du ressuscité. Depuis toujours, en effet, le Père enseigne à donner la vie et le Fils qui la reçoit de lui la donne à tous par la puissance de l'Esprit Saint. C'est pourquoi la croix est le signe lumineux de son amour. Lorsque le Christ était élevé, sa magnifique humanité resplendit et nos œuvres glorifient Dieu. C'est précisément la foi qui donne forme aux pierres, un sens à l'édifice que nous habitons ensemble. Dans notre prière, nous découvrons donc le lien originel qui unit les choses à Dieu, Créateur du ciel et de la terre. C'est lui, l'artiste, qui a imprimé sa splendeur dans le cosmos. Créé à son image, l'homme répond à l'œuvre des dieux par son propre génie. C'est ainsi que l'artiste transforme le talent en louange et la créativité en témoignage du créateur lui-même. En tant qu'architecte brûlant de foi, le vénérable Antoni Gaudi conçut ces espaces avec le désir de raconter les mystères de la vie du Seigneur. Il nous a ainsi proposé un pèlerinage spirituel conduisant à la rencontre avec le Christ né, mort et ressuscité pour nous. Aux côtés de Gaudi, dont nous commémorons le centenaire de la mort, nous vous remercions et nous faisons mémoire cet après-midi de tous les promoteurs et bienfaiteurs, des artistes et des ouvriers coopérant à la construction d'un chef-d'œuvre architectural qui est aussi une catéchèse éloquente faite de pierres, de couleurs et de lumière. Dans sa sagesse, l'Église renouvelle ainsi la Biblia Pauperum, Bible des pauvres, que sont les anciennes cathédrales, lesquelles sont en elles-mêmes des messages d'évangélisation d'une grande richesse. À l'heure de l'image, il apparaît encore plus évident que l'art et la beauté sont d'éminents canaux d'évangélisation. Chers frères et sœurs, la beauté de ce temple nous incite à apprendre.

dépendre toujours davantage de notre Maître et Seigneur, l'art de vivre selon son évangile, alors que nous levons les yeux vers lui, le crucifié, ressuscité. Engageons-nous à relever le visage de ceux qui gisent dans la poussière et montrons ainsi que la Sagrada Familia est la plus haute église du monde, non pas pour figurer en tête des classements mondains, mais pour guider les pas du peuple des dieux en pèlerinage en cette terre de la Catalogne, avec la croix qui éclaire le chemin, telle une lampe allumée dans l'attente du retour de l'époux. Que Dieu vous bénisse pour toujours.

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1: Auditeurs de Radio Espérance, écoutons tout de suite un enseignement du Père Philippe Blanc sur le thème « Vous êtes le Christ des autres », enseignement donné à l'occasion du 50e anniversaire de la mort de Maurice Zendel en juillet 2025 au sanctuaire Notre-Dame-du-Lot.

Bonjour à vous toutes et tous, et je vous propose ce matin de réfléchir à partir d'un texte de Maurice Zendel, bien sûr, qui est le fruit d'une prédication à la communauté des sœurs de Saint-Augustin, à Saint-Maurice. Voici ce qu'il leur disait dans une de ses instructions. Depuis l'ascension, le Christ ne peut être visible qu'à travers nous. C'est ce qu'il y a de plus bouleversant, de plus magnifique, que l'incarnation se continue à travers nous. Tout le mystère de l'Église, c'est cela. Par conséquent, chacun de nous est le visage du Christ pour les autres. Oui, ça, une phrase qui dit à la fois tout l'émerveillement devant le projet de Dieu, mais qui dit aussi toute la responsabilité qui devient la nôtre. Parce que nous ne sommes pas simplement là pour contempler de loin le mystère de l'incarnation, pour nous dire c'est beau, c'est grand ce que Dieu a fait en son Fils, mais il faut que notre regard aille jusqu'au bout. Et bien, cette incarnation, elle se poursuit, elle se prolonge à travers moi. Vous voyez en quoi l'homme est l'espérance de Dieu. Nous sommes l'espérance de Dieu parce qu'en nous, se continue, se prolonge, se répand à travers le temps et l'espace, cette présence du ressuscité, cette présence du Verbe qui se fait chair. Et c'est peut-être la plus belle et la plus profonde définition et mission de l'Église. Être là où nous sommes, là où notre histoire nous situe dans les engagements qui sont les nôtres, le prolongement de l'incarnation. Le Christ ne peut être visible qu'à travers nous. Et il poursuit, il n'y a pas d'autre chemin vers Dieu que Jésus-Christ. Mais il est justement la divinité incarnée, donc visible. Et puisque Jésus est invisible, il n'est donc visible qu'à travers nous. Vous voyez, en nous, ça dit quelque chose de notre vocation à l'infini, en nous, l'invisible rejoint le visible. L'invisible revêt le visible. C'est bien ce que dit saint Paul. Par le baptême, vous avez revêtu le Christ. Mais est-ce que c'est un vêtement que l'on va abandonner ou que l'on va changer suivant les moments?

Dieu croit en vous. Voilà le crédit de Dieu. Voilà la confiance de Dieu. Voilà l'espérance de Dieu. Il croit en nous. Et devant une telle déclaration, c'est pas le moment de faire la litanie de nos pauvretés, de nos fragilités, de notre péché. C'est d'abord le moment de l'émerveillement, parce qu'il nous connaît bien mieux que nous nous connaissons. Et nous connaissant comme il nous connaît, il nous fait confiance. Il nous dit, tu es mon espérance. Il nous dit, je crois en toi. Quand même inouï les relations que nous pouvons avoir avec ce Dieu qui est notre Père, notre unique Sauveur et l'unique don de communion. Vous êtes le Christ des autres. Ils n'ont pas d'autre Christ que vous. C'est quand même fort comme phrase. Les autres n'ont pas d'autre Christ que moi. Ça nous invite à peut-être à cette fameuse conversion relationnelle. Ils n'ont pas d'autre Christ que moi, parce que c'est uniquement à travers vous qu'ils voient le Christ. La question qui doit nous saisir jour après jour, c'est est-ce que c'est vraiment le Christ que nous donnons à voir? Parce que c'est pas tout de savoir que nous avons cette responsabilité. Et il faut lui donner une chair à cette responsabilité. Il faut lui donner une visibilité. Ils chercheront le Christ à travers vous. Ils ne pourront l'aimer que dans la mesure où il sera aimable. Et c'est cela qui fait de l'Évangile la bonne nouvelle, parce qu'il y a là pour nous l'appel que nous adresse une générosité infinie qui se remet entre nos mains. Oui, la responsabilité, j'allais presque dire, la mainmise que nous avons sur Dieu. Il se remet entre nos mains et il sait de quoi nos mains sont capables. Et malgré cela, il se remet entre nos mains. C'est là, je crois, la porte de lumière qui s'ouvre sur le mystère de Jésus, que l'incarnation se continue à travers nous et que nous sommes chacun le Christ des autres. Ça fait partie de ces phrases que l'on n'a jamais fini de méditer et de mettre en pratique. Donc, c'est dans ce petit livre que vous pouvez la retrouver avec Dieu dans le quotidien. Donc, il s'agit à la fois d'être conscient de cette mission qui nous est confiée, être le Christ pour l'autre. Mais il s'agit pour nous d'abord de vivre la réalité de cette présence qui brille et brûle au plus intime de nous-mêmes. Et être le Christ des autres, c'est pas simplement apporter aux autres un livre, un objet ou je ne sais quoi, ou une théorie ou un système. C'est vraiment apporter le Christ. C'est vraiment apprendre jour après jour à accomplir ce que saint Paul dit, pour moi, vivre, c'est le Christ. Et vous voyez que la conscience de cette présence n'est pas limitée simplement de telle heure à telle heure dans notre journée. Elle englobe le tout de notre être. Donc il s'agit déjà pour nous d'honorer en nous cette présence. Il s'agit déjà de reconnaître en nous, il y a de nouveau cette invitation à aller au-dedans, parce que c'est là que nous allons le rencontrer. Et parce que nous allons le rencontrer au-dedans, notre désir, ce sera de le partager. C'est bien ce que va dire saint Jean dans le début de sa première lettre. Ce que nous avons contemplé, ce que nous avons vu, ce que nous avons touché du Verbe de vie, nous vous l'annonçons. Et en vous l'annonçant, c'est là que se trouve notre joie. Et l'urgence.

de répondre à cette mission et elle est bien présente quand même. Mais vous voyez qu'il ne s'agit pas de parler de Jésus comme d'un personnage de l'histoire, comme d'un événement du passé. Il s'agit alors de transmettre Jésus comme le présent, la présence actuelle de Dieu, la présence réelle de Dieu au sein de notre vie. Je fais comme Zundel, je m'enflamme. Alors faites comme Marc Donzé nous a dit hier soir, retenez la flamme. Hein, vous voyez, c'est bien ce Christ-là que nous sommes appelés à transmettre, que nous sommes appelés à révéler, pas simplement à transmettre comme une chose, mais à révéler. Vous voulez voir le Christ? Regardez-moi. Eh oui, mais c'est ça que ça signifie. Sinon, nous restons dans les à côté. L'invitation de Zundel, nous, à la suite de saint Augustin, nous invite à aller au plus profond et à prendre la mesure, justement, de cette confiance du Christ à notre égard. Si Dieu dit « tu es mon espérance », ça a un sens de son point de vue. Et puisqu'il s'agit d'une relation d'amour et de réciprocité, la déclaration de Dieu attend la mise en pratique, la réponse de ma part. Il me dit ce que je suis. On pourrait dire que ça appartient à se donner. Mais il attend que je fasse la conquête de ce que je suis appelé à être. Et bien sûr que là, ça nous renvoie sur le terrain du quotidien, qui est le terrain du combat spirituel. Mais le combat spirituel, c'est pas simplement de combattre les autres. Nous savons bien que le combat spirituel, c'est au cœur de notre vie, au cœur de notre être, qu'il se réalise en premier. D'où la nécessité de ne pas perdre le contact avec le ressuscité, qui nous dit d'abord « La paix soit avec toi ». Ou, dans une autre circonstance, ce qu'il dit à Pierre lorsqu'il prend conscience qu'il marche sur les eaux et que c'est quand même pas tout à fait normal. Mais, homme de peu de foi, pourquoi as-tu douté? Pourquoi est-ce que nous doutons d'être l'espérance de Dieu? Si c'était nous qui nous étions attribués cette déclaration, on pourrait dire oui, peut-être c'est après une soirée un peu arrosée que j'ai dit ça. Non, l'initiative vient de Dieu, c'est lui qui nous dit « tu es mon espérance ». Pourquoi nous douterions de sa parole? Nous accepterions toutes les autres sauf celle-là? Alors si nous l'acceptons, à nous de nous redresser les manches, même si nous avons des manches courtes, hein, à nous de redresser les manches pour aller sur le terrain, sur le terrain de la vie. Parce que c'est bien cette vie que nous sommes appelés à transfigurer. Toujours dans ce même livre, Zundel, se référant de nouveau à saint Augustin, saint Augustin le dit, nous n'avons pas seulement été faits chrétiens, nous avons été faits Christ. Oui, être fait chrétien, on pourrait imaginer, ben oui, j'appartiens au club, quoi. Hein, j'ai ma carte. Hein, c'est le certificat de baptême, voilà. Non, c'est bien plus profond que ça. Nous avons été faits Christ. Et ce n'est pas simplement une belle parole. Au jour de notre baptême, nous avons reçu l'onction. Et que signifie Christ? Celui qui a reçu l'onction. Et c'est peut-être dommage que, peut-être pour certains, il ait fallu attendre aujourd'hui pour s'en rendre compte. Nous avons été faits Christ parce que nous avons reçu l'onction. Et saint Zundel continue, et pas seulement Christ pour vivre en union avec lui, mais pour porter aux autres la lumière et la présence du Christ.
pour être ce qu'il serait à notre place, pour continuer le geste du lavement des pieds, pour être donné, consumé, mangé comme le Christ, pour être la nourriture des autres. Ah, là, les perspectives qui s'ouvrent devant nous lorsque nous acceptons de vivre cette réalité étonnante, je suis le Christ des autres. Alors, être le Christ des autres, ça nous renvoie justement à cette mission qui s'ouvre devant nous. Ça signifie donc aimer comme le Christ aime. Puisque nous sommes le Christ des autres, aimer comme le Christ aime. Et vous pouvez constater dans l'Évangile que Jésus ne refuse jamais son amour à qui que ce soit. Et donc, aimer comme le Christ aime nous engage. Et là, c'est une question d'apprentissage, parce que c'est pas donné simplement par un effet magique. L'apprentissage d'aimer comme Jésus aime. Toutes les phrases où il y a ce « comme », il va y en avoir une série qui vont se succéder là, ce sont évidemment les plus difficiles à actualiser, parce qu'elles nous mettent devant l'infini de l'amour alors que nous faisons l'expérience de la finitude de notre amour. Mais une finitude qui est aimantée par l'infini de Dieu. Nous n'avons pas la vocation à nous satisfaire de notre finitude. Nous avons la vocation à nous réjouir de notre infinitude. Je ne sais pas si le mot existe, mais après tout, on pourrait l'inventer. Arrêtons de nous lamenter en regardant simplement ce qui ne va pas dans notre vie. Réjouissons-nous de cette confiance étonnante de Dieu. Apprends à aimer comme le Christ aime. Non seulement en excluant personne, mais en étant prêt à aller jusqu'au bout de l'amour. Et lorsque Jésus manifeste son amour, sa proximité à l'égard de tel ou tel, il suscite l'incompréhension, voire la colère, voire l'opposition d'un certain nombre, en particulier de ceux qui ont décrété qu'ils étaient bien sous toute mesure. Donc il y a un risque. Ah oui, c'est le risque du témoignage. Et vous savez que si nous sommes comme M. Jourdain qui parle grec sans le savoir, hein, témoin, ça veut dire martyr. Donc, c'est le risque du témoignage, aimer comme Jésus aime, sans limite et en acceptant par avance de ne pas être compris, accueilli par tous et toutes. Mais Jésus le dira d'ailleurs, si vous n'aimez que ceux qui vous aiment, c'est pas toujours très simple, mais c'est pas le plus compliqué non plus. Aimez vos ennemis. Être cette incarnation prolongée dans notre humanité, c'est aussi appeler comme le Christ appelle. Et vous pouvez constater qu'il n'appelle pas que des gens parfaits. Parce que s'il n'avait appelé que des gens parfaits, je crois qu'il se serait trouvé quelque peu seul. Sa maman, peut-être. Donc, il appelle. Et il appelle... les pauvres types que sont les apôtres, il appelle Matthieu, qui est un collabo, il appelle. Et dans la mesure où nous répondons à cet appel, tout peut changer. Il ne craint pas d'appeler ce que la société du moment aurait volontiers laissé de côté ou dénoncé
ou montrer du doigt. Et voyez que l'appel du côté du Christ est porté par la confiance. Si tu réponds, ta vie va changer. Et là encore, on répond et la vie change. Jésus ne dit pas « change de vie et quand tu auras changé de vie, tu viendras ». C'est parce que tu vas venir que tu vas découvrir cette vie autre à laquelle tu es appelé, pour laquelle tu as été créé. Il n'appelle pas que des convaincus. Sinon, là encore, il se serait trouvé seul. Et les évangiles nous disent à plusieurs reprises, les apôtres ne comprirent pas ce qu'il leur disait. Et même Marie et Joseph ne comprirent pas à certains moments ce qu'il leur disait, ce qu'il faisait. Et c'est pas parce qu'ils ne comprennent pas qu'il leur dit donc, rentrez chez vous, j'ai rien à faire avec vous. Hein, appelez comme Jésus appelle. Il ne nous demande pas de faire le choix. Quand il dit à Pierre, désormais tu seras pêcheur d'hommes, il ne lui dit pas, et une fois que le panier sera, que le filet sera plein, tu feras le tri. Suivre le Christ sur ce chemin-là, ça veut dire aussi, et là peut-être c'est encore une difficulté dans notre quotidien, pardonner comme le Christ pardonne. Oui, ben nous le répétons à longueur de journée. Pardonne-nous nos offenses comme nous pardonnons aussi. Je me dis toujours, mais si Dieu nous prenait vraiment au mot, pardonnez comme Jésus pardonne. Et on voit combien il est difficile de pardonner vraiment. Pardonner comme Jésus pardonne. Remarquez, la femme qui est dénoncée, accusée, seule, normalement l'accusation qu'on a portée sur elle devrait mettre en scène deux personnes. Il se trouve qu'il n'y a qu'une qui est dénoncée et qui est présentée à la justice divine. Oui, personne ne t'a condamné, je ne ferai pas un commentaire sur le départ des uns et des autres. Hein. Je vous rappelle simplement ce que dit l'Évangile. Ils partirent tous. Voilà, c'est bien, vous connaissez bien votre Évangile. Hein. Où sont-ils donc ? Ils ne t'ont pas condamné ? Moi non plus, je ne te condamne pas. Va et ne pêche plus. Et puis, quelque temps plus tard, elle va être l'apôtre des apôtres. C'est elle qui va recevoir la mission d'aller dire aux apôtres, il est ressuscité. Voilà le pardon de Dieu. Nous, on l'aurait peut-être pardonné, mais on l'aurait dit, reste à ta place. Hein. Ouais, le pardon de Dieu va jusqu'à confier une mission particulière. Ben, c'est la même chose qui va arriver avec Pierre. Il trahit son ami à trois reprises. Il jure qu'il ne le connaît pas. Et voilà que rencontrant le pardon de Dieu en déclarant qu'il l'aime, il reçoit la mission de veiller sur l'ensemble de l'Église. J'avais envie de faire un commentaire à l'égard d'un événement récent dans l'Église de France. Le Christ pardonne à Pierre et lui confie la mission de veiller sur l'unité de l'Église et un évêque n'aurait pas le droit de confier à un prêtre qui a obtenu le pardon la tâche d'être chancelier dans son diocèse. Au nom de quel évangile permettons-nous de juger cela ? Je vous cite ce que la prieure générale des sœurs dominicaines de Béthanie disait au cours du synode sur la réconciliation en octobre 1983.
Elle était invitée à présenter sa communauté et elle dit ceci. Les dominicaines de Béthanie ont pour mission de manifester et de vivre le fait que la grâce est assez puissante pour refaire la vie la plus détruite. Voilà le pardon de Dieu. La grâce de l'amour de Dieu est assez puissante pour refaire la vie la plus détruite. Jésus ne voit pas la vie qui a été détruite, il voit la vie qui est possible. Et c'est pour cela qu'il donne son amour. Elle ajoute, nous vivons le fait que l'espérance commence quand il n'y a plus d'espoir. Au niveau des hommes, peut-être on dirait il n'y a plus d'espoir. Au niveau de Dieu, nous entendons « Tu es mon espérance ». Elle poursuit en disant que Dieu nous aime et que sa tendresse s'émeut à chacune de nos misères. La tendresse de Dieu s'émeut à chacune de nos misères. Chacune de nos misères n'engendre pas la colère de Dieu, mais sa tendresse. Ça nous permet de révéler le visage d'un Dieu autre. Mon péché excite, j'allais dire, mon péché excite la tendresse de Dieu et non pas sa colère. Pardonner comme le Christ pardonne. Pour tous ceux qui sont les gardiens de la loi et qui se réfèrent à la loi, ce qui est utile dans toute communauté humaine. J'aime bien rappeler une partie d'un livre qui est probablement un de vos livres de chevet, qui s'appelle « Le code de droit canonique ». Il y a dans le code de droit canonique 1752 canons, donc chapitres, et ils sont tous très utiles, surtout le dernier. La dernière phrase du canon 1752 dit ceci, « Sans perdre de vue le salut des âmes, qui doit toujours être dans l'Église la loi suprême. » Voilà, souvenons-nous-en. Hein. La loi suprême dans l'Église, c'est le salut des âmes. Et donc la loi suprême dans l'Église, c'est cet amour du Christ qui pardonne, qui aime, qui réconcilie, qui apaise, qui remet debout. Voilà la loi suprême. C'est ce que dit à sa façon Saint Paul dans l'hymne sur la charité. Si je n'ai pas l'amour, à quoi bon ? Donc c'est ça la loi suprême dans l'Église, c'est l'amour. Et donc voyez à quoi nous conduit le pardon comme Jésus pardonne. Et puisque j'ai cité les dominicaines de Béthanie, je vous rappelle l'expérience de celui qui a été à l'origine, le bienheureux Père Lataste. Il est à Saint-Maximin un jour pour vénérer les reliques de Sainte-Marie-Madeleine. C'est en 1860. Et ayant vénéré les reliques, il se dit, mais je vous le cite, « Il est donc vrai que les plus grands pécheurs ont en eux ce qui fait les plus grands saints. » Le bienheureux Père Lataste. Il est donc vrai que les plus grands pécheurs ont en eux ce qui fait les plus grands saints. Qui sait s'il ne le deviendrait pas un jour ? Hein, vous voyez, quand nous avons un jugement un peu rude sur les autres, rappelons-nous cela. Au cœur même des plus grands pécheurs, il y a tout ce qu'il faut pour devenir le plus grand saint.
Peut-être faut-il simplement à ses côtés non pas quelqu'un qui va en ajouter en condamnation ou en rejet, mais qui va allumer la flamme. Et évidemment, nous sommes de ce côté-là. À nous d'allumer la flamme, plutôt que de souffler sur elle pour l'éteindre. Et d'avoir décrété que, après tout ce qu'il a fait, il n'y a pas de conversion ou de pardon possible. Tant que nous véhiculons ce genre d'attitude, nous sommes hors évangile. Alors, vous voyez que c'est pas si simple que cela, que de pardonner comme Jésus pardonne. Oui, d'accord, ça me réjouit de savoir que je suis le Christ des autres. Mais voilà les conséquences. Si on n'est pas au niveau de la théorie, c'est au niveau de la vie à transformer, à transfigurer, et ça passe par là. Être le Christ des autres, c'est justement aussi faire confiance comme le Christ fait confiance. Quelqu'un disait, si Jésus avait été un DRH, il n'aurait pas eu une brillante carrière. Parce qu'il n'aurait choisi, me semble-t-il, ses choix étaient un peu pipés. Eh bien voilà, il fait confiance. Il n'identifie pas la personne qu'il choisit, qu'il appelle, qu'il envoie à ce qui apparaît extérieurement. Parce que lui, il voit ce qu'il y a au cœur, ce qu'il y a au-dedans. Et justement, Jésus est celui qui va allumer la flamme qui est au-dedans. Il va nous permettre d'accéder à notre vraie humanité et pas à cette caricature d'humanité dont nous satisfaisons parfois. Être le Christ des autres, encore un comme, c'est s'offrir comme le Christ s'offre. Et là encore, les disciples vont avoir du mal à comprendre cela. Mais enfin, appelle les armées célestes à ton secours. Décrète que c'est le moment de prendre l'épée, puis on y va. Non, c'est pas ainsi que se construit le royaume. Le royaume se construit dans le don de soi par amour. Et non pas dans l'écrasement de l'autre. Non pas dans la domination de l'autre. Non pas dans l'utilisation de l'autre. Le royaume se construit avec les armes de l'amour. Et les armes de l'amour, c'est le don sans limite. Ouais, c'est exigeant d'accueillir cette vocation qui nous a paru toute belle au début. Ah, je suis le Christ des autres. Ah. Oui, mais voilà. Allez, vas-y. C'est ce chemin-là qui s'ouvre devant toi. Mais encore une fois, comme le dit Saint Jean, c'est justement là que se trouve aussi la source de notre joie. Vous vous rappelez la rencontre évoquée hier dans le film entre le moine de Timaduck et puis Maurice Andel. Priez, Père, pour que je reste toute ma vie dans l'humilité. Mais non, dans la joie. Voilà, restons dans la joie. Et pour être dans la joie, nous avons le chemin qui a été tracé, ouvert. Il ne nous reste plus qu'à y marcher. Pas simplement à le regarder en disant, vous savez, il est beau ce chemin. Il faut y avancer sur ce chemin. Puisqu'on est au lot et que le lot est un lieu que le Saint Pierre-Julien Aymard, je ne sais pas si vous connaissez, Pierre-Julien Aymard, le fondateur des Père du Saint-Sacrement, il venait souvent ici, quand il était enfant, il dit même que c'est au lot qu'il a eu la certitude de sa vocation. Il vivait pas très loin, sa famille était à Lamure. Et prêchant un jour à ses confrères, il leur dit ceci, « N'ayez pas la spiritualité du poteau indicateur. » Un peu étonné. Oui, le poteau indicateur, c'est celui qui indique la route pour les autres et qui lui-même reste sur place. Donc, il suffit pas de dire le chemin pour le Christ, c'est par là.
et puis soi-même surtout rester bien établi dans son fauteuil et dans son habitude. Non, il s'agit de marcher avec les autres. Et sur ce chemin d'identification, parce que finalement c'est ça qui est en cause, hein. Découvrir que nous sommes le Christ des autres, c'est accueillir aussi notre vocation à être identifié au Christ. Vous rappelez ce que Zundel disait, il n'y a pas d'autre moyen aujourd'hui pour voir le Christ que nous. C'est ça, au fond, que signifie « vous êtes le Christ des autres ». C'est donc un chemin d'identification. Et sur ce chemin d'identification, nous ne pouvons pas non plus faire l'économie de ce fameux geste accompli par Jésus le soir de la dernière scène, du lavement des pieds, et geste si important pour Zundel. Avec cette petite mention que nous donne l'apôtre Saint Jean, oui, il y a le geste en soi extraordinaire quand on sait ce qui va arriver quelques heures plus tard et que Jésus connaissait. Il leur lave quand même les pieds. Mais ça ne s'arrête pas là. C'est un exemple que je vous ai donné. Ce que j'ai fait pour vous, faites-le vous aussi, les uns pour les autres. Là encore, hein, ne regardons pas cette scène du lavement des pieds en versant une larme d'émotion ou de nostalgie. Ce que j'ai fait pour vous, faites-le les uns pour les autres. Vous voyez, une autre façon de passer de l'événement à l'avènement. Si nous nous contentons de regarder l'événement, ah oui, ben oui, c'est Dieu qui fait ça, c'est le Christ. Et l'avènement, ça veut dire je prends la suite dans ma vie, dans mes actes, dans mes engagements, je vais prolonger cela. C'est pour ça que c'est toujours un peu dommage si, lorsque dans les liturgies du Jeudi Saint, on prend prétexte que ça rallonge. Pour dire comme ça va être trop long, on ne va pas faire ce geste. Et là encore, relisons le poème de la Sainte Liturgie. C'est un geste fondateur, surtout si on va jusqu'à la dernière phrase. Un exemple que je vous ai donné pour que vous fassiez les uns à l'égard des autres ce que j'ai fait pour vous. Si nous n'allons pas jusque-là, à quoi bon se réjouir d'être le Christ des autres? Donc il s'agit vraiment de, progressivement, de vivre entre nous, on pourrait dire, je reprends là une expression du Père Lataste, une vraie fraternité de grâce. Ce qui fait que nous sommes frères et sœurs, c'est que nous sommes aimés par le même amour de Dieu. C'est pas le fait que nous nous sommes choisis. C'est le fait que nous sommes les uns et les autres aimés au-delà de toute mesure. Et en référence à la parabole qu'on peut lire dans l'Évangile selon saint Matthieu au chapitre 20, quelle que soit l'heure de notre arrivée, nous sommes aimés. Parabole des ouvriers de la 11e heure. Quelle que soit l'heure, nous sommes arrivés. Ou nous arrivons, pardon, nous sommes aimés. C'est pas nous qui sommes les maîtres de l'horloge, même si certains hommes politiques s'attribuent cette capacité. Nous ne sommes pas les maîtres de l'horloge. Seul Dieu est le maître du temps. Quelle que soit l'heure à laquelle nous arrivons, nous sommes aimés. Et reconnaissons que ça ne nous est pas si facile. C'est pourquoi Jésus raconte cette parabole. Rappelez-vous la réaction de ceux qui sont là depuis la première heure. Peut-être apportons-nous à ceux qui sont là depuis cette fameuse première heure, ou la deuxième, ou la troisième, mais
quand ceux qui arriveront à la 11e, ils auront la même chose que nous, mais quand même, hein. Eh oui. L'amour ne se mesure pas. En Dieu, l'amour n'a pas de mesure. Il ne va pas dire aux 11e, à ceux qui arrivent à la fin, je t'aime, mais un peu moins quand même que ceux qui sont là depuis le début. Ça n'a pas beaucoup de signification dans son cœur. Rappelez-vous, celui qui est crucifié à côté de lui, c'est vraiment la dernière heure, là. Aujourd'hui même, il n'y a pas de délai. Hein. Dans l'amour de Dieu, il n'y a pas de délai, il n'y a pas de mesure. Voilà, ça nous surprend. Okay, ça, c'est une bonne nouvelle pour nous aussi. Hein, il n'y a pas de délai, il n'y a pas de mesure. Dieu ne dit pas « je te pardonnerai », il dit « je te pardonne ». Il ne dit pas « je t'aimerai », il dit « je t'aime ». Eh bien, être le Christ des autres, c'est apprendre aussi à conjuguer le présent plutôt que le futur ou le conditionnel. Hein, je t'aimerai si… Non, il n'y a pas de si en Dieu. Hein, le si implique une limite. Or, en Dieu, il n'y a pas de limite. Et nous avons sans cesse à apprendre à dépasser nos limites, ces fameuses limites auxquelles nous confrontons jour après jour quand même. Et en disant cela, puisque notre pape a des liens particuliers avec saint Augustin, c'est intéressant de voir ce qu'a dit le pape dès les premiers instants de son nouveau ministère. Il a été élu le 8 mai, le 9 mai. Il disait aux cardinaux, « Jésus nous a montré un modèle d'humanité sainte que nous pouvons tous imiter. Que nous pouvons tous imiter. Avec la promesse d'une destinée éternelle qui dépasse toutes nos limites et toutes nos capacités. » Et à la fois, il dit la mission, nous pouvons tous imiter, et il prévient les objections. C'est pas le moment de dire, mais je ne peux pas à cause de mes limites et de mes incapacités. Il donne en même temps la réponse avec la promesse d'une destinée éternelle qui dépasse toutes nos limites et toutes nos capacités. Oui, donc première chose, on pourrait dire presque première parole, Jésus nous a montré un modèle d'humanité sainte que nous pouvons tous imiter. Et c'est pas un tous qui s'adresse simplement aux cardinaux qui sont devant lui. C'est une parole qui est confiée à l'Église universelle. Et si cette parole est confiée à l'Église universelle, c'est parce qu'elle a comme destinée de nous rejoindre chacune et chacun dans ce que nous sommes aujourd'hui. Donc nous pouvons tous imiter cette sainte humanité du Christ. Une autre façon de dire, nous devenons le Christ des autres. Donc ça, c'était le 9 mai. 9 jours plus tard, le 18 mai, c'était le jour du début officiel de son pontificat sur la place Saint-Pierre, il s'agit toujours et uniquement d'aimer les autres comme Jésus l'a fait. Encore un comme. On ne pourrait pas trouver une autre expression. Hein? Il s'agit toujours et uniquement, on nous recentre sur l'essentiel, d'aimer les autres comme Jésus l'a fait. Être le Christ des autres. Plus loin, dans cette même homélie, nous sommes appelés à offrir à tous l'amour de Dieu. Aimer comme Jésus aime. Offrir à tous l'amour de Dieu. Et presque arrivé à la fin, il dit, frères et sœurs, c'est l'heure de l'amour. Voilà la mission confiée à l'Église et donc à chacune des pierres vivantes que nous sommes. C'est l'heure de l'amour. Essayons de ne pas être en retard.
et veillons à ce que notre montre ne s'arrête pas. Vous savez, quand le Monseigneur Rodin a créé le Secours catholique, il a fait mettre dans chacune des maisons du Secours catholique une horloge, mais qui avait une particularité, qu'elle n'avait pas d'aiguille. Et alors on lui disait, mais quel est le sens de cette horloge alors? Il répondait, la charité n'a pas d'heure. C'est l'heure de l'amour, c'est une autre façon de dire la chose. Si on est sollicité dans notre amour et que nous répondons, écoute, aujourd'hui j'ai pas le temps, on revient demain, nous sommes passés à côté de notre mission. Nous n'avons pas été en ce moment-là le Christ de l'autre. Dans les fameuses prédications de Zundel en l'église Saint-Séverin, que j'ai déjà évoquées à plusieurs reprises, Zundel dit ceci, « Toute grâce est une mission. La grâce que nous recevons de cet amour de Dieu qui se donne à nous sans limite, ce n'est pas simplement un cadeau pour nous, c'est une mission. » Et il poursuit en disant, « Tous les membres de l'Église n'ont pas assurément la même fonction, mais tous ont la même mission. » Oui, la distinction est intéressante là. Nous n'avons pas tous la même fonction, mais nous avons tous la même mission. Tous, dit-il, sont responsables du Christ. Alors, c'est une phrase forte, ça aussi. Je suis responsable du Christ. Tous sont appelés à le représenter et à le communiquer. Et dans ce sens, sous des aspects divers, tous sont vicaires du Christ. On est habitué à ce que vicaire du Christ, ce soit un des titres réservés à l'évêque de Rome. Nous sommes tous vicaires du Christ. Nous sommes tous christophores, porteurs du Christ. Donc, sous des aspects divers, tous sont vicaires du Christ. De toute manière, nous sommes envoyés ayant tous à être Christ pour les hommes de ce temps. Les hommes de ce temps ne pourront reconnaître Jésus que si nous devenons son visage. Et la nouvelle évangélisation, c'est pas d'abord la réforme des structures, la réforme d'un système, ni même la réforme d'un enseignement. C'est ça la vraie mission qui nous est confiée. Être le visage du Christ, être la présence du Christ là où nous vivons. Avec cette conviction et cette responsabilité, les hommes de ce temps ne pourront reconnaître Jésus que si nous devenons son visage. Les hommes de ce temps ne pourront rencontrer l'amour du Christ que si nous vivons nous-mêmes cet amour du Christ avec eux. Et c'est cela le bien universel. Vous rappelez, on avait rencontré une phrase de Zundel qui nous disait « Nous avons à devenir bien universel ». Le bien, c'est pas simplement quelque chose que l'on apporte, c'est quelqu'un, c'est un être nouveau, c'est ce fameux changement d'être. En changeant d'être, en naissant à l'amour de Dieu, je crois que c'était ce matin qu'il y avait une des prières de l'office qui disait « Dieu qui nous engendre jour après jour ». Je pensais à nos rencontres. La création n'est pas terminée. Il nous engendre jour après jour. Vous voyez comment la liturgie nous nourrit quand même aussi, si nous y sommes un temps soit peu attentifs. Donc c'est ainsi que nous devenons pour les autres aussi ce bien universel. Être le bien universel, c'est être le Christ là où nous sommes. Et dans l'évangile intérieur, donc qui fait partie des
des premiers livres publiés par Zendel, lit ceci, ça nous concerne peut-être. Beaucoup d'hommes ont appris dans leur enfance à éviter le mal, plus qu'à faire le bien. C'est vrai qu'on nous a surtout dit « ne fais pas le mal ». On nous a moins souvent dit « n'oublie pas de faire le bien ». Donc, beaucoup d'hommes ont appris dans leur enfance à éviter le mal plus qu'à faire le bien, à craindre les châtiments plus qu'à se donner à l'amour du Père. On leur a parlé de la mort, des dangers de la vie. On leur a si peu parlé de la joie de vivre et de la gloire d'être avec Dieu, un seul principe pour la naissance d'un monde nouveau. On leur a signalé les précipices où chaque pas risquait de les entraîner. On ne leur a pas montré les cimes qui les appelaient. Au-dessus des vallées envahies d'ombre, comme les reposoirs du soleil. Toute une pédagogique différente. Une pédagogique qui est orientée vers le négatif, ne fait pas, et on oublie ce qui peut donner un sens à une vie, fais de ta vie un chef-d'œuvre. Fais de ta vie une action de grâce. N'oublie pas que dans ta vie, tu es l'espérance de Dieu. Vous voyez comment c'est une pédagogie tout à fait particulière, mais c'est peut-être cette pédagogie-là qui peut réveiller ou rallumer la fameuse flamme aujourd'hui encore. L'Église n'est pas porteuse d'un message négatif. Ne fais pas ceci, ne fais pas cela. L'Église est porteuse d'un message « Fais de ta vie une œuvre d'art. Fais de ta vie un chef-d'œuvre. Fais de ta vie une action de grâce. Fais de ta vie un ostensoir de la présence de ce Dieu qui ne cesse d'aimer. Ouais, plutôt que d'être avec une pédagogie qui enferme ou qui restreint, une pédagogie qui ouvre, qui permet de respirer, qui permet de vivre une vraie libération intérieure. Et présentant la pierre vivante dans les œuvres complètes, Marc Donzé écrit ceci, et ça peut être une bonne conclusion. L'Église, autrement dit, chacune et chacun d'entre nous, a la mission d'être, à travers l'histoire, le sacrement collectif de la présence du Dieu révélé et révélant. Nous sommes le sacrement collectif de la présence de Dieu au cœur de l'histoire, d'un Dieu qui se révèle et qui me révèle à moi-même. C'est ce que disait le Concile Vatican II dans sa déclaration que je vous ai déjà citée hier. Seul le Christ permet à l'homme de découvrir la sublimité de sa vocation. Nous sommes donc le Christ des autres.

Sur les ondes de Radio Espérance, nous venons d'écouter un enseignement du Père Philippe Blanc sur le thème « Vous êtes le Christ des autres », enseignement donné à l'occasion du 50e anniversaire de la mort de Maurice Zendel en juillet 2025 au sanctuaire Notre-Dame-du-Lot.

Ce que je vous dis dans les ténèbres, dites-le en pleine lumière. Ce que vous entendez au creux de l'oreille, proclamez-le sur les toits. Matthieu 10, 27.

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1: Gloire au Père et au Fils et au Saint-Esprit pour les siècles des siècles.

Au nom du Père, du Fils et du Saint-Esprit. Amen. Auditeurs de Radio Espérance, bonjour. Nous venons prier notre Seigneur depuis le studio de Paray-le-Monial. Nous voulons implorer la miséricorde divine pour le monde entier et tout particulièrement pour l'Église de Jésus-Christ. Nous nous offrons entièrement à toi, Seigneur, pour le pape Léon XIV et tout le clergé, mais aussi pour chaque baptisé. Viens, Seigneur, faire descendre ton torrent de grâce sur les âmes de tes enfants baptisés. Embrase-les des dons du Saint-Esprit, pour que chacun devienne des apôtres de feu, à l'image de tes apôtres, lors de la première Pentecôte, pour annoncer au monde la vérité de ton amour et de ta miséricorde. Nous nous tournons d'abord vers Marie, que Jésus nous a donnée pour mère sur la croix. Souvenez-vous, ô très miséricordieuse Vierge Marie, qu'on n'a jamais entendu dire qu'aucun de ceux qui ont eu recours à votre protection, imploré votre assistance, réclamé votre secours, ait été abandonné. Animée d'une pareille confiance, ô Vierge des Vierges, ô ma Mère, je cours vers vous, et gémissant sous le poids de mes péchés, je me prosterne à vos pieds. Ô Mère du Verbe, ne dédaignez pas mes prières, mais accueillez-les favorablement et daignez les exaucer. Amen.

0: Nous allons maintenant implorer l'Esprit Saint.
1: Viens, Esprit Saint, en nos cœurs, et envoie du haut du ciel un rayon de ta lumière.
0: Viens en nous, Père des pauvres. Viens, dispensateur des dons. Viens, lumière de nos cœurs.
1: Viens, consolateur, hôte très doux de nos âmes, adoucissante fraîcheur.
0: Dans le labeur, le repos. Dans la fièvre, la fraîcheur. Dans les pleurs, le réconfort.
1: Ô lumière bienheureuse, viens remplir jusqu'à l'intime le cœur de tous tes fidèles.
0: Sans ta puissance divine, il n'est rien en aucun homme, rien qui ne soit perverti.
1: Lave ce qui est souillé, baigne ce qui est aride, guéris ce qui est blessé.
0: Assouplis ce qui est raide, réchauffe ce qui est froid, rends droit ce qui est faussé.
1: À tous ceux qui ont la foi et qui en toi se confient, donne tes sept dons sacrés.
0: Donne mérite et vertu, donne le salut final, donne la joie éternelle. Amen.

0: Je vous salue, Marie, pleine de grâce. Le Seigneur est avec vous. Vous êtes bénie entre toutes les femmes, et Jésus, le fruit de vos entrailles, est béni.
1: Sainte Marie, Mère de Dieu, priez pour nous, pauvres pécheurs, maintenant et à l'heure de notre mort. Amen.
0: Je vous salue, Marie, pleine de grâce. Le Seigneur est avec vous. Vous êtes bénie entre toutes les femmes, et Jésus, le fruit de vos entrailles, est béni.
1: Sainte Marie, Mère de Dieu, priez pour nous, pauvres pécheurs, maintenant et à l'heure de notre mort. Amen.
0: Je vous salue, Marie, pleine de grâce. Le Seigneur est avec vous. Vous êtes bénie entre toutes les femmes, et Jésus, le fruit de vos entrailles, est béni.
1: Sainte Marie, Mère de Dieu, priez pour nous, pauvres pécheurs, maintenant et à l'heure de notre mort. Amen.

0: Par l'intercession de la Vierge Marie, nous implorons la miséricorde divine avec la prière de Saint Jean-Paul II.
1: Dieu, Père miséricordieux, qui a révélé ton amour dans ton Fils Jésus-Christ et l'a répandu sur nous dans l'Esprit-Saint Consolateur, nous te confions aujourd'hui le destin du monde et de chaque homme. Penche-toi sur nos péchés, guéris notre faiblesse, vainc tout mal, fais que tous les habitants de la terre fassent l'expérience de ta miséricorde, afin qu'en toi, Dieu un et trine, ils trouvent toujours la source de l'espérance. Père éternel, par la douloureuse passion et la résurrection de ton Fils, accorde-nous ta miséricorde, ainsi qu'au monde entier. Amen. Au nom du... Les grands prêtres, au nom du Père et du Fils et du Saint-Esprit, amen. Amen. Notre Père qui es aux cieux, que ton nom soit sanctifié, que ton règne vienne, que ta volonté soit faite sur la terre comme au ciel.
0: Donne-nous aujourd'hui notre pain de ce jour, pardonne-nous nos offenses comme nous pardonnons aussi à ceux qui nous ont offensés, et ne nous laisse pas entrer en tentation, mais délivre-nous du mal. Amen. Amen.
1: Je vous salue, Marie, pleine de grâce. Le Seigneur est avec vous. Vous êtes bénie entre toutes les femmes, et Jésus, le fruit de vos entrailles, est béni.
0: Sainte Marie, Mère de Dieu, priez pour nous, pauvres pécheurs, maintenant et à l'heure de notre mort. Amen.
1: Je crois en Dieu, le Père Tout-Puissant, Créateur du ciel et de la terre, et en Jésus-Christ, son Fils unique, notre Seigneur, qui a été conçu du Saint-Esprit, est né de la Vierge Marie, a souffert sous Ponce Pilate, a été crucifié, est mort et a été enseveli, est descendu aux enfers. Le troisième jour est ressuscité des morts, est monté aux cieux, est assis à la droite de Dieu le Père Tout-Puissant, d'où il viendra juger les vivants et les morts.
0: Je crois en l'Esprit Saint, à la Sainte Église catholique, à la communion des saints, à la rémission des péchés, à la résurrection de la chair, à la vie éternelle. Amen.
1: Les grands prêtres et tout le Conseil suprême cherchaient un témoignage contre Jésus pour le faire mettre à mort, et ils n'en trouvaient pas. Père éternel, je t'offre le corps et le sang, l'âme et la divinité de ton Fils bien-aimé, notre Seigneur Jésus-Christ.
0: En réparation de nos péchés et de ceux du monde entier.
1: Par sa douloureuse passion.
0: Sois miséricordieux pour nous et pour le monde entier.
1: Par sa douloureuse passion.
0: Sois miséricordieux pour nous et pour le monde entier.
1: Par sa douloureuse passion.
0: Sois miséricordieux pour nous et pour le monde entier.
1: Par sa douloureuse passion.
0: Sois miséricordieux pour nous et pour le monde entier.
1: Par sa douloureuse passion.
0: Sois miséricordieux pour nous et pour le monde entier.
1: Par sa douloureuse passion.
0: Sois miséricordieux pour nous et pour le monde entier.
1: Par sa douloureuse passion.
0: Sois miséricordieux pour nous et pour le monde entier.
1: Par sa douloureuse passion.
0: Sois miséricordieux pour nous et pour le monde entier.
1: Par sa douloureuse passion.
0: Sois miséricordieux pour nous et pour le monde entier.
1: Par sa douloureuse passion.
0: Sois miséricordieux pour nous et pour le monde entier.
1: À la vue de Jésus, Hérode éprouva une joie extrême. En effet, depuis longtemps, il désirait le voir à cause de ce qu'il entendait dire de lui. Père éternel, je t'offre le corps et le sang, l'âme et la divinité de ton Fils bien-aimé, notre Seigneur Jésus-Christ.
0: En réparation de nos péchés et de ceux du monde entier.
1: par sa douloureuse passion.
0: Sois miséricordieux pour nous et pour le monde entier.
1: Par sa douloureuse passion.
0: Sois miséricordieux pour nous et pour le monde entier.
1: Par sa douloureuse passion.
0: Sois miséricordieux pour nous et pour le monde entier.
1: Par sa douloureuse passion.
0: Sois miséricordieux pour nous et pour le monde entier.
1: Par sa douloureuse passion.
0: Sois miséricordieux pour nous et pour le monde entier.
1: Par sa douloureuse passion.
0: Sois miséricordieux pour nous et pour le monde entier.
1: Par sa douloureuse passion.
0: Sois miséricordieux pour nous et pour le monde entier.
1: Par sa douloureuse passion.
0: Sois miséricordieux pour nous et pour le monde entier.
1: Par sa douloureuse passion.
0: Sois miséricordieux pour nous et pour le monde entier.
1: Par sa douloureuse passion.
0: Sois miséricordieux pour nous et pour le monde entier.
1: Pilate leur déclara : Voici l'homme. Quand ils le virent, les grands prêtres et les gardes se mirent à crier : Crucifie-le ! Crucifie-le ! Père éternel, je t'offre le corps et le sang, l'âme et la divinité de ton Fils bien-aimé, notre Seigneur Jésus-Christ.
0: En réparation de nos péchés et de ceux du monde entier.
1: Par sa douloureuse passion.
0: Sois miséricordieux pour nous et pour le monde entier.
1: Par sa douloureuse passion.
0: Sois miséricordieux pour nous et pour le monde entier.
1: Par sa douloureuse passion.
0: Sois miséricordieux pour nous et pour le monde entier.
1: Par sa douloureuse passion.
0: Sois miséricordieux pour nous et pour le monde entier.
1: Par sa douloureuse passion.
0: Sois miséricordieux pour nous et pour le monde entier.
1: Par sa douloureuse passion.
0: Sois miséricordieux pour nous et pour le monde entier.
1: Par sa douloureuse passion.
0: Sois miséricordieux pour nous et pour le monde entier.
1: Par sa douloureuse passion.
0: Sois miséricordieux pour nous et pour le monde entier.
1: Par sa douloureuse passion.
0: Sois miséricordieux pour nous et pour le monde entier.
1: Par sa douloureuse passion.
0: Sois miséricordieux pour nous et pour le monde entier.
1: Jésus disait : Père, pardonne-leur, ils ne savent pas ce qu'ils font. Père éternel, je t'offre le corps et le sang, l'âme et la divinité de ton Fils bien-aimé, notre Seigneur Jésus-Christ.
0: En réparation de nos péchés et de ceux du monde entier.
1: Par sa douloureuse passion.
0: Sois miséricordieux pour nous et pour le monde entier.
1: Par sa douloureuse passion.
0: Sois miséricordieux pour nous et pour le monde entier.
1: Par sa douloureuse passion.
0: Sois miséricordieux pour nous et pour le monde entier.
1: Par sa douloureuse passion.
0: Sois miséricordieux pour nous et pour le monde entier.
1: Par sa douloureuse passion.
0: Sois miséricordieux pour nous et pour le monde entier.
1: Par sa douloureuse passion.
0: Sois miséricordieux pour nous et pour le monde entier.
1: Par sa douloureuse passion.
0: Sois miséricordieux pour nous et pour le monde entier.
1: Par sa douloureuse passion.
0: Sois miséricordieux pour nous et pour le monde entier.
1: Par sa douloureuse passion.
0: Sois miséricordieux pour nous et pour le monde entier.
1: Par sa douloureuse passion.
0: Sois miséricordieux pour nous et pour le monde entier.
1: Cela arriva pour que s'accomplisse l'Écriture. Aucun de ses os ne sera brisé. Un autre passage de l'Écriture dit encore : Ils lèveront les yeux vers celui qu'ils ont transpercé. Père éternel, je t'offre le corps et le sang, l'âme et la divinité de ton Fils bien-aimé, notre Seigneur Jésus-Christ.
0: En réparation de nos péchés et de ceux du monde entier.
1: Par sa douloureuse passion.
0: Sois miséricordieux pour nous et pour le monde entier.
1: Par sa douloureuse passion.
0: Sois miséricordieux pour nous et pour le monde entier.
1: Par sa douloureuse passion.
0: Sois miséricordieux pour nous et pour le monde entier.
1: Par sa douloureuse passion.
0: Sois miséricordieux pour nous et pour le monde entier.
1: Par sa douloureuse passion.
0: Sois miséricordieux pour nous et pour le monde entier.
1: Par sa douloureuse passion.
0: Sois miséricordieux pour nous et pour le monde entier.
1: Par sa douloureuse passion.
0: Sois miséricordieux pour nous et pour le monde entier.
1: Par sa douloureuse passion.
0: Sois miséricordieux pour nous et pour le monde entier.
1: Par sa douloureuse passion.
0: Sois miséricordieux pour nous et pour le monde entier.
1: Par sa douloureuse passion.
0: Sois miséricordieux pour nous et pour le monde entier.
1: Dieu saint, Dieu fort, Dieu éternel.
0: Prends pitié de nous et du monde entier.
1: Dieu saint, Dieu fort, Dieu éternel.
0: Prends pitié de nous et du monde entier.
1: Dieu saint, Dieu fort, Dieu éternel.
0: Prends pitié de nous et du monde entier.

Fais que mes yeux soient miséricordieux, pour que jamais je ne juge selon les apparences et ne soupçonne personne, mais que je voie dans toutes les âmes ce qu'elles ont de beau et qu'à toutes je sois secourable. Fais que mes oreilles soient miséricordieuses, toujours attentives aux besoins de mes frères et jamais fermées à leur appel. Fais que ma langue soit miséricordieuse, pour que jamais je ne dise du mal de personne, et que pour tous j'aie des paroles de pardon et de réconfort. Fais que mes mains soient miséricordieuses et pleines de charité, afin que je prenne sur moi tout ce qui est dur et pénible, pour alléger ainsi les fardeaux des autres. Fais que mes pieds soient miséricordieux et toujours prêts à courir au secours du prochain, malgré ma fatigue et mon épuisement. Que je me repose en servant.

Jésus, j'ai confiance en toi. Nous aussi, nous voulons nous abandonner avec confiance entre tes mains, ô Seigneur, notre unique Sauveur. Tu brûles du désir d'être aimé, et celui qui se met en harmonie avec les sentiments de ton cœur apprend à être le constructeur de la nouvelle civilisation de l'amour. Un simple acte de confiance suffit à briser la barrière de l'obscurité, de la tristesse, du doute et du désespoir. Les rayons de ta miséricorde divine redonnent l'espérance à celui qui se sent écrasé par le poids du péché. Jésus, j'ai confiance en toi.

Mon Dieu, pardon, pardon. Pardon de ma tiédeur, pardon de ma lâcheté, pardon de ma dissipation, pardon de mon orgueil, pardon de mon attachement à ma volonté propre, pardon de ma faiblesse et de mon inconsistance, pardon du désordre de mes pensées, pardon de me souvenir si peu parfois que je suis en votre présence, pardon, pardon, pardon de toutes mes fautes, de toutes les fautes de ma vie, et surtout de celles que j'ai commises depuis le commencement de ma conversion. Vous qui pouvez transformer des pierres en enfants d'Abraham, vous qui pouvez tout pour moi, convertissez-moi, Seigneur. C'était une prière de Charles de Foucault.

Auditeurs de Radio Espérance, nous restons unis avec vous par la prière. Nous nous retrouvons lundi à 17h.

Radio Espérance vous propose une page d'Évangile. Nous lirons aujourd'hui dans l'Évangile selon saint Matthieu, au chapitre 27, les versets 27 à 61.

0: Alors les soldats du gouverneur prirent avec eux Jésus dans le prétoire et ameutèrent sur lui toute la cohorte. L'ayant dévêtu, ils lui mirent une chlamyde écarlate, puis, ayant tressé une couronne avec des épines, ils la placèrent sur sa tête avec un roseau dans sa main droite. Et s'agenouillant devant lui, ils se moquèrent de lui en disant
1: « Salut, roi des Juifs !»
0: Et crachant sur lui, ils prenaient le roseau et en frappaient sa tête. Puis, quand ils se furent moqués de lui, ils lui ôtèrent la chlamyde, lui remirent ses vêtements et l'emmenèrent pour le crucifier. »

En sortant, ils trouvèrent un homme de Cyrène nommé Simon et le requirent pour porter sa croix. Arrivé à un lieu dit Golgotha, c'est-à-dire lieu dit du crâne, ils lui donnèrent à boire du vin mêlé de fiel, et il en goûta et n'en voulut point boire. Quand ils l'eurent crucifié, ils se partagèrent ses vêtements en tirant au sort. Puis, s'étant assis, ils restaient là à le garder. Ils placèrent aussi au-dessus de sa tête le motif de sa condamnation ainsi libellé. Celui-ci est Jésus, le roi des Juifs. Alors sont crucifiés avec lui deux brigands, l'un à droite et l'autre à gauche.

0: les passants l'injuriaient en hochant la tête et disant
1: « Toi qui détruis le sanctuaire et en 3 jours le rebâtis, sauve-toi toi-même si tu es le Fils de Dieu et descends de la croix. »
0: Pareillement, les grands prêtres se gaussaient et disaient avec les scribes et les anciens
1: « Il en a sauvé d'autres et il ne peut se sauver lui-même. Il est roi d'Israël, qu'il descende maintenant de la croix et nous croirons en lui. » Il a compté sur Dieu, que Dieu le délivre maintenant s'il s'intéresse à lui. Il a bien dit, « Je suis fils de Dieu. »
0: Même les brigands crucifiés avec lui l'outrageaient de la sorte.

0: à partir de la sixième heure, l'obscurité se fit sur toute la terre jusqu'à la neuvième heure. Et vers la neuvième heure, Jésus clama en un grand cri.
1: Eli, Eli, lema sabachthani,
0: c'est-à-dire
1: mon Dieu, pourquoi m'as-tu abandonné ?
0: Certains de ceux qui se tenaient là disaient en l'entendant.
2: Il appelle Eli, celui-ci.
0: Et aussitôt, l'un d'eux courut prendre une éponge qu'il imbiba de vinaigre, et l'ayant mise au bout d'un roseau, il lui donnait à boire. Mais les autres lui dirent
2: « Laisse, que nous voyons si Élie va venir le sauver. »
0: Jésus, poussant de nouveau un grand cri, rendit l'esprit. Et voilà que le voile du sanctuaire se déchira en deux, du haut en bas. La terre trembla, les rochers se fendirent, les tombeaux s'ouvrirent et de nombreux corps de saints trépassés ressuscitèrent. Ils sortirent des tombeaux après sa résurrection, entrèrent dans la ville sainte et se firent voir à bien des gens. Quant au centurion et aux hommes qui avec lui gardaient Jésus, à la vue du séisme et de ce qui se passait, ils furent saisis d'une grande frayeur et dirent
2: « Vraiment, celui-ci était fils de Dieu. »
0: Il y avait là de nombreuses femmes qui regardaient à distance, celle-là même qui avait suivi Jésus depuis la Galilée et le servait. Entre autres, Marie de Magdala, Marie, mère de Jacques et de Joseph, et la mère des fils de Zébédée.

Le soir venu, il vint un homme riche d'Arimathie, du nom de Joseph, qui s'était fait lui aussi disciple de Jésus. Il alla trouver Pilate et réclama le corps de Jésus. Alors Pilate ordonna qu'on le lui remît. Joseph prit donc le corps, le roula dans un linceul propre et le mit dans le tombeau neuf qu'il s'était fait tailler dans le roc. Puis il roula une grande pierre à l'entrée du tombeau et s'en alla. Or, il y avait là Marie de Magdala et l'autre Marie assise en face du sépulcre.

0: À partir de la sixième heure, l'obscurité se fit sur toute la terre jusqu'à la neuvième heure. Et vers la neuvième heure, Jésus clama en un grand cri
1: « Eli, Eli, lema sabachthani »
0: c'est-à-dire
1: « Mon Dieu, pourquoi m'as-tu abandonné ?»

0: quant au centurion et aux hommes qui avec lui gardaient Jésus, à la vue du séisme et de ce qui se passait, ils furent saisis d'une grande frayeur et dirent :
1: Vraiment, celui-ci était fils de Dieu.

Radio Espérance vous a proposé une page d'Évangile. C'était aujourd'hui dans l'Évangile selon saint Matthieu, au chapitre 27, les versets 27 à 61.

Droiture et perfection veillent sur moi qui t'espère, Seigneur. Psaume 24, 21.

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Bienvenue sur Radio Espérance pour votre émission de variété avec Vincent jusqu'à 18h55.

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2: Voilà, je vous dis à tous bonjour. Je pars de ces mots qui sont dans la Bible aujourd'hui, dans les lectures de ce dimanche. La création attend sa libération. Saint Paul nous dit cela. Le passage de l'Épître aux Romains que nous lisons ce dimanche a suscité bien des interprétations. Où voit-on dans la Bible que la création ait été soumise au néant? Certains pensent à une première chute, celle des anges, qui aurait eu des conséquences sur la nature, entraînant la violence que l'on constate un peu partout dans le règne animal et qui n'a pas attendu l'homme pour se manifester. Pourquoi pas? Mais cela reste au niveau des hypothèses. Pour ma part, je retiendrai davantage l'interprétation de saint Anselme qui considère que la déchéance du monde dont il est question ici est liée à l'idolâtrie de l'homme qui, en se détournant du vrai Dieu, s'est mis à adorer les forces de la nature et le monde animal. Loin d'y voir un honneur, ces créatures se trouvaient opprimées, dégradées par un culte idolâtrique étranger au but de leur création. Je reprends les mots de saint Anselme. C'est pourquoi elles aspiraient à la révélation des fils de Dieu, c'est-à-dire à l'émergence d'une humanité rachetée qui rejette l'idolâtrie. La noblesse des créatures, c'est d'être au service de l'homme, le lieutenant de Dieu dans la création. Mais pour ça, il faut que l'homme retrouve sa noblesse lui-même et se mette au service de son Créateur. On pourrait dire qu'en se détournant de sa vraie grandeur, l'adoration de Dieu, l'homme a cultivé un rapport faux avec la création, soit qu'il l'exploite impitoyablement pour augmenter son profit et son confort, soit qu'il l'idolâtre, comme on voit aujourd'hui certains traiter les animaux de compagnie comme des membres de leur famille, ce qui amène à parler de plus en plus des droits des animaux alignés sur les droits de l'homme. De toute façon, nous comprenons mieux que ce que nous laisse entendre saint Paul. La création tout entière est liée à l'histoire de l'homme. Compromise par Adam, elle a été sauvée par Jésus. Depuis les anges jusqu'au moindre segment de la nature inanimée, elle a été conçue comme un magnifique escalier qui nous mène jusqu'aux approches du mystère de Dieu. Mais surtout, elle a un centre, le Christ, l'homme-Dieu, qui est venu parmi nous et revêtu notre chair, récapitule en lui toute la création et la met en harmonie avec Dieu. Bon dimanche, à bientôt.

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1: Amen. 19h sur Radio Espérance, présence catholique sur les ondes. Il est l'heure de nous tourner vers Notre-Dame et de prier tous ensemble l'Angélus. L'ange du Seigneur apporta l'annonce à Marie, et elle conçut du Saint-Esprit. Je vous salue Marie, pleine de grâce, le Seigneur est avec vous. Vous êtes bénie entre toutes les femmes, et Jésus, le fruit de vos entrailles, est béni. Sainte Marie, Mère de Dieu, priez pour nous, pauvres pécheurs, maintenant et à l'heure de notre mort. Amen. Voici la servante du Seigneur. Qu'il me soit fait selon votre parole. Je vous salue Marie, pleine de grâce, le Seigneur est avec vous. Vous êtes bénie entre toutes les femmes, et Jésus, le fruit de vos entrailles, est béni. Sainte Marie, Mère de Dieu, priez pour nous, pauvres pécheurs, maintenant et à l'heure de notre mort. Amen. Et le Verbe s'est fait chair, et il a habité parmi nous. Je vous salue Marie, pleine de grâce, le Seigneur est avec vous. Vous êtes bénie entre toutes les femmes, et Jésus, le fruit de vos entrailles, est béni. Sainte Marie, Mère de Dieu, priez pour nous pauvres pécheurs, maintenant et à l'heure de notre mort. Amen. Priez pour nous, Sainte Mère de Dieu, afin que nous soyons rendus dignes des promesses du Christ. Prions. Que ta grâce, Seigneur notre Père, se répande dans nos cœurs par le message de l'ange. Tu nous as fait connaître l'incarnation de ton Fils bien-aimé, conduis-nous par sa passion et par sa croix, avec le secours de la Vierge Marie, jusqu'à la gloire de la résurrection par Jésus le Christ, notre Seigneur.

0: 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Vincent vous souhaite une excellente semaine à tous. Nous nous retrouvons la semaine prochaine à partir de 17h pour votre émission de variété. Nous sommes au sein de la session de la Communauté des Béatitudes à Lourdes jusqu'au 14 juillet. Et ce soir, à 21h, vous pourrez participer à la veillée de prière et de guérison en direct depuis Lourdes. Et puis je vous rappelle aussi que vous pourrez demain vous associer à la messe à 10h30 depuis le sanctuaire de Lourdes. Et cette messe sera présidée par le père Michel Martin Prével. Alors demain, pour tous ceux qui ne peuvent pas se rendre dans leur paroisse, la messe, c'est en direct de Lourdes. Très bonne semaine à tous, à la semaine prochaine, 18h.
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2: Sainte Thérèse Bénédicte de la Croix est fêtée le 9 août. Née Edith Stein en 1891 à Breslau, en Allemagne, dans une famille juive pieuse, elle est une figure majeure du XXe siècle, à la fois philosophe, carmélite et martyr. Son parcours intellectuel et spirituel marque une quête inlassable de vérité. Première femme docteur en philosophie, elle se forme auprès des plus grands penseurs de son époque, comme Edmund Husserl, le fondateur de la phénoménologie, dont elle devient l'assistante. Son travail sur l'empathie et sa rencontre avec les récits de Sainte Thérèse d'Avila l'amènent à une conversion au catholicisme en 1922. Elle reçoit alors le baptême et la confirmation, malgré l'opposition de sa famille, tout en restant profondément attachée à ses racines juives. En 1933, face à la montée du nazisme, elle entre au Carmel de Cologne sous le nom de Thérèse Bénédicte de la Croix. Sa sœur Rosa se convertit également et à sa suite entre au Carmel. Arrêtées toutes les deux en 1942 par les nazis en raison de leurs origines juives et malgré les efforts de leurs supérieurs pour les protéger, elles sont déportées à Auschwitz. Sainte Thérèse Bénédicte de la Croix meurt en martyr dans une chambre à gaz le 9 août 1942 en compagnie de Rosa, deux jours après leur arrivée, offrant ainsi leur vie pour leur peuple et pour l'Europe. Fait notable, c'est une certaine Etty Hillesum qui les enregistra au camp de transit de Westerbork aux Pays-Bas. Au moment de partir en déportation, elle déclara à sa sœur « Nous partons pour notre peuple ». Canonisée en 1998 par Saint Jean-Paul II, elle est proclamée copatronne de l'Europe en 1999 aux côtés de Sainte Brigitte de Suède et Sainte Catherine de Sienne. Son héritage repose sur son dialogue entre foi et raison, son engagement pour la dignité humaine et son témoignage de paix, même dans l'horreur. L'œuvre de Sainte Thérèse Bénédicte de la Croix s'articule autour de deux axes majeurs, la philosophie phénoménologique et la mystique carmélitaine. Son livre « Être fini et être éternel » en 1937 est une synthèse audacieuse entre la pensée de Saint Thomas d'Aquin et la phénoménologie moderne, explorant la singularité de l'être humain comme créature appelée à la transcendance. Elle y développe l'idée que l'homme, bien que limité par sa finitude, est ouvert à l'éternité divine par la grâce et la connaissance de soi.

dans une sobriété assez radicale, toute consacrée qu'elle était à la recherche de la vérité. On peut dire que son entrée au Carmel l'a paradoxalement assouplie dans sa discipline personnelle. Pour elle, c'était plus cool, en fait, au monastère. Les témoignages de ses sœurs relatent qu'elle s'est effectivement épanouie dans la vie communautaire. Pardonnez cet anachronisme, mais je retiens que la passion pour la recherche de la vérité et le mode de vie qu'elle incite forcent le respect en termes d'empreinte carbone. Si déjà la vie chrétienne doit se démarquer par la mise en œuvre de la sobriété, nous avons un témoignage d'excellence dans ce domaine en ce qui concerne la vocation de la philosophe chrétienne et prise de la vérité avec un grand V. Justement, en termes de quête de Dieu, notre sainte du Carmel nous prouve que l'intelligence est capable de Dieu par création. Si c'est par le patient examen critique des énoncés de foi qu'elle en est venue à adhérer au Christ, et qui plus est au sein de l'Église catholique, c'est le signe très fort qu'il y a une adéquation entre le verbe créateur et toute vérité humaine authentique expression de ce même verbe et l'intelligence humaine, qui participe également de par sa nature rationnelle de ce même verbe créateur. Elle illustre ainsi la première phrase de l'encyclique Fides et Ratio de Saint Jean-Paul II. Je cite « La foi et la raison sont comme les deux ailes qui permettent à l'esprit humain de s'élever vers la contemplation de la vérité. » Ce qui paraît formidable, c'est qu'elle a certainement reçu une grâce spéciale pour surmonter les effets du péché originel qui ont tendance à brouiller cette adéquation dans la perception que l'on peut en avoir. Enfin, je trouve admirable que cette quête fût accomplie dans un esprit d'intégration et non de rejet de la tradition juive. Son modèle nous inspire au moment où toutes les religions renforcent leur dialogue dans la lutte commune contre la crise écologique.

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2: Quinzième dimanche du temps ordinaire, dimanche intitulé Dum clamarem ad dominum exaudivit vocem meam ab his qui apropicunt, mihi et humilavit eos qui es ante secula. Quand j'ai crié vers le Seigneur, il a écouté ma voix pour me délivrer de ceux qui m'assiègent, il les a humiliés. En s'approchant chaque dimanche de l'autel du Seigneur, les fidèles reconnaissent que sans la lumière de la vérité de Dieu, ils seraient égarés, hors du bon chemin, comme tombés du nid. S'abriter dans la maison du Seigneur, c'est entrer dans la prière de Jésus, se décharger sur le Seigneur de tous vos soucis, se laisser nourrir par lui en toute confiance, comme un passereau. À chaque Eucharistie, Dieu nous donne le pain des forts, sa propre vie dans laquelle nous puisons lumière et force. Donne-nous ce pain afin que notre cœur se réveille, afin qu'il puisse résister au mal, afin qu'il puisse discerner le bien et le mal, afin qu'il apprenne à pardonner, afin qu'il soit fortifié lors de la tentation, comme l'écrivait le pape Benoît XVI. Donc quand j'ai crié vers le Seigneur, il a écouté ma voix pour me délivrer de ceux qui m'assiègent. Il les a humiliés, lui qui est avant les siècles et demeure éternellement. Décharge-toi sur le Seigneur et c'est lui qui prendra soin de toi. Ô Dieu, exauce ma prière et ne méprise pas ma supplication. Regarde-moi et exauce-moi. Décharge-toi de tes soucis sur le Seigneur et c'est lui qui prendra soin de toi. C'est le psaume 34. Saint Pierre, dans sa première lettre, chapitre 5, verset 7, s'adressant à un humble enfant de Dieu, rapporte cette merveilleuse vérité. Déchargez-vous sur lui de tous vos soucis, car lui-même prend soin de vous. Les humains surestiment souvent leurs capacités et sous-estiment leur incapacité. Pourtant, les humbles reconnaissent qu'ils ne sont pas Dieu. Dieu est tout-puissant, il sait tout, il est capable de s'occuper de tous nos soucis. Le terme traduit par « décharger » est le même mot grec utilisé pour décrire comment les gens ont jeté leur manteau sur l'annon avant que Jésus ne le monte à Jérusalem, le dimanche des rameaux. Nous ne devons pas nous accrocher à nos soucis, nous devons les jeter à notre Dieu, notre Père, qui prend soin de nous. Les soucis font référence aux inquiétudes, aux difficultés et aux besoins de ce monde, ainsi qu'aux angoisses. Tout ce qui nous inquiète ou nous pèse doit être donné à Dieu, qui se soucie tant de nous. L'assurance réside dans le fait de savoir qu'il se soucie de nous, et c'est pourquoi nous pouvons nous décharger de nos soucis de lui, sur lui. Dieu est digne de confiance pour gérer nos soucis de la meilleure façon possible. Dans l'Épître aux Romains, chapitre 8, verset 28, saint Paul nous dit que Dieu fait concourir toutes choses au bien de ceux qu'il aime et qui sont appelés selon son dessein. Jésus a également invité les gens à se décharger de leurs soucis sur lui. « Venez à moi, vous tous qui êtes fatigués et courbés sous un fardeau, et je vous donnerai le repos. Acceptez mes exigences et laissez vous instruire par moi, car je suis doux et humble de cœur, et vous trouverez le repos de vos âmes. » La collecte de ce dimanche, donc la prière qui est faite tout de suite après le Gloria, c'est « Seigneur, tu montres aux égarés la lumière de ta vérité pour qu'ils puissent reprendre le bon chemin. Donne à tous ceux qui se déclarent chrétiens de rejeter ce qui est contraire à ce nom et de rechercher ce qui lui fait honneur. Les égarés, ce sont tous les hommes qui ne reconnaissent pas Dieu et qui ne l'ont pas rencontré. » On pense à toutes ces conversions illustres comme saint Paul sur le chemin de Damas, saint Augustin dans sa rencontre avec saint Ambroise, saint Charles de Foucault avec sa confession obligée avec l'abbé Huvelin à Paris, dans l'église Saint-Augustin, et tant d'autres, peut-être nous-mêmes. Il nous est demandé donc de nous convertir et de croire en la grâce de Dieu qui, du pécheur, peut faire un grand saint. Comme disait le curé d'Ars, les saints ont souvent mal commencé, mais ils ont bien fini. Le graduel que l'on peut chanter, donc à la place du psaume responsorial, « Garde-moi, Seigneur, comme la pupille de l'œil, à l'ombre de tes ailes, protège-moi, que de ta face sorte mon jugement, que tes yeux voient ce qui est droit », et cela reprend un petit peu la communion. L'Alléluia, il est beau de te louer, ô Dieu, dans Sion, d'accomplir tes vœux que l'on a fait à Jérusalem. L'antienne d'ouverture vers toi, Seigneur, j'élève mon âme. Mon Dieu, en toi je me confie, que je n'ai pas à en rougir, et que mes ennemis ne se moquent pas non plus de moi, car tous ceux qui t'attendent ne seront pas confondus. Ce terme de rougir est très fréquent dans l'utilisation du chant grégorien, ainsi que celui des ennemis. C'est un thème qui revient régulièrement. Alors la communion est très très intéressante et très belle. Le passereau s'est trouvé une maison et la tourterelle un nid pour abriter sa couvée. Tes autels, Seigneur Tout-Puissant, mon Dieu et mon Roi, heureux ceux qui habitent dans ta maison, à jamais ils te loueront. Alors ce passereau s'est trouvé une maison et la tourterelle un nid où abriter sa couvée. Heureux ceux qui habitent dans ta maison, à jamais ils te loueront. On peut penser aux religieux cloîtrés qui habitent avec le Seigneur dans leur couvent, comme les chartreux, les bénédictins. Mon âme s'épuise à désirer tes parvis. C'est aussi le pèlerin qui fait un pèlerinage à la recherche de Dieu. Il a hâte de se retrouver dans le lieu du pèlerinage, comme à Saint-Jacques de Compostelle, ou en d'autres lieux, comme à Lourdes, comme à Notre-Dame de Fourvière, comme au Puy. Il a soif de Dieu et il a une tension spirituelle qui l'habite. Il est question du désir de l'âme qui soupire et gémit, qui languit. Il a hâte de se retrouver dans la maison de Dieu parce qu'il l'aime. Il veut le retrouver ou le trouver. Il sait que celui qui l'accueille, Dieu, dans sa maison, est source de bonheur, de grâce, autant pour les pèlerins que pour les familiers du sanctuaire. Les habitants de ta maison peuvent en permanence y offrir une louange. Il souhaiterait pouvoir habiter en permanence dans cette maison de Dieu, comme le passereau et la colombe qui ont accroché leur nid à une corniche du sanctuaire, tant est grande la soif qu'il éprouve en sa présence. Cela traduit le désir profond de rencontrer le Seigneur, peu importe l'endroit finalement, puissions-nous tous avoir ce désir. On voit là donc toute la richesse du propre de ce 15e dimanche dans l'année d'Unc Clamarem, avec les multiples entrées dans la Lectio Divina, la réflexion, la prière. Pour la communion, il serait judicieux de chanter dans le chant noté de l'Assemblée dit CNA, qui est le document officiel de l'Église de France pour les chants liturgiques, le psaume 83, page 97, « Seigneur en ta demeure, toute paix, toute joie » de l'abbé Georges Béron, un très beau chant qui est presque un chef-d'œuvre.

On rappelle que l'on peut et que l'on doit, d'une certaine façon, chanter l'introït et la communion, au moins, l'introït donc qui se fait pendant l'encensement de l'autel et après le chant d'entrée en langue française pendant la procession. Alors la communauté des fidèles donc a le droit d'obtenir, surtout dans la célébration du dimanche, que habituellement la musique sacrée soit idoine, donc qui corresponde, et véritable, et que l'autel, les ornements et les linges sacrés resplendissent toujours de dignité, de beauté et de propreté selon les normes, comme le rappelle le document, le sacrement de la rédemption, Redemptionis Sacramentum, du temps de Jean-Paul II. De même, tous les fidèles ont le droit d'obtenir que la célébration de l'Eucharistie soit préparée avec soin dans toutes ses parties, de manière à ce que la parole de Dieu soit proclamée et expliquée avec dignité et d'une manière efficace. La faculté de choisir les textes liturgiques et les rites soit exercée soigneusement selon les normes et que durant la célébration de la liturgie, les paroles des chants préservent et alimentent, comme il convient, la foi des fidèles. On ne chante pas n'importe quoi le dimanche, on essaye de se rapprocher de ce qui est dit dans la liturgie, notamment dans le propre. Alors, l'usage suivant qui est expressément réprouvé doit cesser. Ici ou là, il arrive que les prêtres, les diacres et les fidèles introduisent de leur propre initiative des changements ou des variations dans les textes de la Sainte Liturgie qu'ils sont chargés de prononcer. En effet, cette manière d'agir a pour conséquence de rendre instable la célébration de la Sainte Liturgie et n'est pas rare qu'elle aille jusqu'à altérer le sens authentique de la liturgie. Dans la célébration de la messe, la liturgie de la parole et la liturgie de l'Eucharistie sont étroitement liées entre elles et elles forment un seul et même acte de culte. Il n'est donc pas licite de les séparer l'une de l'autre, ni de les célébrer en des temps et des lieux différents. De même, il n'est pas licite de célébrer les diverses parties de la Sainte Messe à des moments différents, y compris durant la même journée. Donc on réprouve ces messes où on commence par la liturgie de la parole et on revient à la deuxième partie pour finir la messe. On se donne donc rendez-vous la semaine prochaine. Bonne préparation de cette messe du 15e dimanche dans l'année. Que le nom du Seigneur soit béni, au nom du Père et du Fils et du Saint-Esprit. Amen.

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1: Et bonjour Madame Hélène Dumont.
2: Bien, bonjour et bonjour à tous les auditeurs de Radio Espérance. C'est une joie de vous retrouver en ce jour.
1: Merci d'avoir accepté de présenter sur nos ondes votre livre « Vivre dans l'Esprit Saint » avec Sainte Faustine. Mais avant d'aborder votre ouvrage, il est bon de vous présenter à nos éditeurs, même si certains d'ailleurs vous connaissent. Vous êtes mariée, mère de famille, vous êtes une ardente missionnaire de la miséricorde. Vous la faites rayonner par vos livres, vos conférences, les rencontres que vous organisez. Vous avez fondé en 2008 les Serviteurs de la Miséricorde, qui a le statut d'association privée de fidèles. C'est une communauté regroupant des personnes de conditions de vie différentes, mariées, célibataires, consacrées. Sa maison communautaire est le prieuré Claire de Castelbajac, à 4 km de Cognac. Alors, quelles sont les activités de ce prieuré?
2: Alors, les activités du prieuré sont essentiellement des activités de prière. Nous avons la messe une fois par semaine. Nous avons des temps d'adoration. Le premier samedi de chaque mois, nous avons un temps de louange suivi d'un temps d'adoration, confession, chapelet médité, messe et procession dans le parc. Et puis, on partage un repas et ensuite, pour ceux qui le souhaitent, eh bien, on peut poursuivre le rosaire. Voilà, nous avions jusqu'à présent au sein du prieuré des week-ends à thème. Pour cette année, nous réservons ces temps pour faire animer des week-ends à l'extérieur du prieuré en mission, puisque au départ, les Serviteurs de la Miséricorde sont nés de missions itinérantes avec l'animation de retraites, de journées spirituelles, de week-ends dans différentes régions, dans différents pays. Donc, on se garde du temps. Peut-être nous organiserons un week-end. Et pour l'instant, ce n'est pas au programme.
1: Et quelle est la prochaine mission que vous projetez?
2: Ah bah, ça va être samedi soir. Donc, demain, c'est le premier samedi du mois. Donc, nous aurons notre temps spirituel au prieuré avec nos habitués et ceux qui vont nous découvrir. Et demain soir, nous serons en mission, en veillée, animation de veillée, dans une paroisse de Charente-Maritime, autour de Thérèse, de Sainte-Thérèse, des parents Martins et de la confiance en Dieu.
1: Alors, toutes ces belles œuvres dans le Seigneur ont pour origine une expérience spirituelle que vous avez faite en décembre 1988 et que vous esquissez d'ailleurs en introduction de votre livre. Plus de 35 ans après, le souvenir de cette rencontre avec le Seigneur s'est-il estompé ou reste-t-il toujours bien présent?
2: Alors, il est toujours bien présent parce que je dirais ça a été le démarrage, enfin un changement pour moi extrêmement important. J'aspirais, quand j'étais adolescente, quand je préparais ma confirmation, à être missionnaire, partir au missionnaire en Afrique. Et cette expérience de Dieu a été un déclenchement, a été comme une irruption de Dieu dans ma vie, cette irruption que j'attendais quelque part. J'avais soif, j'ai toujours eu soif d'ailleurs, depuis toute petite, j'avais soif de Dieu. Mais là, ça a pris une consistance différente, ça a été vraiment une révélation de son amour tout-puissant. Qui manifeste qu'il est vivant, qu'il est ressuscité, qu'il guérit, qu'il libère et qu'il sauve toujours aujourd'hui. Et en même temps, cette expérience de son amour, que j'ai compris plus tard qu'en fait, cette expérience était aussi de la miséricorde qui était derrière, et elle m'a fait réaliser, Dieu m'a fait réaliser à ce moment-là, que ma peine, la peine que je portais à l'époque, était due à mon manque de confiance en lui.
1: Second moment décisif pour votre avenir a été la découverte de la pensée de Sainte Faustine. Je vous cite, page 10 de votre livre, « Un jour, j'ai découvert dans une librairie Sainte Faustine, la peau de la miséricorde. Saint Jean-Paul II venait de la canoniser. Stupéfaction. Cette religieuse m'avait laissé indifférente, je n'étais pas très attiré par les dévotions. Dans cette librairie, je découvrais qu'elle venait d'être canonisée, qu'elle avait été choisie par Dieu pour être l'apôtre de la miséricorde, ce qui ne me laissait pas indifférente. C'est donc Saint-Jean-Paul II qui vous a conduit à Sainte-Faustine. Est-ce que vous avez gardé encore le souvenir de ce premier contact avec Faustine, peut-être des premières lectures du petit journal?
2: Oui, absolument. Moi, ce qui m'a touché véritablement en lisant le petit journal, c'est ce que Jésus lui révélait de son cœur plein d'amour, de tendresse, de miséricorde, et qu'il avait hâte que cet amour soit connu et répandu dans notre monde. Et l'autre sujet qui m'a touchée, c'est que beaucoup de ces extraits correspondaient à des versets bibliques. Alors, vous me direz, heureusement, évidemment, et en même temps, ça me touchait de voir cette correspondance entre la parole de Dieu et ce que je pouvais lire dans le petit journal. Comme vous l'avez dit, et comme je l'exprime en introduction, je n'étais pas du tout attirée par cette sœur parce que je voyais à travers elle la dévotion. Et donc, je suis surtout touchée à l'époque par ces paroles qui me rejoignent et qui me montrent combien moi aussi, comme tant d'autres et comme l'expérience que j'ai faite, eh bien, je suis importante à ses yeux et qu'il veut me manifester à moi aussi son amour et sa miséricorde, comme à tous ceux et à tous ceux qui écoutent en ce moment.
1: Oui, comme vous disiez, donc vous aviez peur de trouver une personne confite dans l'expérience mystique, la dévotion. Or, dans votre ouvrage « Vivre dans l'Esprit Saint avec Sainte Faustine », vous en donnez une image tout à fait opposée. C'est une personne bien concrète, affrontée à des problèmes bien réels, comme le manque d'argent, manque d'instruction, la maladie, parfois le découragement. Et elle a su surmonter ces épreuves par la grâce de Dieu. Et pour cette raison, elle est devenue pour nous un modèle dans toutes les étapes de la vie spirituelle. Alors pour ceux qui ne connaissent pas Sainte Faustine, je pense honnêtement que votre livre est une excellente introduction. Et j'invite donc à mes auditeurs qui ne connaîtraient pas bien Sainte Faustine, justement, d'ouvrir votre livre. Alors, parmi les exemples que Sainte Faustine nous a laissés, quels sont ceux que vous retiendriez plus particulièrement?
2: Alors, Sainte Faustine nous donne plusieurs exemples. C'est un modèle, mais son modèle à elle, c'est Jésus. Et elle entretient un amour de Dieu extrêmement fort qui se traduit en amour et en miséricorde pour les autres. Ensuite, elle manifeste la foi et la confiance, justement. C'est ce que, d'ailleurs, Jésus lui recommande, c'est d'avoir toujours une grande confiance en lui, en Dieu.
1: Dans le titre de votre livre, il y a le mot « Esprit Saint ». N'y aurait-il pas un certain abus de votre part en associant l'Esprit Saint aux écrits de Sainte Faustine? Certes, on peut trouver quelques passages de cette dernière citant la troisième personne de la Sainte Trinité. Par exemple, c'est le passage que vous citez en page 121, « Pour que l'Esprit divin puisse agir dans une âme, la paix et le recueillement sont nécessaires. » Mais ces citations sont très rares. Alors, Sainte Faustine peut-elle nous introduire dans le mystère du Saint-Esprit?
2: Absolument. Il y a beaucoup plus de références au Saint-Esprit que vous n'en avez peut-être vu. Elle fait régulièrement des neuvaines au Saint-Esprit. Elle invoque le Saint-Esprit. Elle dit notamment, et c'est page 30, « J'ai longuement prié le Saint-Esprit afin qu'il daigne m'accorder sa lumière et me prendre sous sa direction particulière. » Donc, nous voyons en fait que Sainte Faustine est continuellement en train de rechercher, être attentive aux inspirations du Saint-Esprit, à se laisser conduire par lui. D'ailleurs, un peu plus loin, elle dit, pour la sainteté, il suffit d'un petit peu de bonne volonté et d'être fidèle aux inspirations du Saint-Esprit. Voilà comment on peut se sanctifier. Eh bien, ces deux petites citations décrivent parfaitement sa relation au Saint-Esprit. Elle fait des neuvaines au Saint-Esprit. Elle souhaite de tout son cœur être conduite par lui pour réaliser parfaitement la volonté de Dieu dans sa vie et transmettre ce qu'il lui demande de transmettre. Alors pour ça aussi, elle prie la Vierge Marie pour que, comme elle soit embrasée du Saint-Esprit. Elle écrit d'ailleurs une très belle prière au Saint-Esprit et donc elle l'invoque à différents endroits.
1: Et votre livre est donc un manuel de vie dans l'Esprit Saint à tous les niveaux de progression vers la sainteté. Il se veut concret sans pour autant se réduire à une liste de recettes. Chaque étape est finement analysée avec peu de mots afin d'aller à l'essentiel, puis illustrée par des citations tirées du petit journal de Sainte Faustine ou de témoignages de contemporains de la Sainte. Votre livre est divisé en trois grandes parties. En route vers la sainteté, première partie. La seconde, revêtir l'homme nouveau. Et la troisième, aspirer aux dons spirituels. Veuillez, s'il vous plaît, détailler ces titres.
2: Alors, dans la première partie, en route vers la sainteté, je m'appuie sur un verset de saint Paul aux Galates qui dit « Si nous vivons dans l'Esprit Saint, marchons dans l'Esprit ». Vivre dans l'Esprit Saint nous conduit à prendre donc un chemin de lumière à la suite du Christ, qui est la lumière du monde. Et pour être lumière du monde et avancer dans la sainteté, il faut un petit peu de bonne volonté, comme elle l'écrit, et comme je le disais, et la fidélité aux inspirations du Saint-Esprit, en gardant le silence intérieur, avec la louange sur les lèvres et dans le cœur, et s'unir à la Vierge Marie. Et puis, cultiver les dons du Saint-Esprit, ou les prendre plus exactement pour bagage, comme la sagesse, l'intelligence, le conseil, la force, la science, la piété et la crainte. Voilà, ça c'est en route vers la sainteté. Hein, marcher dans l'esprit, c'est prendre un chemin, donc c'est se mettre en route. Voilà, c'est le thème de la première partie qui se veut également, comme les autres, très concrète et très incarnée, puisque nous sommes des êtres vivants, nous avons une réalité de vie, et un livre spirituel doit d'abord pouvoir se mettre concrètement, se réaliser, s'incarner dans la vie de celui qui lit. Alors, la deuxième partie s'intitule « Revêtir l'homme nouveau ». Cette partie veut plus particulièrement aider le lecteur à faire le tri dans sa vie pour rejeter l'œuvre des ténèbres et choisir radicalement la lumière. Marcher dans la lumière, comme nous le dit saint Paul, nécessite de quitter le vieil homme pour revêtir l'homme nouveau en se détournant des œuvres de la chair, ce qu'il nous explique dans l'Épître aux Éphésiens au chapitre 4, versets 17-18, quand il parle d'impudicité, d'impureté, division, idolâtrie, magie, inimitié, querelle, jalousie, etc. Eh bien, il faut aussi faire un peu de retour sur soi et voir ce qui ne nous permet pas ou nous alourdit ou nous empêche d'avancer sur le chemin de lumière. Donc, marcher dans la lumière va consister notamment à gérer la colère, par exemple, à rejeter la jalousie, renouveler nos pensées, vivre en paix avec les autres, vaincre la tentation, et puis être victorieux dans le combat spirituel, et s'attacher à la prière pour avancer malgré les épreuves et les échecs qui peuvent se présenter. Et puis, il nous faut cultiver le fruit d'esprit, c'est-à-dire l'amour, la joie, la paix, la patience, la bonté, la bienveillance, la fidélité, la douceur, la maîtrise de soi. Voilà, il nous faut apprendre, en fait, à dépendre de l'Esprit Saint en toute chose, pour marcher dans la lumière. Et donc, c'est comme cela que l'on peut revêtir l'homme nouveau. C'est ce qui nous permet d'avoir un avant-goût de la joie céleste. La troisième partie s'intitule « Aspirer aux dons spirituels ». Et là encore, je cite saint Paul qui nous dit dans les Galates, puisque l'esprit est votre vie, que l'esprit vous fasse aussi agir. L'aspiration au don spirituel est une exhortation que nous recevons de saint Paul. Il existe en effet une diversité de dons, ou encore appelés charismes, qui sont développés dans l'épître aux Corinthiens. Tous ces dons, charismes et ministères, sont faits pour que nous les mettions au service de l'Église et de la mission. Et donc, ceux-ci sont en germe en chaque baptisé et se déploient à l'occasion du baptême dans le Saint-Esprit. Quand on est baptisé, il est normal d'agir de façon surnaturelle. Et donc, Sainte Faustine s'est rendue docile aux inspirations du Saint-Esprit, comme nous l'avons découvert précédemment, par amour de Dieu et par amour de son prochain, avec ce désir ardent d'accomplir parfaitement la volonté du Seigneur. Et les charismes que le Seigneur lui permet d'exercer lui sont donnés parce qu'elle recherche toujours le bien de l'autre. Par exemple, elle reçoit des paroles de connaissance, c'est-à-dire qu'elle a la connaissance de ce qui se passe dans les âmes et en même temps de ce que Jésus veut faire dans l'âme de la personne, en discutant avec une sœur, en discutant avec, par exemple, une personne qui voyage dans le train. Elle est assise juste à côté d'elle et elle voit très bien, elle reçoit ce que cette femme vit intérieurement. Et avec tact, avec délicatesse, elle va lui parler, elle va lui révéler en fait ce qui se passe en elle et ce que Jésus attend d'elle. Ça, c'est une parole de connaissance, par exemple. Ses écrits révèlent également qu'elle a le don de prophétie. Elle va parler de la guerre, elle va prophétiser sur une sœur ce qu'elle va vivre plus tard. Et Jésus lui annonce ce qu'il veut faire pour l'humanité. Et puis, elle vit l'intercession prophétique. C'est-à-dire que c'est Jésus qui va orienter sa prière d'intercession, qui va lui donner le comment intercéder, comment prier, notamment avec le chapelet de la miséricorde. Il va lui donner le discernement des esprits et le don de guérison, puisque sa maman était très malade, donc elle a eu la permission de retourner chez elle pour voir sa mère qui était quasi mourante. Et en arrivant, elle se met au pied de son lit, elle prie pour sa mère qui a été guérie.
1: Oui, merci donc d'avoir résumé votre livre en présentant les titres et trois grandes parties. Et en faisant cela, donc les auditeurs ont compris que vous êtes non seulement habité par les écrits de Sainte Faustine, mais surtout par la Bible. De nombreuses références, vous avez donné de Saint Paul. Ces références, d'ailleurs, on les trouve dans votre livre. Et vous savez varier d'ailleurs la présentation. Soit vous donnez le passage en entier, soit un résumé avec seulement la référence ou même simplement une allusion. Par exemple, page 89, Saint Jacques nous recommande de cultiver la sagesse d'en haut, sans référence. J'ai l'impression que vous aimez bien la lettre de Saint Jacques que vous citez plusieurs fois. Est-ce bien le cas? Mais enfin, il n'y a pas que Saint Jacques, Saint Paul, on a entendu, bien présent, il y a Isaïe, Jérémie, etc. Il me semble que ces citations vous viennent spontanément. Est-ce bien vrai?
2: Alors, oui, j'aime me plonger dans la Bible. Tous les matins, d'ailleurs, je prends un long temps pour lire et méditer ma Bible. Et vous savez, ces versets bibliques forment notre intérieur. Elles forment notre vie spirituelle. Elles nous aident à nous ancrer en Dieu. Elles nous aident à renouveler nos pensées. Elles nous conduisent à, justement, parce qu'elles nous conduisent dans l'Esprit Saint, à vivre dans l'Esprit. Donc, c'est extrêmement important de nous ancrer et d'apprendre des versets par cœur.
1: On peut lire votre ouvrage de la première à la dernière page. Il n'y en a que 190. Puis, suivant les circonstances, reprend une partie en la méditant. La taille des matières, le jeu des caractères, plus ou moins grand, simple, gras, permet de retrouver rapidement le passage cherché. Vivre dans l'Esprit Saint avec sainte Faustine peut devenir alors un compagnon de vie spirituelle. Parmi vos autres écrits, quel est celui qui serait, dans l'esprit, proche de cet ouvrage?
2: Alors, je dirais, il y en a deux, sur tous ceux que j'ai écrits. Il y a celui sur la miséricorde, un art de vivre, où j'alterne des extraits bibliques avec des réflexions de sainte Faustine. En fait, je me suis basée sur la prière de sainte Faustine. Aide-moi, Seigneur, pour que mes yeux soient miséricordieux, que mes oreilles soient miséricordieuses, que ma langue, mes mains, mes pieds, mon cœur. Et j'ai cherché dans l'Évangile comment Jésus manifeste la miséricorde par le regard, par l'écoute, par la parole, par les gestes, etc. Et donc, ce livre est constitué de la même façon, avec alternance de versets bibliques et d'expériences de sainte Faustine. Et puis, mon dernier livre qui est sorti début juillet sur vivre dans la confiance au quotidien exactement, vivre de la providence, et où là, je suis très axée sur la parole de Dieu et des exemples tirés soit de ma vie, soit de la vie de telle ou telle personne que je connais ou d'exemples qui m'ont été rapportés. Voilà. Comme je vous l'ai dit précédemment, j'aime bien que mes livres permettent aux lecteurs d'incarner ce qu'ils disent et ce qu'ils lisent. La vie spirituelle, c'est pas être hors sol, comme on pourrait dire aujourd'hui, mais c'est vraiment d'être incarné, de se réaliser dans le concret de notre quotidien. Comme on le voit chez sainte Faustine, parce que elle était éminemment spirituelle, mystique même, mais en même temps, elle faisait le ménage, elle était à la porterie, elle a été à la boulangerie, elle entretenait le jardin, les fruits et les légumes, elle servait à table. Donc voilà, on est concret, on est incarné. Donc il faut que notre vie spirituelle, elle soit incarnée dans notre vie quotidienne de tous les jours.
1: Donc, je rappelle ces titres, Miséricorde, Art de vivre, Vivre dans la confiance, Vivre dans la providence, c'est ça?
2: Alors, c'est la confiance au quotidien.
1: Au quotidien.
2: Vivre de la providence, c'est le sous-titre. La confiance au quotidien, aux éditions des Béatitudes comme les autres.
1: D'accord. Et je rappelle donc le titre du livre qui fait le sujet de notre entretien, Vivre dans l'Esprit Saint avec sainte Faustine. Et enfin, pour terminer, le plus simple, c'est donner un exemple pour inciter les gens à vous lire, leur donner le goût de vous lire. Je prie page 88. Vous analysez. Nous pouvons avoir aussi une mauvaise image de nous-mêmes, nous percevoir sans valeur et éprouver de la culpabilité, de la honte. Or Dieu, lui, nous aime tel que nous sommes. Ce que nous pensons de nous-mêmes ne change en rien son amour pour nous. Il nous invite à contempler cet amour et sa miséricorde et à entrer dans un chemin de renonciation à ce qui nous lie et dans un chemin de liberté. Je sais les desseins que je forme pour vous, desseins de paix et non de malheur, pour vous donner un avenir et une espérance. Citation de Jérémie 29, 11. Puis, et on va terminer par ça, comme forme de prière, et que pour les auditeurs pourront aussi partager avec vous. Vous allez nous donner trois citations de sainte Faustine.
2: Jésus, ami de mon cœur solitaire, tu es mon havre, ma paix, mon seul secours. Tu es mon réconfort dans les moments de combat et dans l'océan de doute. Tu es le rayon lumineux qui éclaire le chemin de ma vie. Tu connais nos faiblesses, tu nous consoles et tu nous soignes comme un bon médecin en nous épargnant des souffrances parce que tu nous connais bien. Comme un petit enfant, je me confie entièrement à son infinie miséricorde et je vis dans la plus grande paix.
1: Un grand merci, Madame Hélène Dumont. Merci.
2: Merci.

0: Père et au Fils et au Saint-Esprit, pour les siècles des siècles.
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2: Je voudrais continuer à vous faire réfléchir sur les mille et une façons de prier au volant de votre voiture. Nous avons déjà vu la fin dernière que vous pouvez prier à partir de ce que vous voyez dans les villages et ou les villes que vous rencontrez, en réfléchissant sur le travail de tous ceux qui ont construit ces autoroutes, en pensant à la présence de Jésus à côté de vous. Il est à côté de vous comme il était avec les disciples d'Emmaüs l'après-midi de Pâques. Mais vous pouvez prier aussi à partir de ce que vous allez écouter. Vous avez mis votre radio en route pour écouter les informations, ou mieux encore, les moines en train de chanter. Et cela ne vous empêche absolument pas de bien surveiller la route et votre conduite. Et vous vous laissez bercer, s'endormir, par cette prière des moines, qui dans leur monastère ne cessent de chanter la gloire de Dieu. Et puis vous pouvez évidemment causer avec celui qui est à côté de vous, sur la banquette de devant ou de derrière, et peut-être causer avec l'autostoppeur que vous avez pris sur la route. Et surtout, vous pouvez utiliser tous les moyens traditionnels, utilisés depuis des siècles, la récitation du chapelet. Voilà une prière qui convient tout à fait à la conduite automobile. Les oraisons jaculatoires, c'est-à-dire ces prières vocales très courtes qu'on lance vers Dieu comme une flèche. « Seigneur, prends pitié. Seigneur, j'ai soif de toi. Ton amour me fait danser de joie. Tu vois ma misère et tu sais ma détresse. Seigneur, je ne suis pas digne, mais dis seulement une parole et je serai guéri. » Ô toi qui es chez toi dans le fond de mon cœur, fais-moi vivre avec toi dans le fond de mon cœur. Ou bien, encore plus simplement, la prière de Jésus. Cher à nos frères d'Orient, la répétition d'une invocation qui va droit au cœur de Dieu. Seigneur Jésus-Christ, Fils de Dieu, aie pitié de moi pécheur. Seigneur Jésus-Christ, Fils de Dieu, aie pitié de moi pécheur. Vous pouvez aussi parler à Dieu à bâton rompu. Au lieu de recourir à des formules toutes faites, vous pouvez improviser votre prière, confier au Seigneur votre merci, vos espoirs, vos peines, votre amour. Le fiancé ne puisse pas dans un formulaire des phrases préfabriquées pour exprimer son amour à sa bien-aimée. Ainsi devons-nous, de temps en temps, parler à Dieu en nous adressant tour à tour au Père, au Fils, à l'Esprit Saint, à la Vierge Marie, à notre ange gardien, à Sainte Thérèse, à Sainte Rita, à nos parents défunts qui sont dans le ciel ou dans le purgatoire et qui prient pour nous. Nous pouvons aussi, bien sûr, ruminer la parole de Dieu, la parole de Dieu que nous avons lue quelque temps plus tôt dans notre prière en église ou dans notre Bible. Revenir sur un verset biblique qui nous a frappé, le ruminer qui, pour qu'il produise en nous beaucoup de fruits, qu'il ne reste pas comme une graine que les petits oiseaux mangent parce qu'elle n'a pas pris racine. Et puis faire ces plongées spirituelles dont parlait le frère Laurent de la Résurrection au XVIIe siècle, ce frère carme que toute l'aristocratie venait consulter dans son couvent de Carmes à Paris, parce qu'il avait une certaine façon de vous dire « N'ayez pas peur de descendre dans le fond de votre cœur pour y retrouver le Seigneur qui attend votre visite, votre merci, votre prière, votre adoration. Ô toi qui es chez toi, dans le fond de mon cœur, fais-moi vivre avec toi dans le fond de mon cœur. » De penser que vous transportez dans votre voiture un trésor, la très sainte Trinité présente dans votre cœur, que votre voiture est un véritable tabernacle dans lequel se trouve le temple de votre corps, et que dans ce temple il y a le bon Dieu. Vous transportez le bon Dieu dans votre voiture. Comme c'est beau, comme cela vous pacifie, comme cela vous enlève l'envie de vouloir aller à toute vitesse, puisque c'est un véritable pèlerinage que vous faites dans votre voiture. Vous pouvez aussi, à un certain moment, décider de faire davantage oraison, de vous taire, de ne penser qu'à une seule chose, que le Seigneur est avec vous, qu'il est dans votre cœur, et vous lui demandez de devenir le pilote de votre vie. Prends toute la place, Seigneur, que ce soit toi qui vive en moi plus que moi-même. Une prière d'oraison. Et si vous êtes avec des gens que vous aimez bien, vous pouvez leur proposer de faire aussi ces 5 ou 10 minutes de silence pour que chacun puisse faire oraison à son tour. Ne gaspillez pas ce temps précieux que vous avez sur les routes de France ou de l'étranger. Le Seigneur est avec vous. et vous pouvez faire de chaque voyage un nouveau voyage de noces avec le Seigneur. Il vous invite à faire ce voyage avec vous. Et par conséquent, à la joie de voyager, s'ajoutera la joie d'aimer le Seigneur et de lui faire plaisir.

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2: Tellement évident. Il fait beau, tu es au bord de l'eau, en train de bronzer, en train de boire un soda bien frais, quand tout à coup, tu entends un appel à l'aide. Ton enfant se noie. Que fais-tu ? Est-ce que tu sautes à l'eau sans hésiter ou tu fais mine de ne rien entendre ? Tu optes pour la première solution, n'est-ce pas ? Tu nages ensuite le plus vite possible vers lui ? Est-ce que tu le ramènes au bord comme tu peux ? Quitte à boire toi-même la tasse plusieurs fois ? Ou tu utilises ta main droite pour maintenir sa tête sous l'eau ? C'est tellement évident, la question ne se pose même pas. Tu vas me dire, et tu as raison. Maintenant, si toi-même, en ce moment, tu perds pied, tu te noies dans tes soucis, adopte les bonnes attitudes également.

0: 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Tu as des points forts, tu as des qualités, et il y a sûrement des personnes positives autour de toi. Ne te trompe pas de cible.
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1: Nous méditons l'Évangile selon saint Matthieu au chapitre 10, versets 24 à 33. Qui est ton alpha ? En ce temps-là, Jésus disait à ses apôtres : Le disciple n'est pas au-dessus de son maître, ni le serviteur au-dessus de son seigneur. Il suffit que le disciple soit comme son maître et le serviteur comme son seigneur. Si les gens ont traité de Belzéboul, le maître de maison, ce sera bien pire pour ceux de sa maison. Ne craignez donc pas ces gens-là. Rien n'est voilé qui ne sera dévoilé. Rien n'est caché qui ne sera connu. Ce que je vous dis dans les ténèbres, dites-le en pleine lumière. Ce que vous entendez au creux de l'oreille, proclamez-le sur les toits. Ne craignez pas ceux qui tuent le corps sans pouvoir tuer l'âme.

0: l'âme. Craignez plutôt celui qui peut faire périr dans la géhenne l'âme aussi bien que le corps. Deux moineaux ne sont-ils pas vendus pour un sou? Or, pas un seul ne tombe à terre sans que votre père le veuille. Quant à vous, même les cheveux de votre tête sont tous comptés. Soyez donc sans crainte, vous valez bien plus qu'une multitude de moineaux. Quiconque se déclarera pour moi devant les hommes, moi aussi je me déclarerai pour lui devant mon Père qui est aux cieux. Mais celui qui me reniera devant les hommes, moi aussi je le renierai devant mon Père qui est aux cieux. Prière. Mon Père, je crois que tu es amour et que tu veux déverser tout cet amour en mon cœur. Je désire, en ce moment, ouvrir mon cœur à ton amour afin de mieux te le rendre. Demande. Transforme mes peurs en paix, Seigneur. Réflexion. Premier point. Ne craignez donc pas ces gens-là. Ne craignez pas ceux qui... Soyez donc sans crainte. Ô Jésus, homme de courage et de paix, comme il est facile de t'entendre dire « ne crains pas ». Et si difficile de le vivre. Seigneur, enseigne-moi de voir la vie à ta façon. Sois mon maître, je veux être ton disciple, je ne veux pas être au-dessus de toi. Dans la liturgie d'aujourd'hui, c'est toi qui nous dis de ne pas avoir peur au moment même où tu nous envoies pour proclamer que le royaume de Dieu est tout proche. Dans l'évangile selon saint Matthieu, au chapitre 10, verset 7. Je veux faire ce que tu me dis, Seigneur, mais pourquoi donc ai-je peur? Pourquoi ai-je donc des résistances? Viens dans mon cœur, là où habite ma peur. Seigneur, que ta parole pénètre et fortifie ma vie. Deuxième point, les gens ont traité de Belzéboul, ceux qui tuent le corps. Dire aux autres que ce n'est pas eux qui règnent, mais toi, n'est pas toujours agréable pour les gens qui se croient être les seuls maîtres de leurs propres décisions. Ils diront que je m'impose, comme Belzéboul. Et pourtant, tu me dis de proclamer sur les toits, dire aux autres que ton royaume est proche, lorsque je ne te laisse pas encore régner dans mon propre cœur, ce n'est pas toujours convaincant. Ils m'appelleront orgueilleux, comme Belzéboul. Justement, il est écrit ce que je vous dis dans les ténèbres. Je dois peut-être entendre ce que tu me dis dans mes ténèbres. Me comporter en montrant que c'est toi le roi et non pas les autorités, c'est risquer que l'on me laisse sans ressources pour mon corps ou que l'on me mette en prison. Et pourtant, tu m'invites à me déclarer pour toi devant les hommes et à craindre plutôt ceux qui m'invitent à mal me comporter. Troisième point, rien n'est voilé qui ne sera dévoilé. Sans pouvoir tuer l'âme, vous valez bien plus. En relisant les raisons pour lesquelles tu me dis de ne pas avoir peur, mon Dieu, je vois que deux d'entre elles me rappellent la fin des temps. C'est toi qui donneras évidence de toute vérité. Tout sera dévoilé. Ceux qui tuent le corps sont des maîtres et des rois de ce monde d'un pouvoir limité. Mais au-dessus d'eux, il y a toi, le maître et roi du corps et de l'âme. De plus, c'est toi et ton Père qui gérez l'histoire et le destin de tout être, aussi petit soit-il. Et c'est vous qui nous dites, vous valez bien plus que vous ne le pensez. Ne craignez pas les gens qui veulent vous rabaisser quand c'est vraiment moi que vous proclamez. Déclarez-vous paisiblement devant les hommes, sans peur. Dialogue avec le Christ. Jésus, prince de la paix, accorde-moi une sécurité et un aplomb qui ressemblent à ceux de la Vierge Marie, ni faible ni dur. Fais reposer sur moi ton esprit, afin que je sache qui craindre, quand me taire et quand parler. Résolution. Aujourd'hui, je donnerai plus d'importance à la parole de Dieu, afin de laisser Dieu être le juge des situations.
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Auditeurs de Radio Espérance, il est bientôt 20h30. À l'occasion du pèlerinage des Béatitudes à Lourdes, nous partons tout de suite assister à la veillée.

0: Voilà, donc on va accueillir les dernières personnes.
1: Oui, bienvenue, amis auditeurs de Radio Espérance, pour cette veillée de prière et d'adoration qui va se tenir non pas dans l'église Sainte Bernadette, mais dans une chapelle, chapelle Notre-Dame, qui est au bord du sanctuaire, derrière le musée Sainte Bernadette. Cet après-midi, il était proposé aux pèlerins de faire une expérience, de se mettre en groupe de trois. Une personne était à genoux et deux autres posaient leurs mains sur l'épaule de la personne à genoux. Et les deux personnes soutenaient la prière de celle qui était à genoux. Et c'était une façon de rendre bien concret, bien visible cette union de prière, cette communion de prière. Et bien, c'est ce que nous allons vivre pendant cette veillée.
0: Vous confessez. Voilà, donc durant toute la soirée, il y aura des prêtres disponibles à l'extérieur, tout le long de la chapelle, et donc vous pourrez vous confesser, et vous pouvez déjà y aller maintenant, ils sont déjà disponibles pour certains d'entre eux. Donc n'hésitez pas à profiter de cette occasion ce soir de recevoir le sacrement de la réconciliation, la miséricorde de Dieu. Alors, je salue solennellement aussi tous les auditeurs de Radio Espérance, toutes les personnes qui nous suivent également à travers le site pelebeatitude.org. Soyez tous les bienvenus. Ce soir, nous allons vivre une veillée de prière, d'adoration, dans laquelle nous allons prier avec vous, et aussi pour vos intentions. Voilà, donc nous sommes bien plus nombreux ce soir que cette assemblée déjà bien nombreuse devant moi. Et on va rentrer tout de suite dans le vif du sujet, si vous le voulez bien, pour laisser ensuite la place au Seigneur. Alors, on vous a annoncé une veillée de prière et de guérison. Alors, effectivement, on va parler de guérison aujourd'hui, mais je vais vous en parler de manière beaucoup plus globale que ce que vous avez peut-être dans l'esprit. Et on va pour cela se mettre à l'école de la Sainte Vierge. Marie, ici à Lourdes, a-t-elle parlé de guérison? Eh bien non, jamais. Il y a beaucoup de guérisons à Lourdes, des guérisons physiques, oui, des guérisons spirituelles, des guérisons du cœur, des conversions. Il y a beaucoup de guérisons à Lourdes. Lourdes est connue pour cela, et même pour des guérisons miraculeuses, inexpliquées, des miracles reconnus. Mais la Sainte Vierge n'a jamais parlé de guérison physique. En revanche, elle a parlé d'une chose bien plus importante. Elle a parlé de conversion. Elle a parlé de faire pénitence, de prier pour les pécheurs. Donc voyez la Sainte Vierge en bonne mère. Elle ne veut pas seulement notre bonheur superficiel ou notre bien-être immédiat. Alors attention, j'ai tout à fait conscience que lorsqu'on est malade, ce n'est pas une question de bien-être. Hein. Mais la Sainte Vierge, elle nous montre que la guérison pour laquelle elle prie pour nous et avec nous, c'est bien plus que notre guérison physique. C'est le salut de notre âme. C'est notre bonheur éternel. Donc à Lourdes, la Sainte Vierge a beaucoup parlé, directement et indirectement, voyez, du péché en négatif et de la conversion, donc de la vie éternelle, du salut. Alors il y en a encore qui ne m'écoutent pas. J'entends beaucoup de bruit, pas seulement les éventails, il fait très chaud. Hein. On a dit qu'on ne le dirait pas. Enfin, aujourd'hui, on ne se plaint pas, il ne fait pas chaud. Voilà. Chut. Mais c'est peut-être qu'il faut qu'on prie d'abord. C'est parce que j'ai commencé sans prier. Alors, on va se tourner vers la Vierge Marie pour que ce soit elle qui nous parle ce soir. Vous êtes d'accord? Pour qu'elle intercède pour chacun de nous et pour nous tous ensemble. Parce que c'est notre mère. Elle sait ce dont nous avons besoin. D'entendre et de vivre. Vierge Marie, Tu nous as invités ici à Lourdes et nous te remercions, nous te rendons grâce. Et nous te demandons vraiment de prier maintenant pour nous, d'intercéder pour nous, pour que nous disposions nos cœurs, nos intelligences, tout ce que nous sommes, à la grâce que tu veux nous donner ce soir. Nous t'accueillons au milieu de nous et nous te saluons, Marie. Réjouis-toi, Marie, comblée de grâce. Le Seigneur est avec toi. Tu es bénie entre toutes les femmes. Et Jésus, le fruit de ton sein, est béni. Sainte Marie, Mère de Dieu, priez pour nous, pauvres pécheurs, maintenant et à l'heure de notre mort. Amen. Ô Marie, conçue sans péché, Notre-Dame de Lourdes. Voilà. Donc je voudrais vraiment donner la parole à la Sainte Vierge ce soir, avant de donner la place au Seigneur dans le Saint-Sacrement. Je voudrais vous parler de Lourdes, mais lorsqu'on m'a demandé en fait d'animer cette soirée, et que j'ai un peu demandé à la Sainte Vierge, ben, qu'est-ce qu'on va faire le 11 juillet au soir, à la chapelle Notre-Dame. Ce qui est venu un peu dans mon cœur, c'est de se mettre aussi à l'écoute de ce que Marie continue à nous dire, jour après jour, à travers différents lieux d'apparition. Donc il y a eu Lourdes en 1858. À Lourdes, la Sainte Vierge, elle nous dit l'Évangile. Elle nous parle de conversion, elle nous parle du bonheur du ciel. Il y a un autre lieu où Marie apparaît depuis 45 ans, c'est Medjugorje, en Bosnie-Herzégovine, et j'ai été assez frappée que pour le 45e anniversaire des apparitions, donc très récemment, le 24 juin dernier, la Sainte Vierge demande une neuvaine préparatoire, une neuvaine pour se préparer. Et dans cette neuvaine, jour après jour, elle a donné comme des exercices spirituels. Et je vais m'inspirer de ces exercices spirituels, de quatre d'entre eux, pour que l'on se mette ensemble à l'écoute de Marie ce soir et qu'on vive avec elle ces exercices. Alors le premier exercice spirituel que Marie a donné dans cette neuvaine, il y a donc quelques jours, ça m'a beaucoup touchée. Elle nous a pas dit... Alors elle a commencé par dire « prenez une journée de prière ». Donc ça on n'a pas le temps de le faire, donc on va pas le faire, on est là pour la prière. On est en pèlerinage. Mais le deuxième jour, elle nous a dit « Remerciez Dieu pour le don de la vie. Remerciez Dieu pour le don de la vie, pour tout ce que vous avez vécu pendant votre vie, pour tout ce que Dieu vous a donné durant votre vie. » Et ça m'a fait penser à ce qui s'est passé pour Bernadette à Lourdes lors des premières apparitions, lorsque Bernadette voit cette belle dame qui lui sourit, et que Marie va lui parler au moment de la troisième apparition, et qu'elle va lui dire « Voulez-vous me faire la grâce de venir ici pendant 15 jours ?» Bernadette va faire l'expérience que Marie la vouvoie, ce qui n'était pas rien pour Bernadette. Donc elle va faire l'expérience de, on va dire, de sa dignité, en tout cas de sa valeur pour cette belle dame qui vient du ciel. Elle va faire l'expérience que sa vie a du prix, elle va faire l'expérience qu'elle est choisie. Et donc, je me suis dit, oui, il y a quelque chose à faire pour remercier pour le don de notre vie. La Sainte Vierge, elle sait bien que sur cette terre, nous sommes dans une vallée de larmes. C'est ce que l'on dit dans le Salve Regina. Hein? Prie pour nous qui gémissons, qui pleurons dans cette vallée de larmes. Marie le sait, mais elle est avec nous. Et dans cette vallée de larmes, elle nous conduit vers le ciel. Et donc, ce soir, on va vivre un premier temps pour dire merci à Dieu pour notre vie. Notre vie sur terre, elle n'est pas toujours facile. Elle est même parfois vraiment un chemin de croix, hein, une vallée de larmes. Mes frères et sœurs, vous existez. Vous avez la vie et cette vie ne finira pas. Et c'est ça que Marie nous dit, c'est ça qu'elle a dit à Bernadette. La troisième apparition, Marie lui sourit, elle l'invite à revenir et elle lui dit aussi Je ne vous promets pas de vous rendre heureuse en ce monde, mais dans l'autre. Je ne vous promets pas le bonheur de ce monde, mais le bonheur de l'autre monde. Il faut se mettre à l'écoute de la Sainte Vierge qui est notre mère. Elle sait ce qui est bon pour nous. Et Marie, elle nous oriente vers la vie éternelle. Cette vie-là, elle ne finira pas. Donc nous avons à rendre grâce à Dieu parce que nous existons et que nous existons dans le cœur de Dieu et que nous allons exister toute l'éternité et que nous sommes faits pour le bonheur. Donc oui, on va aussi présenter au Seigneur par les mains de Marie ce soir notre vallée de larmes, les maladies que nous portons, celles que portent nos proches, des deuils peut-être récents, des drames dans nos vies, dans nos familles, des situations difficiles. Mais au-delà de ça, nous allons dire à Dieu, merci parce que j'existe. Merci parce que tu m'as fait pour toi et que je vivrai toujours et que tu veux me donner la vie en abondance. Donc premier exercice spirituel ce soir que l'on va faire avec Marie devant le Seigneur, c'est de lui dire merci pour notre vie et ensuite de lui présenter notre vie telle qu'elle est, telle qu'elle est. Et là, vous pouvez faire un prix de gros, on va tout y mettre, pas seulement les joies, parce qu'il y a aussi beaucoup de peines, beaucoup de larmes, beaucoup de maladies. Nous allons les donner au Seigneur pour qu'il en fasse de la vie, comme lui le voudra. Ça peut passer par des guérisons physiques, par des consolations, par des conversions. Mais ce qui est sûr, c'est que le Seigneur veut que nous accueillions dans l'action de grâce qu'il nous a donné la vie. Deuxième exercice spirituel que la Sainte Vierge a donné dans cette neuvaine, eh bien, c'était assez surprenant, figurez-vous. Moi, je n'aurais pas pensé. Priez pour nos défunts. Priez pour les ancêtres de chacun de nous, de chacune de nos familles. Priez pour nos défunts, les défunts de notre famille, nos proches, ceux que l'on a connus, ceux que peut-être on n'a pas connus. La Sainte Vierge nous a dit, priez pour vos défunts. Priez pour que les défunts de nos familles qui sont encore au purgatoire aillent au paradis. Priez pour que les conséquences du péché, parfois de nos ancêtres, quelque part n'impactent pas aujourd'hui notre vie. La Sainte Vierge a demandé de prier pour cela. Alors dans la deuxième partie de ce temps de prière, ensemble nous prierons pour nos défunts. Pour les âmes du purgatoire, mais en particulier pour les défunts de nos familles. Et on prendra le temps dans notre cœur devant le Seigneur de pouvoir les présenter au Seigneur par les mains de Marie, de les nommer. Et je sais aussi que parmi nous, il y en a qui ont vécu des deuils récents ou des deuils parfois anciens. Il y a aussi parfois des morts violentes, des morts accidentelles, des suicides. Et que nous puissions tout présenter au Seigneur dans cette espérance que le Seigneur, il est là, il veut notre salut. Je reviens sur la guérison, vous savez. La plus grande guérison, c'est le salut. En latin, c'est le même mot. Hein? Le salut du corps, c'est bien. Ça, c'est très, très important. Mais le salut de l'âme, c'est ça la grande guérison. Le salut pour nos défunts, ça, c'est la grande guérison. Pour nous-mêmes, pour eux, et ensuite ils vont prier pour nous. Donc Marie nous invite à prier pour tous nos défunts, et aussi pour que les conséquences du péché, quelque part, n'aient plus de force aujourd'hui pour nous. Et vous le savez, et on fera ça très concrètement. Et là, je voudrais refaire le lien avec Lourdes et avec Bernadette. Vous savez peut-être déjà que la statue de la Vierge de la Grotte, elle a une particularité. Pas seulement qu'elle a deux roses sur les pieds, mais elle a un chapelet à six dizaines. Un chapelet à six dizaines. Pourquoi ? Eh bien parce que la Sainte Vierge, elle s'est inculturée à cette terre lourdaise, pyrénéenne, et que dans cette région du Béarn, de la Bigorre, des Pyrénées, à l'époque de Bernadette, le chapelet était un chapelet à six dizaines. Bernadette, son chapelet, c'était un chapelet à six dizaines. Et vous savez pourquoi ? Il y avait les cinq dizaines traditionnelles du chapelet dit dominicain, avec les mystères que nous connaissons, et la sixième dizaine était une dizaine qu'on rajoutait pour prier pour les âmes du purgatoire. Donc tout à l'heure, avec Marie, avec Bernadette, avec tous les saints, nous prierons une dizaine pour les défunts, les âmes du purgatoire de nos familles. Troisième exercice spirituel, et entre parenthèses, à travers cette prière pour les défunts, il est encore question de guérison. Guérison du péché, guérison des maladies, guérison, vous voyez, de ce qui peut des fois troubler notre vie aujourd'hui, parce qu'il y a des choses dans notre histoire familiale. Le troisième exercice spirituel que Marie a proposé dans cette neuvaine, elle nous a dit « Je suis venue ici pour vous appeler à la sainteté ». Voilà le but des apparitions de Marie ici à Lourdes et partout. « Je suis venue vous appeler à la sainteté » et Marie a rajouté « Écoutez bien, c'est important. Votre vie ici est passagère. La vie est courte. » Réfléchissez à la vie éternelle. Voilà l'exercice que Marie nous a donné. Réfléchissez que votre vie est courte et passagère, mais que vous allez vers la vie éternelle. Se décider pour la sainteté, penser à la vie éternelle, ce sera donc notre troisième exercice. Et je vous l'ai déjà dit, Marie a fait ça avec Bernadette dès la troisième apparition. Je ne vous promets pas le bonheur en ce monde, mais en l'autre, le bonheur de l'autre monde. Bernadette, elle était très malade, elle n'a pas été guérie de sa maladie. Mais elle a vécu sa maladie en fonction de la vie éternelle. Bernadette, le bien-être, moyen, hein, très moyen, au cachot de Lourdes, etc. Sa vie n'a pas radicalement changé, mais sa perspective a changé. Tout était pour la vie éternelle. Donc ce soir, on va tout offrir au Seigneur. Surtout de nos peines, surtout de nos maladies, surtout de nos détresses et celles de nos proches et plus largement du monde, en fonction de la vie éternelle. Vous savez aussi que Marie, ici, à partir de la huitième apparition, elle a changé d'attitude à Lourdes. Au départ, c'était très souriant, c'était très lumineux. Puis à partir de la huitième apparition, on appelle ça les apparitions pénitentielles. Marie, elle fait faire des gestes de pénitence à Bernadette. Et elle lui dit « pénitence, pénitence, pénitence, priez pour les pécheurs ». La Vierge Marie a besoin aussi que nous offrions nos souffrances, nos sacrifices, nos petites peines et aussi nos joies pour la conversion des pécheurs, pour la conversion du monde, pour le salut, pour que tous les hommes soient sauvés. Que nous pensions à la vie éternelle, la nôtre et celle des autres. Voilà. Marie, quand elle vient sur terre, c'est ça qu'elle nous dit. Elle sait que c'est que notre vie terrestre n'est pas facile. Mais Marie, elle nous promet plus grand. Elle nous projette vers beaucoup plus loin. Et lorsque le Seigneur guérit à Lourdes, lorsqu'il guérissait dans l'Évangile, les guérisons physiques, les délivrances, les exorcismes que Jésus a fait sont toujours des signes d'un salut plus grand, du salut éternel. Alors, nous allons prier ce soir pour que le Seigneur fasse des signes, que certains parmi nous, que beaucoup puissent être libérés, guéris. Oui, nous allons prier pour cela, comme signe pour notre conversion, comme signe que Dieu veut pour nous le salut éternel, pas seulement une guérison pour cette vie sur terre, car notre vie est courte. Et le quatrième exercice, la Vierge Marie nous a dit « Aimez Dieu et glorifiez-le, louez-le par votre vie. » Pourquoi est-ce que la Sainte Vierge nous dit ça? Alors qu'on a souvent envie de pleurer et peut-être pas de louer Dieu. Mais c'est parce qu'on va faire ça toute l'éternité. Donc, il faut s'entraîner. Voyez, si vous voulez commencer le ciel sur terre, commençons à aimer le Seigneur, à le glorifier, à le louer, même dans les difficultés. Voilà, donc dans cette soirée, on va vivre ces quatre étapes. On va commencer par remercier le Seigneur, par prendre conscience que le Seigneur m'a donné la vie à moi. Frères et sœurs, c'est pas rien d'être ou de ne pas être. N'est-ce pas? Il y a un grand dramaturge qui en a fait une pièce. Être ou ne pas être, mais si vous n'étiez pas. Tu existes dans le cœur de Dieu pour toute l'éternité. Deuxième exercice. On va prier pour nos défunts. On va prier pour nos familles. Troisième exercice, On va se redécider pour la sainteté, parce que la sainteté, c'est ce qui nous propulse vers la vie éternelle au ciel. Il n'y a que des saints, et que Marie nous attend au ciel comme notre mère, et qu'elle nous prépare sur la terre pour le ciel. Donc pour se décider pour le ciel, pour la vie éternelle, on fera un petit exercice spirituel ensemble. On renouvellera nos promesses baptismales, parce que c'est le baptême qui nous a ouvert le ciel. On renoncera au mal, à Satan et à tout ce qui conduit au péché et donc à la mort. Et on renouvellera notre foi dans le Seigneur qui nous aime, en Jésus qui nous a sauvés, en son Église dans laquelle nous recevons la vie, les sacrements. Donc ça, ce sera le troisième exercice. Et le quatrième, on terminera en louant le Seigneur. Seigneur, merci parce que tu es là, parce que tu fais partie, parce que tu es dans ma vie. Merci pour ce que tu as fait ce soir, ce que tu feras, pour toute grâce reçue. Guérison intérieure, guérison physique, conversion, consolation, affermissement dans la décision de choisir le ciel, de vivre pour le Seigneur. Seigneur, nous te louons d'avance pour toutes les grâces que tu nous donnes dans ce pèlerinage et en particulier dans cette veillée. Te rendons grâce pour la prière de Marie pour nous, en particulier ce soir, pour tous ceux qui sont avec nous à travers les ondes, à travers Internet. Merci pour les merveilles que tu feras dans le visible et dans l'invisible, Seigneur. Et une dernière chose peut-être, mais on peut commencer la musique, c'est très bien. Et on va aller chercher le Seigneur Jésus. Dans cette neuvaine aussi à Medjugorje, la Sainte Vierge a dit quelque chose que j'ai trouvé très beau et qu'elle nous dit ce soir. Qu'elle dit peut-être en particulier à ceux qui souffrent le plus parmi nous, mais je pense qu'on a tous notre lot, d'une manière ou d'une autre. Chers enfants, je vous remercie. Je vous remercie pour chacune de vos pénitences, pour chaque prière que vous avez offerte.

Et la suite, écoutez bien la suite. Vous ne le regretterez pas. Ni vous, ni vos enfants, ni les enfants de vos enfants. Vierge Marie, merci d'être notre mère. Merci de nous bénir, merci de vouloir notre plus grand bien. Est-ce que quelqu'un nous aime plus que Dieu, frères et sœurs? Est-ce que quelqu'un nous aime plus que la Sainte Vierge? Non. Alors, ils savent ce qui est bon pour nous. Accueillons ce soir cette grâce dans la foi, dans l'espérance, dans l'amour. Voilà, donc, très simplement, avec cette douce fraîcheur, nous allons offrir cela aussi à la Vierge Marie, accueillir Jésus dans le Saint-Sacrement. Voilà, on peut se lever, on peut se mettre à genoux. Vous faites comme vous voulez, comme vous pouvez ce soir. Seigneur Jésus, nous t'accueillons au milieu de nous. Marie, donne-nous des cœurs d'adorateurs. Seigneur, nous croyons en toi. Nous espérons et nous t'aimons. Nous t'adorons, Jésus.

avec nous, présent au milieu de nous, nous t'adorons. Seigneur, merci pour le don de Marie et pour la manière dont elle nous montre le chemin du ciel.

Jésus, tu es venu pour que nous ayons la vie, que nous l'ayons en abondance, en surabondance. Et nous voulons te remercier pour le don de la vie, de notre vie naturelle. Seigneur, merci de nous avoir créés. Frères et sœurs, je vous invite chacun, là où vous êtes, peut-être à mettre la main sur votre cœur, sentir votre cœur qui bat. C'est votre vie naturelle, c'est... ce cœur qui bat sans que vous y pensiez.

Ce cœur qui bat, qui un jour s'arrêtera de battre, ça c'est juste un petit passage. Mais en fait, jamais votre cœur ne s'arrêtera de battre dans le cœur de Dieu. Et vous pouvez peut-être dire dans le silence, dans votre cœur, « Sois béni, Seigneur, de m'avoir créé ».

0: Seigneur, nous te prions particulièrement pour les personnes qui ont plus perdu ce goût de la vie, les personnes qui se sentent profondément tristes, qui peuvent traverser une période de dépression. Te demandons, Seigneur, de les visiter en cet instant et de raviver en elles ce goût de la vie. Te demandons de venir les ôter de toute tentation de se donner la mort. Nous te demandons de venir écraser la tête du serpent et de venir raviver cette étincelle de la vie que tu as mis dans leur cœur.
1: Seigneur, nous voulons te rendre grâce pour le corps que tu nous as donné, pour ce corps qui fait partie de notre être, qui nous permet de vivre parmi nos frères et sœurs, qui nous permet d'être perceptibles, d'être vus, entendus, sentis, qui nous permet de nous mettre en mouvement. Merci pour le corps que tu m'as donné.

pour le corps que tu m'as donné. Merci pour ce cadeau de la vie. Merci pour tous ces membres qui sont les miens et qui font partie de mon être et qui me rendent bien service. Merci Seigneur.

Seigneur, nous voulons encore en ce soir te rendre grâce, puisque tu donnes et tu donnes encore. Tu nous as donné la vie par pur amour, de façon gratuite. Et tu nous donnes l'être instant après instant. Depuis notre naissance jusqu'à ce jour, tu as été présent. Tu es sans cesse avec nous, que nous soyons couchés, que nous soyons debout, que nous soyons malades ou en bonne santé, tu es toujours avec nous. Tu prends soin de nous. Seigneur, nous oublions si souvent ta présence en nos vies. Nous oublions si souvent que c'est toi qui nous donnes la vie, qui nous maintient dans l'être. Seigneur, nous voulons te rendre grâce en ce soir pour ce don inestimable de la vie, ce don de ta présence jour après jour à nos côtés. Sois béni, Seigneur.

cœur. Donnez vos joies, donnez vos peines, vos maladies, vos angoisses, vos peurs, vos découragements, vos désespérances, la souffrance que vous portez, celle que vous portez dans vos familles, vos grands désirs. Seigneur, nous te donnons tout par les mains de Marie.

0: Seigneur, ce que nous t'offrons, ce que nous te donnons, ce que nous avons déposé dans nos mains, ouvertes devant toi, Seigneur, nous te donnons tout pour que tu en fasses du ciel, pour que tu en fasses du royaume, pour que tu en fasses de l'amour, pour que tu fasses grandir ton royaume à travers tout ce que nous t'offrons de nos vies. Merci Seigneur de ce que rien ne t'est indifférent. Absolument rien dans nos vies ne t'est indifférent. Et tout peut servir à ta gloire. Tout peut concourir à notre bien et à ta gloire. Merci Seigneur.
1: Il y a des personnes qui ont été touchées pendant la prédication, pendant les vêpres. Quand le père Jean-Élisée a parlé des échecs, des hontes, et le Seigneur vient comme apaiser ces moments de leur vie avec lesquels ils n'étaient pas réconciliés. Il vient comme enlever des poids. Et ces personnes se sentiront beaucoup plus réconfortées, consolées et plus dans la joie pour accueillir humblement leur vie telle qu'elle est.

Le Seigneur nous rappelle combien tout petit acte d'amour, que ce soit de ramasser une aiguille avec amour, peut sauver des vies. On peut ramasser cette aiguille en râlant, en se disant, tiens,

0: un tel machin truc muche. Et on peut aussi la ramasser avec amour, bénir ce moment de faire du bien. Et le bien que nous posons est comme un manteau qui recouvre une foule de petits actes de péché, de petits actes mauvais. Un acte bon a beaucoup d'impact. Merci de nous rappeler cela en ce soir, Seigneur. Merci de nous encourager à poser, instant après instant, des actes d'amour. Cela porte du fruit. Tu veux nous le redire en ce soir. Merci, Seigneur, de nous y encourager.
1: Oui, Seigneur, merci pour la valeur de ma vie, la valeur de chacune de nos vies.

Je vous rappelle qu'il y a les prêtres pour les confessions à l'extérieur de la chapelle. Pour recevoir ce pardon de Dieu, cette vie de Dieu, cette réconciliation avec la vie, avec votre vie, cette réconciliation avec Dieu, avec vous-même. N'ayez pas peur d'aller déposer ces fardeaux, ces hontes, ces peurs, ces non-vies, tout ce qui a goût de mort. Seigneur, merci pour ton pardon qui est source de vie, de guérison.

Alors nous allons maintenant, avec Marie, vivre notre deuxième exercice spirituel de la soirée. Nous allons prier, présenter au Seigneur nos défunts, les défunts de nos familles, ce que nous connaissons, peut-être ce que nous ne connaissons pas. Là, on va prendre un petit temps de silence pour que chacun dans son cœur, dans les situations tellement particulières, personnelles qui sont les nôtres, nous puissions présenter les défunts de nos familles, les plus proches, peut-être nos parents, nos grands-parents, des frères et sœurs, des enfants, petits-enfants, des oncles, des tantes, peut-être des défunts plus lointains que nous n'avons pas connus. Priez pour des personnes qui seraient mortes de morts violentes, d'accidents, sans avoir eu le temps de se préparer. Priez pour des personnes qui ont pu se suicider dans nos familles, dans notre entourage. Priez pour des personnes qui sont peut-être mortes apparemment sans être réconciliées avec Dieu, avec leurs proches. Seul Dieu connaît les cœurs, mais nous voulons lui présenter maintenant ces visages, ces personnes. Vous pouvez les nommer dans votre cœur, les présenter au Seigneur. Lui sait tout, connaît tout, et il les aime.

Seigneur, avec la Vierge Marie, notre mère, porte du ciel, avec Bernadette qui y priait cette sixième dizaine pour les âmes du purgatoire. Nous voulons prier cette dizaine du chapelet à l'intention des défunts que nous te présentons ce soir, de ces ancêtres qui sont les nôtres, de tous nos ancêtres encore au purgatoire que tu connais, pour que tu les libères, pour que tu les accueilles dans ta gloire, dans cette vie en plénitude, et qu'à travers cette libération du purgatoire, tu puisses aussi guérir tous les liens dans nos familles avec le mal, avec des péchés de nos ancêtres.

0: Notre Père qui es aux cieux, que ton nom soit sanctifié, que ton règne vienne, que ta volonté soit faite sur la terre comme au ciel. Donne-nous aujourd'hui notre pain de ce jour. Pardonne-nous nos offenses, comme nous pardonnons aussi à ceux qui nous ont offensés. Et ne nous laisse pas entrer en tentation, mais délivre-nous du mal. Réjouis-toi, Marie, comblée de grâce, le Seigneur est avec toi. Tu es bénie entre toutes les femmes, et Jésus, le fruit de ton sein, est béni. Réjouis-toi, Marie, porte du ciel, comblée de grâce, le Seigneur est avec toi. Tu es bénie entre toutes les femmes, et Jésus, le fruit de ton sein, est béni.
1: Sainte Marie, Mère de Dieu, priez pour nous pauvres pécheurs, maintenant
0: et à l'heure de notre mort. Réjouis-toi, Marie, refuge des pécheurs, comblée de grâce, le Seigneur est avec toi. Tu es bénie entre toutes les femmes, et Jésus, le fruit de ton sein, est béni.
1: Sainte Marie, Mère de Dieu, priez pour nous pauvres pécheurs, maintenant et à l'heure de notre mort. Amen.
0: Réjouis-toi, Marie, secours des affligés, comblée de grâce, le Seigneur est avec toi. Tu es bénie entre toutes les femmes, et Jésus, le fruit de ton sein, est béni.
1: Sainte Marie, Mère de Dieu,
0: réjouis-toi, Marie, reine des saints, comblée de grâce, le Seigneur est avec toi. Tu es bénie entre toutes les femmes, et Jésus, le fruit de ton sein, est béni.
1: Sainte Marie, Mère de Dieu, priez pour nous,
0: pécheurs, maintenant et à l'heure de notre mort. Amen. Réjouis-toi, Marie, notre mère, comblée de grâce, le Seigneur est avec toi. Tu es bénie entre toutes les femmes, et Jésus, le fruit de ton sein, est béni.
1: Sainte Marie, Mère de Dieu, priez pour nous, pauvres pécheurs, maintenant et à l'heure de notre mort.
0: Réjouis-toi, Marie, refuge des pécheurs, comblée de grâce, le Seigneur est avec toi. Tu es bénie entre toutes les femmes, et Jésus, le fruit de ton sein, est béni.
1: Sainte Marie, Mère de Dieu,
0: réjouis-toi, Marie, porte du ciel, comblée de grâce, le Seigneur est avec toi. Tu es bénie entre toutes les femmes, et Jésus, le fruit de ton sein, est béni.
1: Sainte Marie, Mère de Dieu, priez pour nous, pauvres pécheurs.
0: Réjouis-toi, Marie, cause de notre joie, comblée de grâce, le Seigneur est avec toi. Tu es bénie entre toutes les femmes, et Jésus, le fruit de ton sein, est béni. Réjouis-toi, Marie, reine du ciel, comblée de grâce, le Seigneur est avec toi. Tu es bénie entre toutes les femmes, et Jésus, le fruit de ton sein, est béni.
1: Sainte Marie, Mère de Dieu, priez pour nous, pauvres pécheurs, maintenant et à l'heure de notre mort. Amen.
0: Gloire soit au Père, au Fils et au Saint-Esprit. Ô mon Jésus, pardonne-nous nos péchés, préserve-nous du feu de l'enfer et conduis au ciel toutes les âmes, surtout celles qui ont le plus besoin de ta miséricorde. Ô mon Jésus, pardonne-nous nos péchés, préserve-nous du feu de l'enfer et conduis au ciel toutes les âmes, surtout celles qui ont le plus besoin de ta miséricorde. Cœur sacré de Jésus, que les âmes des fidèles défunts, en particulier de tous les défunts de nos familles, de tous ceux que nous avons pu présenter ce soir, que les âmes des fidèles défunts reposent en paix par la miséricorde de Dieu. Amen.

il y a parfois des pardons non donnés dans nos familles, dans nos cœurs, même à l'égard de personnes déjà décédées. C'est aussi quelque chose que l'on peut présenter au Seigneur, que l'on peut remettre dans le sacrement de réconciliation. Ces pardons non donnés, ces réconciliations qui n'ont pas pu se faire, se vivre, pour qu'elles se vivent maintenant, qu'elles se vivent par la grâce de Dieu, par la grâce de l'Église. Vierge Marie, nous te demandons si souvent de prier pour nous, maintenant et à l'heure de notre mort. Nous voulons aussi, Seigneur, par les mains de Marie, t'offrir notre mort, nos peurs de la mort, nos angoisses légitimes.

Nous voulons te prier aussi pour ceux que nous connaissons qui sont en fin de vie, ceux qui sont proches du passage, pour que tu viennes les préparer à vivre cette étape pour aller vers toi, pour qu'ils meurent accompagnés des saints, des anges, et qu'ils vivent ce passage en toi.

Seigneur, fais grandir dans notre cœur à chacun, à tous ceux qui sont en prière avec nous ce soir à travers les ondes ou Internet. Fais grandir dans notre cœur le désir du ciel, le désir de te voir, de te louer, de vivre avec toi toute l'éternité, de te glorifier sans fin.

La vie est courte. Cette vie sur terre est un passage. Et nous sommes en marche vers la vie éternelle, notre vraie patrie, celle du bonheur sans fin. Seigneur, merci pour ce bonheur qui nous attend et que nous pouvons déjà goûter sur cette terre.

Frères et sœurs, par le baptême, nous sommes héritiers, héritiers du ciel, héritiers de la vie éternelle. Nous sommes concitoyens des saints. Seigneur, nous te rendons grâce pour cette grâce du baptême, cette grâce d'être tes enfants bien-aimés. Tu veux tout nous donner. Tout ce qui est à toi, tu veux nous le donner. Frères et sœurs, vous pouvez entendre dans votre cœur le Père vous dire « Toi, mon enfant, tu es toujours avec moi. Et tout ce qui est à moi est à toi. »

0: Frères et sœurs, nous allons actualiser cette grâce de notre baptême pour en vivre plus, pour en vivre davantage, en renouvelant la profession de foi de notre baptême, les promesses de notre baptême, en renonçant au mal, à tout ce qui conduit au mal, au péché, en nous attachant plus fermement au Seigneur. Peut-être on va pouvoir, pour ceux qui le veulent et ceux qui le peuvent, se mettre debout pour faire cet acte. Par le baptême, nous sommes déjà passés par la mort, plongés dans la mort de Jésus, et nous sommes déjà vivants de sa résurrection.
1: Frères et sœurs bien-aimés, par le baptême, il nous a été donné de participer au mystère pascal du Christ, et nous avons été mis au tombeau avec lui, afin qu'avec lui, nous vivions d'une vie nouvelle. Renouvelons la renonciation à Satan que l'on fait lors du baptême. Renouvelons notre profession de foi au Dieu vivant et à son Fils Jésus-Christ dans la Sainte Église catholique. Pour vivre dans la liberté des enfants de Dieu, rejetez-vous le péché. Pour échapper au pouvoir du péché, rejetez-vous ce qui conduit au mal. Pour suivre Jésus-Christ, rejetez-vous Satan, qui est l'auteur du péché. Croyez-vous en Dieu le Père Tout-Puissant, Créateur du ciel et de la terre? Croyez-vous en Jésus-Christ, son Fils unique, notre Seigneur, qui est né de la Vierge Marie, a souffert la passion, a été enseveli, est ressuscité d'entre les morts et qui est assis à la droite du Père?
2: Je crois.
1: Croyez-vous en l'Esprit Saint, à la Sainte Église catholique, à la communion des saints, au pardon des péchés, à la résurrection de la chair et à la vie éternelle?

Que le Dieu Tout-Puissant, Père de notre Seigneur Jésus-Christ, qui nous a fait renaître par l'eau et l'Esprit Saint, et a accordé le pardon de tout péché, nous garde encore par sa grâce, dans le Christ Jésus notre Seigneur, pour la vie éternelle. Amen.

plaisir d'être là. Merci de pouvoir te connaître et de t'aimer. Merci pour le don de la foi. Fais grandir notre foi. Fais grandir notre foi, Seigneur.

détails de notre vie. Que tous les événements de notre vie soient comme des annonciations qui nous disent quelque chose de toi. Fais grandir notre foi.

déplacé au milieu de nous, frères et sœurs, parce que nous, on ne peut pas se déplacer. Alors c'est Jésus qui se déplace. Le Seigneur va passer au milieu de nous pour nous bénir. Laissez-vous bénir, laissez-vous aimer. Et aimez Jésus, bénissez-le vous aussi. Est-ce qu'on peut peut-être allumer la lumière ? Seigneur, merci de te faire si proche de nous.

0: miracle pour tous ceux qui sont reconnus et aussi pour tous les petits miracles cachés que tu continues à faire dans les cœurs.
1: Te bénissons, Seigneur, toi qui es le Créateur du ciel et de la terre, d'être là au milieu de nous. Toi qui es un Dieu amour, tu nous visites. Tu viens voir chacun des frères et sœurs ici présents. Tu lui dis, tu as du prix à mes yeux et je t'aime. Suis-moi, tel que tu es, suis-moi. Je t'emmène avec moi dans ce royaume des cieux qui est déjà là, parmi nous. Vis de mon évangile, regarde-moi, imite-moi. Sois certain que ta vie a du prix à mes yeux. Je t'aime, je me donne à toi. Je t'ai donné ma vie. J'ai accueilli toute souffrance pour toi. Viens et suis-moi. Aime-moi. Connais-moi. Et laisse-moi habiter ton cœur, ton âme, ta vie.

Seigneur, merci de nous promettre le centuple, de nous promettre la vie éternelle, la vie en abondance qui n'aura pas de fin, ce bonheur qui n'aura pas de fin, que nous ne pouvons même pas imaginer, même pas concevoir. Seigneur, fais grandir notre cœur, notre désir. Prépare-nous pour le bonheur du ciel.

Nous allons peut-être faire aussi une bénédiction spéciale pour tous ceux qui nous suivent par Internet. Je ne sais pas où sont les caméras, Yann, pour bénir tous ceux qui prient avec nous ce soir, toutes leurs intentions, toute leur famille. Le Seigneur Jésus nous bénit, vous bénit, tous les auditeurs de Radio Espérance. Seigneur, merci pour ta bénédiction qui s'étend à nos familles, à nos paroisses, à nos pays, au lieu où nous vivons. Oh, les chers.

0: de l'alléluia dans votre cœur. Alléluia, ça veut dire louez Dieu, louez soit Dieu. Gardez ce chant de l'alléluia qui est le chant du peuple des chrétiens, le peuple des baptisés. C'est le chant de votre baptême, le chant de Pâques, le chant des ressuscités, le chant de la vie éternelle, le chant que vous allez chanter au ciel. Donc il faut s'entraîner. Alléluia, chantez-le toute la nuit dans votre cœur. Laissez le Seigneur vous remplir de sa joie, de sa bénédiction. Et n'oubliez pas, la Sainte Vierge nous dit, chers enfants, petits enfants, je vous remercie. Je vous remercie de chacune de vos pénitences, pour chacune de vos prières, toutes celles que vous avez offertes pour mes intentions, tout ce que vous offrez, tout ce que vous avez offert ce soir. Et vous ne le regretterez pas. Ni vous, ni vos enfants, ni les enfants de vos enfants, vous recevrez le centuple. Amen. Amen. Alléluia. Et pour tous ceux qui ont... Parce qu'on va devoir rendre la chapelle, on est pile poil à l'heure, sauf qu'il faut qu'on range. Alors, ceux qui étaient sur des chaises, à part les quatre chaises bleues du début, merci d'empiler les chaises, peut-être au fond. Déjà, vous nous rendrez service. Voilà. Y a-t-il des annonces pour... à l'église Sainte-Bernadette. Bonne nuit à tous.
1: Bonne nuit, amis auditeurs de Radio Espérance. Nous étions en direct de la chapelle Notre-Dame de Lourdes pour une veillée de prière. Laurent Philippe et moi-même, Jean-Pierre, nous vous donnons rendez-vous demain à 9h avec la louange. Il y aura le geste de l'eau et la messe à 10h30 en direct de Lourdes.

Auditeurs de Radio Espérance, nous sommes de retour dans nos studios à Saint-Étienne. Nous venons d'assister à la veillée en direct à l'occasion du pèlerinage des Béatitudes à Lourdes. Je vous donne rendez-vous demain à 9h pour la suite de la session.

Amis auditeurs, bonsoir. Avant d'entrer dans le repos de la nuit, nous présentons au Seigneur la journée qui se termine et nous lui confions cette nuit. Les cloches que nous venons d'entendre nous invitent à nous rassembler pour cette dernière prière du jour. Dieu, viens à mon aide. Seigneur, à notre secours. Gloire au Père et au Fils et au Saint-Esprit, au Dieu qui est, qui était et qui vient, pour les siècles des siècles. Amen. Alléluia. Examinons maintenant notre conscience, reconnaissons nos fautes, nos péchés de cette journée, et disons avec ferveur notre acte de contrition. Mon Dieu, j'ai un très grand regret de vous avoir offensé, parce que vous êtes infiniment bon et que le péché vous déplaît. Je prends la ferme résolution, avec le secours de votre sainte grâce, de ne plus vous offenser et de faire pénitence.

Sur nous, Seigneur, que s'illumine ton visage. Quand je crie, réponds-moi, Dieu, ma justice. Toi qui me libères dans ta détresse, pitié pour moi, écoute ma prière. Fils des hommes, jusqu'où irez-vous dans l'insulte à ma gloire, l'amour du néant et la course au mensonge?

si je me couche et je dors, car tu me donnes d'habiter, Seigneur, seul dans la confiance. Gloire au Père et au Fils et au Saint-Esprit, pour les siècles des siècles. Amen. Sur nous, Seigneur, que s'illumine ton visage. Au long des nuits, bénissez le Seigneur. Vous tous, bénissez le Seigneur. Vous qui servez le Seigneur, qui veillez dans la maison du Seigneur, au long des nuits. Levez les mains vers le sanctuaire et bénissez le Seigneur. Que le Seigneur te bénisse de Sion, lui qui a fait le ciel et la terre. Gloire au Père et au Fils et au Saint-Esprit, pour les siècles des siècles. Amen. Au long des nuits, bénissez le Seigneur. Du Deutéronome. Écoute, Israël, le Seigneur notre Dieu est l'unique. Tu aimeras le Seigneur ton Dieu de tout ton cœur, de toute ton âme, de toute ta force. Ces paroles que je te donne aujourd'hui resteront dans ton cœur. Tu les rediras à tes fils, tu les répéteras sans cesse, à la maison ou en voyage, que tu sois couché ou debout, ou que tu sois levé. Tu les attacheras à ton poignet comme un signe. En tes mains, Seigneur, je remets mon esprit. En tes mains, Seigneur, je remets mon esprit. Tu es le Dieu fidèle qui garde son alliance. En tes mains, Seigneur, je remets mon esprit. Gloire au Père et au Fils et au Saint-Esprit. En tes mains, Seigneur, je remets mon esprit.

Dieu éternel, tu as écouté la prière de ton Christ et tu l'as délivré de la mort. Ne permets pas que nos cœurs se troublent. Rassure-nous dans la nuit, comble-nous de ta joie et nous attendrons dans le silence et la paix qui se lève sur nous la lumière de la résurrection. Par Jésus le Christ, notre Seigneur. Amen. Que le Seigneur nous bénisse, qu'il nous accorde une nuit tranquille et nous garde dans la paix. Amen.

Martyrologe pour le 12e jour de juillet. À Ancyre, en Galatie, au 2e siècle, les saints Proclus et Hilarion, martyrs sous l'empereur Trajan et le préfet Maxime. À Aquilée, dans la région Vénète, au 3e siècle, les saints martyrs Fortuna et Hermagora. À Milan, vers 304, les saints Nabor et Félix, soldats originaires de Maurétanie, ils furent, dit-on, mis à mort à Lodi et inhumés à Milan. À Lyon, saint Viventiol, évêque, qui était écolâtre au monastère de Saint-Oyande, quand il fut promu à l'épiscopat. Il convoqua clercs et laïcs au concile d'Épaône pour que le peuple puisse connaître les canons promulgués par les évêques. Au monastère de Passignano, en Toscane, en l'an 1073, Saint-Jean Gualbert, abbé, soldat de Florence, il pardonna pour l'amour du Christ crucifié à l'assassin de son frère, puis reçut l'habit monastique. Mais désireux de mener une vie plus austère, il jeta les fondations d'une nouvelle famille religieuse à Valombreuse. Au monastère de Cava, en Campanie, en l'an 1079, Saint Léon Ier, abbé, qui pourvu en travaillant de ses mains au soulagement des pauvres qu'il protégeait auprès des seigneurs. Près de Londres, en 1541, le bienheureux David Gunston, martyr, chevalier de l'ordre de Saint-Jean de Jérusalem, il refusa de reconnaître à Henri VIII le pouvoir spirituel, ce qui lui valut d'être pendu au gibet de Southwark. Près de Londres, en 1598, Saint Jean Jones, prêtre franciscain et martyr. Né au pays de Galles, il se fit religieux en France et fut condamné à mort sous la reine Élisabeth Ière parce que, étant prêtre, il était entré en Angleterre et il subit le supplice de la pendaison. À Nagasaki, au Japon, en 1626, les bienheureux Mathias Araki et sept compagnons, les bienheureux Pierre Arakiori Shobyoi et Suzanne, sa femme, Jean Tanaka et Catherine, sa femme, Jean Naguet, Nézen, Monique, sa femme, et leur enfant, Louis, martyr. À Orange, en Provence, l'an 1794, les bienheureuses vierges et martyrs Madeleine Thérèse Talian, sœur Rose de Saint-Xavier, et Marie Cluse, sœur Marthe du Bonange, Sacramentine de Bolène, Marguerite de Justamont, sœur Marie de Saint-Henri, cistercienne d'Avignon, et Jeanne-Marie de Romillon, sœur Saint-Bernard, Ursuline de Bolène. Elles furent guillotinées sous la Révolution française pour leur fidélité à la vie religieuse. À Namdin, au Tonkin, en 1838, Saint Clément Ignace Delgado Cébriand, évêque et martyr. Après 50 ans passés à annoncer l'Évangile, il fut arrêté sur l'ordre de l'empereur Minmang et enfermé dans une cage et soumis aux railleries de la foule. Il tint bon dans sa fidélité au Christ et mourut. Au Tonkin, dans la province de Ninbin, en 1842, Sainte Agnès Les Titans des martyrs. Mère de famille, elle avait caché un prêtre sous son toit, ce qui lui valut, sous l'empereur Tiutri, d'être traînée violemment pour fouler la croix et frappée de tant de coups de verge qu'elle mourut peu après en prison. En Annam, dans la province de Knéan, en 1842, Saint-Pierre Caen, prêtre et martyr. Reconnu comme chrétien dans un bureau de douane, il fut retenu 6 mois en prison, poussé en vain à abjurer, et enfin,
sur l'ordre de l'empereur Thieutry, décapité. À Lisieux, les saints Louis Martin 1823-1894 et Zélie Guérin 1831-1877, parents de Sainte Thérèse de l'Enfant Jésus. Et encore ailleurs, beaucoup d'autres saints et bienheureux. Elle est précieuse au regard de Dieu, la mort de ses saints. Que la Sainte Vierge Marie et tous les saints intercèdent pour nous auprès du Seigneur, pour que nous obtenions de lui aide et salut, lui qui vit et règne pour les siècles des siècles.

Casti Connubi, lettre encyclique du souverain pontife Pie XI du 31 décembre 1930 sur le mariage chrétien, considéré au point de vue de la condition présente, des nécessités, des erreurs et des vices de la famille et de la société.

Nous continuons le chapitre « La préparation nécessaire au mariage ». C'est ainsi, pareillement, qu'ils feront de leurs enfants des hommes parfaits et des chrétiens accomplis, qu'ils leur inspireront le véritable esprit catholique et qu'ils leur communiqueront ce noble sentiment d'affection et d'amour pour la patrie qu'exige la piété et la reconnaissance. C'est pourquoi ceux qui songent à s'engager dans cette sainte union conjugale, et aussi ceux qui sont chargés de l'éducation de la jeunesse chrétienne, attacheront le plus grand prix à ces conseils. Ils prépareront le bien, ils préviendront le mal, ils renouvelleront le souvenir des avis que nous avons donnés dans notre encyclique sur l'éducation. Je cite « Il faut donc, dès l'âge le plus tendre, corriger les inclinations déréglées des enfants, développer celles qui sont bonnes. Par-dessus tout, il importe d'imprégner leur intelligence des doctrines venues de Dieu, de fortifier leur cœur par le secours de la grâce divine, sans laquelle aucun d'eux ne pourra dominer ses mauvaises inclinations. » Et sans laquelle non plus on ne pourra espérer le salut total et parfait de l'action éducatrice de l'Église que le Christ a précisément dotée de doctrines célestes et de sacrements divins pour en faire la maîtresse très sûre des hommes. Quant à la préparation prochaine d'un mariage heureux, le choix soigneux du futur conjoint y importe au plus haut point. C'est de ce choix, en effet, que dépend en grande partie le bonheur ou la disgrâce du mariage, chaque époux pouvant être un aide puissant ou un grand péril et un grand obstacle pour la pratique de la vie chrétienne dans le mariage. C'est durant toute la vie qu'un mariage imprudent serait une source de chagrin. Aussi, les jeunes gens qui se destinent au mariage devront réfléchir mûrement avant de choisir la personne avec laquelle ils devront ensuite passer toute leur existence. Dans ces réflexions, il leur faut considérer en tout premier lieu Dieu et la vraie religion du Christ, puis penser à leur avantage, à celui du conjoint, des enfants à venir, de la famille humaine et de la société civile qui sortent de l'union conjugale comme de leur source. Qu'ils implorent avec ferveur le secours divin pour que leur choix se fasse suivant la prudence chrétienne, non sous la pression aveugle et effrénée de la passion, ni par le seul désir de lucre ou quelque autre mobile moins noble, mais par un vrai et loyal amour, et par une sincère affection envers le futur époux, et pour chercher dans le mariage les fins pour lesquelles Dieu l'a institué. Qu'ils n'omettent pas, enfin, de solliciter, touchant ce choix, le conseil prudent des parents, qu'ils tiennent grand compte de leur avis afin de se prémunir, grâce à la sagesse et à l'expérience de ceux-ci, contre une erreur pernicieuse et de s'assurer plus abondante au moment de s'engager dans le mariage la bénédiction du quatrième commandement. Honore ton père et ta mère, ce qui est le premier commandement accompagné d'une promesse, afin que tu sois heureux et que tu vives longtemps sur la terre. Les difficultés économiques qu'il faut résoudre. Et comme il n'est pas rare que des époux éprouvent de graves difficultés à observer parfaitement les commandements de Dieu et l'honnêteté conjugale à cause de la gêne qui règne à leur foyer
et de la trop grande pénurie de biens temporels, il faut évidemment, en ces cas, subvenir de la meilleure manière possible à leurs nécessités. Et tout d'abord, il faut s'efforcer de toute façon de réaliser ce que notre prédécesseur Léon XIII avait déjà déclaré, que dans la société civile, le régime économique et social soit constitué de façon que tout père de famille puisse gagner ce qui, étant donné sa condition et la localité qu'il habite, est nécessaire à son entretien et à celui de sa femme et de ses enfants, car l'ouvrier mérite son salaire. Lui refuser ce salaire ou lui donner un salaire inférieur à son mérite est une grave injustice et un péché que les saintes Écritures rangent parmi les plus grandes. Il n'est pas permis non plus de fixer un taux de salaire si modique que, vu l'ensemble des circonstances, il ne puisse suffire à l'entretien de la famille. Il faut néanmoins avoir soin que les époux eux-mêmes, et cela déjà longtemps avant de s'engager dans l'état du mariage, s'appliquent à pourvoir d'avance aux charges et aux besoins de leur avenir, ou du moins à les alléger, et qu'ils se renseignent auprès des gens compétents sur le moyen d'y réussir efficacement et en même temps honnêtement. Il faut aussi veiller à ce que, s'ils ne se suffisent pas à eux seuls, ils arrivent en s'unissant aux gens de leurs conditions et par des associations privées ou publiques à parer aux nécessités de la vie. Mais quand, par les moyens que nous venons d'indiquer, la famille, surtout si elle est nombreuse ou moins capable, ne parvient pas à équilibrer son budget, l'amour chrétien du prochain requiert absolument que la charité chrétienne compense ce qui manque aux indigents. Que les riches surtout secourent les pauvres et que ceux qui ont du superflu ne le gaspillent pas en dépenses vaines et en pure prodigalité, mais qu'ils le consacrent à entretenir la vie et la santé de ce qui manque du nécessaire. Ceux qui auront fait part de leur richesse au Christ présent dans les pauvres recevront du Seigneur, quand il viendra juger le monde, une très riche récompense. Ceux qui se seront comportés d'une façon contraire en seront punis. Car ce n'est pas en vain que l'apôtre donne cet avertissement. Je cite : celui qui possède les richesses d'ici-bas et qui, sans s'émouvoir, voit son frère dans la nécessité, comment l'amour du bien demeure-t-il en lui ? Que si les subsides privés restent insuffisants, il appartient au pouvoir public de suppléer à l'impuissance des particuliers, surtout en une affaire aussi importante pour le bien commun que l'est une condition vraiment humaine assurée à la famille et aux époux. Si, en effet, les familles, surtout celles qui comptent de nombreux enfants, sont privées de logements convenables, si l'homme ne parvient pas à trouver du travail et à gagner sa vie, si ce qui est d'usage quotidien ne peut s'acheter qu'à des prix exagérés, si même la mère de famille, au grand détriment de la vie domestique, se voit contrainte d'ajouter à ses charges celle du travail pour se procurer de l'argent, si cette même mère, dans les fatigues ordinaires ou même extraordinaires de la maternité, manque de nourriture convenable, de médicaments, de l'assistance d'un médecin compétent et d'autres choses du même genre, tout le monde voit en quel découragement peuvent tomber les époux, combien la vie domestique et l'observation des commandements de Dieu leur deviennent difficiles, et aussi quel péril
peut en résulter pour la sécurité publique, pour le salut, pour l'existence même de la société civile, car enfin, des hommes réduits à ce point pourraient en arriver à un tel désespoir que, n'ayant plus rien à perdre, ils finissent par concevoir le fol espoir de tirer de grands profits d'un bouleversement général du pays et de ses institutions. En conséquence, ceux qui ont la charge de l'État et du bien commun ne saurait négliger ces nécessités matérielles des époux et des familles sans causer un grave dommage à la cité et au bien commun. Il leur faut donc, dans les projets de loi et dans l'établissement du budget, attacher une importance extrême au relèvement de ces familles indigentes. Ils doivent considérer cette tâche comme une des principales responsabilités du pouvoir. Nous le constatons ici avec peine. Il n'est pas rare aujourd'hui que, par un renversement de l'ordre normal, une mère ait des enfants illégitimes. Qu'à la vérité, il faut secourir aussi, ne fût-ce que pour prévenir de grands maux, se voit accorder tout de suite et abondamment des subsides qui sont refusés à une mère légitime ou qui ne lui sont concédés que parcimonieusement et comme un regret. La collaboration de l'Église et de l'État. Mais ce n'est pas seulement au temporel, vénérable frère, qu'il importe extrêmement à l'État de donner au mariage et à la famille des bases solides, mais aussi en ce qui concerne le bien des âmes. Il lui importe de promulguer et de faire observer des lois justes touchant la chaste fidélité et l'entraide mutuelle des époux. Car l'histoire en témoigne, le salut de l'État et la félicité temporelle des citoyens sont précaires et ne peuvent rester saufs là où on ébranle le fondement sur lequel ils sont établis, qui est le bon ordre des mœurs, et là où les vices des citoyens obstruent la source où la cité puise sa vie, savoir le mariage et la famille. Mais, pour sauvegarder l'ordre moral, il ne suffit pas de recourir aux forces extérieures et aux châtiments dont dispose l'État, ni de montrer aux hommes la beauté et la nécessité de la vertu. Il faut y associer l'autorité religieuse qui répand dans l'esprit la lumière de la vérité, qui dirige la volonté et qui est en mesure de fortifier l'humaine fragilité par les secours de la grâce divine. Or, la seule autorité religieuse, c'est l'Église instituée par notre Seigneur Jésus-Christ. Voilà pourquoi nous exhortons vivement dans le Seigneur tous ceux qui sont dépositaires du pouvoir civil à nouer et à entretenir des rapports de concorde et d'amitié avec l'Église du Christ. De la sorte, en conjuguant leurs efforts et leurs ailes, les deux puissances écarteront les dommages immenses que le dérèglement des mœurs en s'attaquant au mariage et à la famille tient suspendu par l'Église autant que sur la société civile. Les lois de l'État peuvent seconder beaucoup l'Église, et cette tâche est très importante si dans leurs prescriptions elles tiennent compte de ce que la loi divine et ecclésiastique a établi et si elles punissent ceux qui y contreviennent. Ils ne sont pas rares, en effet, ceux qui pensent que la loi morale autorise que les lois de l'État permettent, ou du moins ce qu'elles ne punissent pas, ou qui, même à l'encontre de leur conscience, usent de toutes les libertés consenties par la loi, parce qu'ils n'ont pas la crainte de Dieu et qu'ils ne trouvent rien à redouter du côté des lois humaines. Ainsi, ils sont souvent cause de ruine pour eux et pour beaucoup d'autres.
il ne résultera à coup sûr de cette alliance avec l'Église ni danger, ni amoindrissement pour le droit de l'État et pour son intégrité. Toute défiance, toute crainte à cet égard sont vaines et sans fondement. Léon XIII l'a déjà clairement montré. Je cite « Personne ne doute que le divin fondateur de l'Église, Jésus-Christ, n'ait voulu que la puissance ecclésiastique fût distincte de la puissance civile et que chacune fût libre de remplir sans entrave sa mission propre, avec cette clause toutefois qui est utile à chacune des deux puissances et qui importe à l'intérêt de tous les hommes, que l'accord et l'harmonie régneraient entre elles. Quand l'autorité civile s'accorde avec le pouvoir sacré de l'Église dans une entente amicale, cet accord procure nécessairement de grands avantages aux deux puissances. La dignité de l'État, en effet, s'en accroît, et tant que la religion lui sert de guide, le gouvernement reste toujours juste. En même temps, cet accord procure à l'Église des secours de défense et de protection qui sont à l'avantage des fidèles. Pour apporter ici un exemple récent et éclatant, c'est suivant cet ordre et absolument selon la loi du Christ que le pacte solennel heureusement conclu entre le Saint-Siège et l'Italie a inclus dans ses dispositions une entente pacifique et une coopération amicale touchant le mariage, comme il convenait à l'histoire glorieuse de la nation italienne et à ses antiques traditions religieuses. Voici en effet ce qu'on lit à ce sujet dans les accords de Latran. L'État italien, voulant restituer à l'institution du mariage, qui est la base de la famille, une dignité conforme aux traditions de son peuple, attache les effets civils au sacrement de mariage célébré conformément au droit canonique. La règle et le principe qu'on vient de lire trouvent dans le développement dans les articles suivants du Concordat. Voici qui peut servir d'exemple et d'argument pour démontrer que même dans notre temps, où hélas, l'on préconise si souvent une absolue séparation de l'État d'avec l'Église et même d'avec toute religion, les deux puissances souveraines peuvent, sans aucun détriment pour leurs droits et leur souveraineté respective, se rapprocher et s'allier dans un accord mutuel et une entente amicale pour le bien commun de tous les deux. Que les deux puissances peuvent aussi associer leurs responsabilités concernant le mariage et écarter ainsi des foyers chrétiens de pernicieux périls et même une ruine imminente. Les exhortations et la prière du Saint-Père. Toutes ces conditions auxquelles, vénérables frères, émus par nos sollicitudes pastorales, nous venons de nous arrêter attentivement, nous désirons les voir, conformément à la règle de la prudence chrétienne, largement propagée parmi tous nos chers fils immédiatement confiés à vos soins, parmi tous les membres de la grande famille du Christ, sans exception. Qu'elle leur soit exprimée, pour que tous connaissent parfaitement la vraie doctrine du mariage, pour qu'ils se prémunissent avec soin contre les périls que préparent les prêcheurs d'erreurs, et surtout pour que, répudiant l'impiété et les convoitises mondaines, ils vivent dans le siècle présent sobrement, justement, pieusement, dans l'attente de l'espérance bienheureuse et du glorieux avènement de notre grand Dieu et Sauveur Jésus-Christ. Fasse donc le Père Tout-Puissant, de qui toute paternité reçoit son nom dans les cieux et sur la terre, qui fortifie les faibles et qui donne du courage aux pusillanimes
et aux timides. Fasse le Christ notre Seigneur et Rédempteur, qui a institué et conduit à leur perfection les vénérables sacrements, qui a voulu faire du mariage une image à son ineffable union avec l'Église. Fasse l'Esprit Saint, Dieu charité, lumière des cœurs et force de l'esprit, que nos enseignements donnés en cette encyclique sur le mariage, sur l'admirable loi et l'admirable volonté de Dieu qui concerne cet auguste sacrement, sur les erreurs et les périls qui le menacent, sur les remèdes auxquels on doit recourir, soient compris par tous, reçus avec des dispositions généreuses, et la grâce de Dieu étant mise en pratique, afin que, par là, refleurisse et revive dans les mariages chrétiens la fécondité sainte, la foi immaculée, la stabilité inébranlable, le caractère sacré et la plénitude de grâce du sacrement. Afin que Dieu, l'auteur de toutes les grâces, lui qui produit en nous le vouloir et le faire, daigne, suivant la grandeur de sa toute-puissance et de sa bonté, réaliser et accorder la demande que nous venons de formuler. Nous répandons très humblement nos ferventes prières devant le trône de sa grâce, et comme gage de l'abondante bénédiction de ce Dieu tout-puissant, nous vous accordons de tout cœur, vénérables frères, ainsi qu'au clergé et au peuple confié à vos soins vigilants, la bénédiction apostolique. Donnée à Rome, près Saint-Pierre, le 31 décembre de l'année 1930, de notre pontificat, la 9e.

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pleine de grâce. Vous avez déjà réfléchi, vous avez déjà médité, vous avez déjà contemplé Marie pleine de grâce. Alors quand on dit que Marie est pleine de grâce, qu'est-ce qu'on dit ? Ben, on dit tout simplement que Marie est pleine de l'Esprit Saint. Nous venons de chanter « Hôte très doux de nos cœurs ». Hôte, qu'est-ce que c'est qu'un hôte ? C'est quelqu'un qui vient habiter chez moi. Eh bien, par le baptême, nous sommes tous les tabernacles du Saint-Esprit. Alors ce matin, vous n'avez pas compris, vous êtes un peu endormi, vous êtes calme. Parce que normalement, un chrétien normal, quand on dit qu'il est le tabernacle du Saint-Esprit, il se lève et il dit « Amen ». Donc je vous le redis, par le baptême, vous êtes tous des tabernacles du Saint-Esprit. Vous vous rendez compte de ce qu'on vient de dire ? Que le Saint-Esprit habite réellement en nous. C'est ça la grâce baptismale qu'on dit parfois, la grâce sanctifiante ou la grâce habituelle. C'est la présence de Dieu en moi. Dieu habite en moi, le Saint-Esprit habite en moi. Et quand je dis Marie est pleine de grâce, je dis juste qu'en Marie, il n'y a pas de limite à cette présence. Parce que moi, je mets plein de limites à cette présence. Les limites que je mets sont mes péchés, sont mes peurs, c'est mes retards, c'est tout ça. Marie ne met pas de limite à la présence du Seigneur en elle, si bien qu'elle conçoit en elle physiquement le Verbe de Dieu. Mais tous ici, tous les baptisés ici, nous sommes comme Marie, pleins de grâce à notre mesure. Parce qu'un jour, le jour béni entre tous, le plus beau jour de notre vie au baptême, nous avons reçu la grâce. Vous savez, il y a dans l'Antiquité un auteur, presque un père de l'Église qui s'appelle Tertullien. Quand son fils a été baptisé, il a pris son bébé dans les bras et il a embrassé son cœur en disant « J'embrasse la porte du temple de Dieu ». Alors, quand vous rentrez dans la basilique, que ce soit à Sainte-Bernadette ou à la basilique tout à l'heure, à la basilique du Rosaire, qu'est-ce que vous faites ? Vous vous inclinez, vous faites la genouflexion. Eh bien, quand vous voyez vos frères qui, en eux, portent le Saint-Esprit, vous pourriez faire la même chose. Alors, je vous propose un exercice, c'est qu'aujourd'hui, chaque fois que vous rencontrez un frère, une sœur, vous fassiez la genouflexion. Non, c'est une blague. Mais vous pourriez. Parce que pourquoi vous faites la genouflexion ? Pourquoi vous vous inclinez quand vous rentrez dans un temple de Dieu ? Parce que Dieu est là. Eh bien, il est là. Il est là en face de moi. Je regarde chacun de vos visages et je me dis, voici le temple de Dieu, voici le temple de Dieu, voici le temple de Dieu, voici le temple de Dieu. Voici le Seigneur présent dans chacun de mes frères, dans chacune de mes sœurs. Alors nous, on est habitués, on dit, ben oui, les curés nous répètent tout le temps, le Seigneur est présent par le baptême, très bien. Mais on ne vit plus comme si c'était vrai. Une fois, j'ai une parole qui m'a transpercé. Un prêtre en prédication disait, nous sommes appelés à vivre comme des époux du Seigneur et nous vivons comme si nous étions en concubinage avec un cadavre. C'est percutant. Et ben, quand on vit en communauté, et donc quand on vit en église, c'est la même chose. Dans mon frère, dans ma sœur, par la grâce, Dieu est vivant. Le Saint-Esprit est là, je suis appelé à l'aimer, je suis appelé à vivre en communion avec lui et je vis comme si je vivais en concubinage avec un cadavre. C'est-à-dire indifférent. Indifférent. Est-ce que, voilà, quand je recroise vos regards, je me dis qu'il y a encore des personnes en plus. À Lourdes, on en croise tant. Il y en a qu'on connaît, il y en a qu'on connaît pas, voilà. Indifférent. Est-ce que aujourd'hui, quand je croise vos regards, je peux me dire, voilà, le Seigneur présent, derrière ce regard, le Saint-Esprit présent. C'est ça que je voudrais vous dire aujourd'hui quand on dit plein de grâce. Je voudrais juste vous dire, mais où allez-vous la chercher, la grâce ? Elle est là, à côté de vous. Tiens, regardez la personne qui est à côté de vous, à droite, à gauche, peu importe. Et dites-vous, le Seigneur, il est là. La grâce, elle est là. Le Saint-Esprit, il est là.
C'est là qu'il se donne « Ma grâce, c'est mon frère ». Et je crois que ça change la vie. Je crois que ça change la vie parce que, vous savez, nous, les cathos, on est toujours « il faut aimer nos frères ». Alors, on est gentil, on leur sourit. Voilà. En fait, on s'en fout d'être gentil. Enfin, je sais pas pour vous, frère, mais moi, j'ai pas donné ma vie pour être gentil. Je pense que par tempérament, je suis plutôt désagréable, demander à mes frères. Et être gentil, ça m'a jamais motivé. C'est pas un métier d'être gentil, comme on dit. Une fois, j'ai dit ça à un confrère, et je lui ai dit, oh, il est gentil. Il m'a répondu, il manquerait plus qu'il morde. Être baptisé, c'est pas être gentil. Il y a des gens qui sont beaucoup plus gentils que nous. Les païens n'en font-ils pas autant? Il y a des gens qui vont faire de l'humanitaire, il y a des gens qui... Et nous, on n'est pas au niveau, hein. Par contre, nous avons miséricordieusement reçu un don, c'est de savoir que si j'aime mon frère, c'est pas parce que je suis gentil, c'est pas parce qu'il est gentil, c'est parce que Dieu est présent en lui. Et ça, ça change tout. Alors, je vais le dire avec un langage de théologien, une fois, puis comme ça sera fini. Le motif formel de la charité, c'est Dieu lui-même. Je suis couvert auprès des professeurs. C'est bon. Maintenant, on va le dire de manière très simple. Si j'aime mon frère, c'est pas parce qu'il a des qualités. C'est parce que le Seigneur est présent en lui, c'est parce qu'il a la grâce de Dieu en lui, c'est donc parce qu'il Dieu habite en lui, c'est parce qu'il est le tabernacle de Dieu.

Progresser. Il y a 30 ans, je croyais qu'ils étaient tous des saints, qu'ils étaient tous parfaits. Vous savez, moi j'arrivais, j'avais 19 ans, et je voyais ses frères en habit qui chantaient. Je me disais, waouh, c'est des anges. Et puis après, on vit avec eux, et les anges tombent du ciel. Puis la première fois qu'on se dispute, on dit, ah ouais, pour un ange, il a mauvais caractère. Et puis après, on dit, ah oui, il a même mauvaise foi. Il est même capable de mentir un peu sur les bords quand ça l'arrange. Alors qu'est-ce que je fais? Je l'aime plus. Je le déteste. Je suis déçu. Et vous voyez, ça, c'est ce qu'on a tous fait un jour en communauté, que ce soit en paroisse, en communauté, si vous êtes communautaire, enfin, peu importe. Avec vos frères et vos sœurs, vous les avez admirés. Puis vous avez été déçus. Pourquoi? Eh bien parce que ce n'était pas la Sainte Vierge, la place était déjà prise. La Sainte Vierge, elle est pleine de grâce, elle ne nous déçoit jamais. Nos frères et nos sœurs, ils mettent des limites à la grâce. Et c'est ça que nous voyons. Ce que je vois dans mon frère et dans ma sœur avec mes yeux de chair, c'est leurs limites. Ce matin, au petit déjeuner, j'étais en retard. Il fallait que je me dépêche de prendre un café, parce que je me suis dit, sinon, je suis pas ce que je vais pas avoir les yeux en face des trous, je vais pas pouvoir leur parler. Et devant moi, il y avait un frère qui me mettait du temps à préparer son café. Qu'est-ce que j'ai vu? J'ai vu un frère, je me suis dit, il est encore plus empoté que d'habitude, et encore plus lent que d'habitude. Et puis alors, chez nous, on prend le petit déjeuner en silence. Donc, je pouvais pas lui dire, dépêche-toi, j'ai un truc après, j'ai les béatitudes, machin, voilà, non. Et donc j'attendais, je me disais, allez, dépêche-toi, dépêche-toi, dépêche-toi. Ah. Qu'est-ce que j'ai vu? J'ai vu les limites de mon frère. Et vous voyez, c'est ce que nous voyons, un frère qui a des limites. Et le grand danger, quand on vit ensemble, quand on est habitué, c'est de ne voir que les limites. C'est de ne voir que l'enveloppe qui est limitée. C'est de voir le tabernacle, mais pas ce qu'il y a dedans. Je ne sais pas s'il y a... Non, la lumière n'est pas allumée, donc le Saint-Sacrement n'est pas là. Elle ne marche pas. Moi, il est là. Eh bien voilà, faisons l'expérience. Qu'est-ce que je vois? Un tabernacle. Oui, il est pas mal. Il est doré. Il a une ligne un peu bizarre. Ok. Ah, la lumière... Tiens, ben voilà, bon exemple. Je me dis, la lumière ne marche pas, donc le Seigneur n'est pas là. Pourtant, il est là. Quand je rencontre mon frère, je me dis, tiens, la lumière ne marche pas à tous les étages. Et ce que je dis, ben, je dis, oh, le Seigneur n'est pas là. Et pourtant, il est là. Et vous voyez, ce que je voudrais aujourd'hui vous dire, c'est vous inviter à regarder avec les yeux de la foi nos frères pour les voir pleins de grâce. Nos frères, nos sœurs, pour les voir pleins de grâce. Et donc arrêtez de les réduire à leurs limites, à leur enveloppe, à leur extérieur. Et quand on vit en communauté, avec le temps, les yeux de la foi, ils se fatiguent. On a besoin de lunettes. On voit que l'extérieur. Alors demandez à vos frères et sœurs consacrés qui vivent en communauté tous les jours combien c'est difficile de voir en son frère, en sa sœur responsable, en son frère responsable, la grâce de Dieu, la présence de l'Esprit-Saint, l'hôte très doux de nos âmes. Moi, quand je vais demander à mon supérieur une permission, qu'est-ce que je fais? C'est inévitable. Je me dis, ah oui, je sais comment il fonctionne. Si je lui dis, est-ce que je peux faire comme ça? Il va me dire non. Donc je vais lui dire... entre deux portes, au moment où il est bien, après son café, etc. Vous voyez, on en arrive à plus regarder l'autre comme une présence de Dieu, mais comme un ennemi. Un ennemi. Mon frère devient mon ennemi potentiel. Il pourrait me refuser quelque chose, donc il faut le contourner. Donc on va faire de la négociation, de la diplomatie. La diplomatie, normalement, ça se fait pas entre frères. Ça se fait entre ennemis. Si dans nos communautés on devient diplomate,
ce ne sont plus des communautés de

frères et de sœurs, ce sont des communautés d'ennemis qui ont enterré la hache de guerre. Les païens n'en font-ils pas autant ? Alors, ce matin, posons-nous la question, est-ce que je vois mon frère comme quelqu'un qu'il faut que je traite avec diplomatie ou comme quelqu'un que j'aime, parce que Dieu habite en lui ? Et donc, puisque sœur Anne-Pascale l'a annoncé, je voudrais le dire à partir d'une parole de saint Augustin dans la règle, c'est la règle que le pape a suivie toute sa vie. Donc attention, saint Augustin dit « Honorez les uns chez les autres Dieu dont vous êtes devenus les temples ». Il nous dit pas « Aimez-vous les uns les autres parce que vous êtes super ». Aimez-vous les uns les autres parce qu'aux béatitudes, il n'y a que des tronches, des gens bien, des gens extraordinaires, non. Il nous dit « Honorez les uns chez les autres qui ?» Dieu. Quand j'honore mon frère, c'est Dieu que j'honore. Mon frère est le temple de Dieu, j'adore Dieu en lui. Donc je vous disais, c'est pas parce que je suis gentil, c'est pas parce qu'il est gentil, c'est pas parce que c'est pas parce qu'il est aimable, voilà, c'est pas parce qu'il a des qualités, c'est parce que Dieu habite en lui que je l'honore. Alors, moi j'ai eu du mal pendant très longtemps à comprendre ça, et je peux vous raconter le jour où je l'ai compris, c'était à la communion. J'étais pas prêtre, et donc j'allais communier avec mes frères, puis je reviens à ma place, et j'ai simplement ce jour-là regardé mes frères. Et je me suis dit, tiens, c'est incroyable, ils reviennent tous de la communion, ils reviennent d'avoir communié, donc sacramentellement, réellement, substantiellement, le Seigneur est présent en chacun d'eux. Et j'étais à ce moment-là un peu en colère contre eux, et je me suis dit, tiens, je vais aimer le Seigneur présent en chacun d'eux. Donc, je dis, Seigneur, je t'adore, présent dans le Père X, qui m'agace. Le Père Y, que je méprise. Le Père Z, qui me saoule. Mais c'est très concret. Appliquez-le à la famille. Je me souviens, moi, c'est mes grands-parents qui s'aimaient beaucoup. Ils sont morts tous les deux. Et mes grands-parents, mon grand-père disait toujours à ma grand-mère, il l'appelait Nono. Il disait, Nono, tu m'agaces. Et il était au bord de l'explosion. Et en même temps, ils s'aimaient. Ben, en famille, on s'agace, mais on peut s'aimer pourquoi ? Parce qu'on voit en l'autre la présence de Dieu. Donc, je vous propose un truc tout bête. Chacun, là, maintenant, va prendre 30 secondes pour chercher dans son cœur quel est le frère, la sœur, en communauté, en famille, qui m'agace. Je suis sûr que ça vient très vite. Vous voyez, vous l'avez là. Ok. Mettez son visage devant vous. Vous avez envie de lui dire quoi ? Barre-toi, tu me saoules. Non, vous avez envie. Oui, vous avez envie de lui dire ça. Eh bien, nous allons faire un acte de foi ensemble, un acte d'adoration, qui est exactement similaire à celui que vous faites quand vous vous tournez vers le Saint-Sacrement et que vous vous prosternez. Que voyez-vous ? Un bout de cuivre. Que voyez-vous par la foi ? Dieu présent. Que voyez-vous là dans ce frère ? Un emmerdeur. Un poids. Un boulet. Que voyez-vous avec les yeux de la foi ? Le temple de Dieu, Dieu lui-même qui se donne à moi. Donc je vous propose là, maintenant, qu'on fasse intérieurement une genouflexion, on va aller plus loin. Qu'on dise, Seigneur, je te remercie de te donner à moi à travers ce frère, cette sœur, à travers celui-là, pas à travers celui que j'aime, celui qui me va bien, celui qui est gentil, celui qui... Voilà, à travers celui-là. Seigneur, je t'adore en lui. Je te remercie de te donner à moi, de te révéler à moi, de venir faire ton annonciation à travers ce frère,
cette sœur. Merci Seigneur. Amen. Tu te donnes à moi à travers lui. Alors ça, on peut le faire tous les matins. Avec celui qui vient prendre du café avant vous et qui vous saoule, ou avec celui, je parle au consacré, avec celui qui chante faux à côté, tous les jours. Vous voyez celui dont je parle ? Celui qui a toujours un temps de retard sur tous les autres et qui s'en aperçoit jamais. Une fois, j'étais dans un monastère bénédictin et il y a un frère qui m'a raconté que c'est filmé, tant pis, je le dis. Un jour, il a pris son livre, vous savez, les gros livres de chant grégorien, et il a tapé sur la tête de celui qui avait à côté. Vous imaginez ce que c'est de vivre 50 ans et tous les jours, plusieurs heures par jour, d'avoir le même frère qui est décalé d'un demi-temps. Si vous le regardez avec les yeux de la chair, vous avez deux solutions. Soit vous le tuez, soit vous vous tuez. Si vous le regardez avec les yeux de la foi, vous dites « Seigneur, je te remercie parce que tu te donnes à connaître dans ce frère et je t'adore, présent dans ce frère. » Si tu pouvais lui dire d'accélérer un peu le rythme, ce serait pas mal. Mais je t'adore dans ce frère. Alors qu'est-ce qu'on en tire pour nous de cette grâce du frère ? Je voudrais en tirer quelques petites conséquences. D'abord, quelle est la définition d'un frère ? Ça, c'est le gendre du professeur Lejeune, qui s'appelle Jean-Marie Meyer, qui est un grand philosophe, que j'ai beaucoup admiré, qui m'a beaucoup appris, qui m'a enseigné ça un jour. La définition d'un frère, elle m'a dit, tu trouveras ça nulle part. La définition d'un frère, c'est un ami que j'ai pas choisi. Un ami, je le choisis comment ? Parce que j'ai des trucs en commun avec lui. J'aime la planche à voile. Ben, j'ai un ami qui fait de la planche à voile et on discute planche à voile. J'aime Sainte Thérèse de l'Enfant Jésus. J'ai une amitié spirituelle avec une sœur parce qu'on peut parler de Sainte Thérèse de l'Enfant Jésus. J'aime cuisiner. On se retrouve pour faire de la cuisine. On a des choses en commun et on se choisit parce qu'on a des choses en commun. Un frère, on ne l'a pas choisi. On l'a reçu. Et on l'a reçu pour qu'il devienne notre ami. Et donc, il va falloir trouver ce qu'on a en commun. En communauté, moi, un jour, j'ai un frère qui m'a dit, c'est drôle, je ne t'aurais jamais choisi comme ami en dehors de la communauté. Alors, c'était à double tranchant. Parce que ça voulait dire, en fait, humainement, on n'a rien en commun. Et il m'a dit, je pense que on se serait même pas parlé. Et c'était vrai. Et puis, mais ça voulait dire aussi, c'est drôle, on est devenus amis. Pourquoi ? Parce que nous avons une chose en commun, c'est la grâce de Dieu en nos cœurs. Nous avons le Saint-Esprit, nous avons cet hôte divin de l'âme qui est notre bien commun. Ce que j'ai en commun avec mon frère, ce que j'ai en commun avec chacun de vous, c'est Jésus, c'est l'Esprit Saint. Et vous savez, l'Esprit Saint, plus on le partage, plus il est présent. C'est l'inverse d'un gâteau. Un gâteau, plus on est nombreux, plus les parts sont petites. L'Esprit Saint, il se donne tout entier à chacun de nous. Eh bien, quand je vous regarde, je me dis, voilà mes frères, parce que je partage en eux l'Esprit Saint tout entier, la grâce tout entière. Donc premier point important, un frère, c'est un ami que je n'ai pas choisi, c'est un ami que j'ai reçu. Et donc quand on voit dans nos communautés les autres, on se dit parfois, ben, c'est pas cela que j'aurais choisi, mais c'est cela que j'ai reçu. Et voyez ce que dit saint Paul aux Corinthiens, il n'y a pas parmi vous des gens de grande extraction, c'est plutôt des ratés.
Eh bien, quand on regarde nos communautés, on se dit, bah oui, nous sommes des ratés, nous sommes des faibles, nous avons plein de limites. Mais c'est cela, c'est mes frères que j'ai reçus. Donc Seigneur, sois béni pour les frères que tu m'as donnés et non pas ceux que j'ai choisis. Et c'est vrai, c'est extrêmement important dans une communauté, parce que dans une communauté, on choisit sa communauté au début. Au bout d'un moment, on se dit, pourquoi j'ai choisi cette communauté ? Au bout d'encore un moment, on se dit, je me suis trompé de communauté. Et après, on est enfin prêt à dire, Seigneur, merci pour la communauté que tu m'as donnée. Donc, rechoisissons ce matin notre communauté, qu'elle soit paroissiale, qu'elle soit, quelle que soit notre communauté. Merci, Seigneur, pour les frères que j'ai reçus de toi, que je n'ai pas choisis. Et Seigneur, fais que je trouve en eux ce qui fait que ce sont des amis, c'est-à-dire ce que nous avons en commun, toi. Deuxième point, si le Seigneur est présent dans mes frères, eh bien, il se cache. Je dis souvent ça en préparation au mariage. Quand on est fiancé, quand on va se marier, on dit au fiancé, regardez, voilà la femme, voilà l'homme, que vous allez aimer toute votre vie. Et à travers lui, par le sacrement de mariage, c'est Jésus lui-même que vous allez aimer. Alors les fiancés, ils font, waouh, super, c'est génial, amen, Jésus, tu me donnes un fiancé magnifique, tu te donnes à moi à travers lui. Puis quand on fait la même retraite avec des gens qui ont 30 ans de mariage, on leur dit, le Seigneur se donne à vous à travers votre époux. Et là, on voit, ils se regardent et font, waouh. Eh ben, il se cache bien. Si j'avais su que le Seigneur se donnerait à travers une femme qui ressemble à ma belle-mère, ben franchement, le Seigneur, il se cache bien. Eh ben, c'est ça que je voudrais vous dire, le Seigneur se cache. C'est la logique de l'incarnation. Dieu Tout-Puissant, le Créateur des mondes, s'est fait petit bébé. Et le signe de Dieu, c'est cet enfant, dira Benoît XVI. Eh bien, Dieu Tout-Puissant, Dieu bon, Dieu Créateur, est présent dans mon frère, qui a plein de limites, qui a une sale tête, qui a un sale caractère. Ah, que Dieu se cache. Ah, que Dieu se cache bien. Et heureusement qu'il se cache comme ça. Parce que nous, bêtes que nous sommes, nous finirions par croire que plus on est humainement glorieux, plus Dieu est présent en nous. Pourquoi Dieu se cache ? Pour nous purifier. Bon, béatitude, vous connaissez ça par cœur, hein, le Carmel, les purifications. Dieu se cache pour nous purifier, pour purifier notre regard. Vous voyez, dans la prière, quand nous cherchons Dieu, parfois il se cache. On dit, je ne le trouve plus, je suis perdu. Et c'est la purification, et il faut tenir, et il faut continuer à désirer, il faut continuer à chercher, parce qu'il va plus, il nous dit, va plus loin, viens me chercher plus profond. Eh bien, il y a des purifications de la vie fraternelle. D'abord, je disais, oui, Seigneur, tu es présent dans mes frères, ma communauté est glorieuse, elle chante bien. Ah, les béatitudes, c'est extraordinaire. Et puis on vieillit. Et on dit, es-tu encore présent dans cette communauté ? Tu te caches bien. Et le Seigneur nous dit, purifie ton amour fraternel. Ne m'aime pas à cause des qualités de ton frère, mais va me chercher au plus profond de lui, là où je suis caché. Dieu se cache pour nous conduire au plus profond, jusqu'à la source, jusqu'à la grâce. Donc aimons le Dieu caché dans nos frères. Et quand on se dit vraiment là, il se cache, disons, Seigneur, tu me purifies pour que je t'aime en vérité. N'ayons pas peur du Dieu caché. Troisième point. Un frère me fait grandir. Pourquoi ? Parce qu'il est différent de moi. Il me sort de moi, il m'arrache à moi-même.
Je vous donne un exemple. J'aime, moi, faire les choses au dernier moment. J'aime improviser, demander à Marcel. Je ne sais pas s'il est là. Je l'ai appelé il y a 3 jours pour lui dire « C'est à quelle heure, c'est quel jour déjà ?» Voilà, le pauvre. Je n'ai pas répondu. Demander à Anne-Emmanuel qui est là-haut. J'ai à peu près jamais répondu à ses messages pendant des semaines. Pardon, Anne-Emmanuel. Voilà, je fais tout au dernier moment. Et pour moi, les gens qui organisent, ils sont lourds. Ils m'oppressent. Là, il faut prévoir l'année prochaine, mais je sais pas, moi, l'année prochaine, je sais pas ce que je fais demain. Comment voulez-vous que je sache ce que je fais dans 3 mois? Eh ben, mon frère qui est différent de moi m'oblige à sortir de moi et à ne pas croire que ma manière de faire est une manière universelle. Parce que c'est notre tentation à tous de dire « je suis la norme, tout le monde doit faire comme moi ». Et je découvre que quelqu'un fait différent de moi. Et donc il me fait changer. Vous voyez, on dit « il me fait faire un pas de côté ». Il me sort de moi. Et ben ça, c'est exactement la définition de l'amour. Si c'est se donner soi-même, tout donner et se donner soi-même, quand je me donne moi-même, je m'appartiens plus, je suis obligé de bouger. Et ça, c'est la grâce de la fraternité, c'est que la fraternité me sort de moi-même, m'arrache à moi-même. Et ça fait mal de s'arracher. Hier, j'avais une journée entière de conseils pour le séminaire du diocèse de Bayonne, où on a fait 1 an de programme. J'ai souffert. Oh, alors. C'était insupportable pour moi. Mais je me suis dit, Seigneur, tu me fais grandir. Tu m'apprends à faire des trucs que je sais pas faire, des programmes. Tu m'apprends à être organisé. Donc plus la vie fraternelle m'arrache à moi-même, plus elle m'apprend ce qu'est l'amour. Donc trouvons des exemples. Tout à l'heure, peut-être qu'il y a un frère, une sœur qui vous dira « Tiens, on va à la grotte, à l'heure où vous aurez envie d'aller vous asseoir sous un arbre. » On vous dira « Tiens, parlons à l'heure où vous avez envie de vous taire. » On vous dira « Chantons à l'heure où vous avez envie d'avoir un moment de recueillement. » On vous dira « Tiens, j'ai aimé telle chose et vous, ça vous a saoulé. » C'est ça la grâce de la vie fraternelle, c'est cette différence, c'est découvrir que je ne suis pas la norme universelle. Et c'est une grâce de libération. Je suis libéré de mes limites. Merci Seigneur. Je suis libéré de mon étroitesse. Je suis libéré, voyez, j'ai des œillères, moi. Je vois les choses que comme ma petite personne les voit. Les frères voient autrement. Alors, ça, c'est la version positive. Sauf que quand nos deux regards se croisent, on se comprend pas. Quand ma responsable me dit « on va prévoir la journée minute par minute », je dis « Ah non, écoute, on va laisser de la place à l'Esprit-Saint, à l'imprévu, à l'abandon. » Et elle me dit « Non, on fait un organigramme. » Qu'est-ce que je fais? Je me dis « Ah ça y est, elle a éteint la grâce ?» Non, la grâce vient à moi à travers un canal que je ne connais pas. La prévision, qui est une forme de charité pour les autres. Donc mon frère m'entraîne sur un terrain que je ne connais pas parce qu'il est différent de moi. Et ça suppose de découvrir que autant j'ai de frères, autant j'ai de canaux différents par lesquels Dieu vient à moi et se révèle à moi. Parce que Dieu est beaucoup plus trop grand pour ne ressembler qu'à moi. Ça c'est saint Thomas d'Aquin qui nous l'explique, qui nous dit pour faire un reflet de Dieu, il faut de la diversité. Il faut une multiplicité. C'est un peu comme la lumière, vous voyez, la lumière blanche qui se diffracte dans les couleurs de l'arc-en-ciel. Alors quand je vois cette assemblée, je me dis, il y a un reflet de Dieu ici, pourquoi? Parce qu'il y a une personne? Non. Parce que vous êtes différents. Et dans une communauté, les différences reflètent la grandeur, la richesse du cœur de Dieu. Sauf que
La richesse du cœur de Dieu, quand je m'y frotte, ça fait mal. Vous savez ce qu'on dit de la vie fraternelle ? C'est comme mettre des cailloux dans un sac et secouer le sac. Il y a toutes les arêtes tranchantes qui frottent, qui font mal. Et à la fin, ça fait des galets bien doux, bien ronds. Et ben, notre vie fraternelle, c'est ça. Je me frotte à la différence des autres, à leur manière de faire, et je m'adoucis. Mon cœur s'adoucit, et je deviens comme un galet bien rond, bien doux. Donc n'ayons pas peur du fait que la vie fraternelle, ça fait mal. Si vous entendez des frères et des sœurs vous dire « La vie au foyer, c'est extraordinaire, c'est fantastique, c'est doux, c'est merveilleux, qu'il est bon d'habiter entre frères. » Il vous ment. C'est pas vrai. Ou alors il vient d'arriver, c'est un novice. La vie en foyer, ça fait mal. La vie en foyer, c'est dur. La vie en foyer, ça nous use, ça nous polie. Mais on est là pour ça. On est là pour découvrir Dieu qui va plus loin que moi, qui m'arrache à moi-même. J'aime beaucoup cette... Il y a des Suisses, la prière de Saint-Nicolas de Flux, qui dit « Seigneur, arrache-moi à moi-même et donne-moi à toi. Arrache-moi à moi-même. » Eh ben, c'est mon frère qui est la main de Dieu qui m'arrache à moi-même pour me donner à Dieu. Je voudrais l'appliquer aux différences de sensibilité dans l'Église. Parce que vous voyez, on est capable de se le dire entre nous, en communauté, et puis il y a des endroits où le frère, on le voit plus. Et typiquement dans l'Église. Alors, on va imaginer, vous savez, c'est les blagues de curé, il y a toujours un jésuite, un dominicain, un franciscain. On va dire, il y a un frère des Béatitudes, un frère de l'Emmanuel, un tradit, un frère de Saint-Martin, voilà. Et on discute ensemble. Et on se juge. Et on dit, ah ben oui. Alors moi, je vais dire, aux Béatitudes, ils sont complètement allumés, donc c'est normal, ils parlent comme ça, ok. Bon, à l'Emmanuel, il gère tout, donc c'est normal, il fait des plans. Bon, les tradis, ils sont un peu psychorigides, okay, ils sont comme ça. Voilà, Saint-Martin, ils sont super efficaces, mais vous voyez, je réduis mon frère à une case. Et si nous nous émerveillons des différences de sensibilité dans l'Église ? Jean-Paul II, dans l'encyclique qu'il avait écrite pour l'an 2000, avait écrit « Si c'est une richesse pour l'Église, c'est une richesse pour moi ». Si mon frère est une richesse pour l'Église, il est une richesse pour moi. Et comment je sais que mon frère est une richesse pour l'Église ? C'est que l'Église lui a fait une place. S'il a sa place dans l'Église, alors ce frère, cette sœur est une richesse pour moi. Y compris si sa sensibilité me rebute, y compris si sa sensibilité ne me parle pas. Et à Lourdes, on a la grâce de voir défiler, vous voyez, vous allez à la grotte, vous voyez défiler... des frères, des sœurs, des noirs, des jaunes, des blancs, des grands, des petits, des pauvres, des riches, des tradis, des chachas, des tout ce que vous voulez. Vous voyez défiler l'Église. Amen pour l'Église. Merci pour l'Église. Merci pour mes frères, merci pour mes sœurs. Seigneur, c'est là que tu te révèles. Et voyez, surtout aujourd'hui, où l'Église est blessée par les divisions, blessée par le jugement, nous venons de vivre une séparation avec la fraternité Saint-Pie-X. C'est terrible. Même eux, ne les jugeons pas. Disons, Seigneur, ça reste des frères qui sont partis, qui sont allés gambader à l'extérieur. Rappelle-les à toi. Même eux me disent encore quelque chose de toi. Il n'y a pas d'homme, il n'y a pas de femme qui ne soit un frère possible pour moi. Parce qu'il a été créé par Dieu, et parce qu'il est appelé par Dieu à l'éternité. Je voudrais finir là-dessus. Combien de temps ? Oh, ça va, j'ai encore du temps. 5 minutes, ça va. Je voudrais finir là-dessus. C'est comment aimer nos ennemis.
le minimum qu'on puisse faire, c'est dire « Seigneur, je voudrais qu'au paradis, ce soit mon voisin. Je voudrais... » Alors, pas sur cette terre, hein, pas trop vite. Ça, c'est comme saint Augustin qui disait « Seigneur, donne-moi la chasteté, mais pas tout de suite. » Il a prié longtemps comme ça. « Seigneur, donne-moi d'aimer mon frère, mais pas tout de suite. » Au ciel, c'est le minimum. Vous voyez, quand quelqu'un est mon ennemi, et on a des ennemis dans l'Église, hein, allez pas me raconter, non, non, on s'aime tous, c'est pas vrai. Fadaise, c'est pas vrai. On a des ennemis dans l'Église, on a des ennemis en communauté. Alors, on n'ose pas le dire, on n'ose pas l'assumer, mais on a des gens avec qui on est en lutte, y compris dans les monastères. Le frère qui est à Dostal de moi, tous les jours, c'est le bras de fer. Avec un petit sourire. Bonjour, mon frère. Bonjour, sœur. Voilà. Bon, c'est vrai, vous le savez. On va pas se raconter d'histoire. On vit parfois des relations d'inimitié dans l'Église. J'aime mes frères. Mais alors, mon vicaire général, si je pouvais me le faire. Ma responsable, si elle pouvait changer. Voilà. Et parfois, à raison. Parfois, il y a des raisons naturelles qui le justifient. Mais au minimum, si on a une relation d'inimitié, si ça passe pas humainement, dire « Seigneur, je souhaite au moins qu'au ciel, pour l'éternité, nous soyons côte à côte dans un immense mouvement de louange, que nous soyons main dans la main pour te louer. » Voilà. Et ça, c'est vrai pour tous. Il n'y a pas de limite à ce souhait-là. Mon frère, même s'il est mon ennemi, ma sœur, même si elle est mon ennemi, je veux pouvoir te louer éternellement, Seigneur, avec lui. Je veux pouvoir former une seule âme, un seul cœur pour l'éternité. Et notre rôle sur la terre, c'est d'essayer de le commencer, tout simplement. Et c'est ça, la mission que le Seigneur nous donne. Je le dirai en carrefour cet après-midi, mais le pape Léon XIV nous a dit en Algérie, il y a un critère pour une réforme de l'Église, c'est-à-dire pour une progression de l'Église vers la sainteté, c'est d'avoir un seul âme et un seul cœur, une seule âme et un seul cœur tendu vers Dieu, c'est-à-dire d'anticiper le ciel, c'est-à-dire que même avec mon ennemi, je suis heureux de louer le Seigneur. Je veux louer le Seigneur avec tous mes frères et tous mes sœurs. Si ça, je ne le veux pas, alors je suis sorti de l'amour, alors je ne vois plus la grâce. Et là, je suis dans le péché. Et là, je dois me convertir. Mais on doit tous se convertir. Voilà, posez-vous la question, vous voyez, remettez devant vous celui qui vous agace, et dites « Seigneur, je veux te louer pour l'éternité avec lui, je veux qu'on soit côte à côte, les mains levées devant ta face pour l'éternité, et permets que je le commence dès maintenant. Permets que je te loue avec mon frère, avec ma sœur qui m'agace, parce que mon frère et ma sœur, ils sont pleins de grâce, et c'est par eux que ta grâce vient à moi. Amen. »

Auditeurs de Radio Espérance, nous venons de réécouter un enseignement du Père Michel Leclerc sur le thème « Mon frère, source de grâce » enregistré ce samedi matin au pèlerinage des Béatitudes à Lourdes.

Dieu garde son alliance et sa fidélité pour 1000 générations à ceux qui l'aiment et gardent ses commandements. Deutéronome 7, 9.

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1: Lecture des chapitres 11 et 12 des Actes des Apôtres. À Jérusalem, Pierre justifie sa conduite. Cependant, les apôtres et les frères de Judée apprirent que les païens, eux aussi, avaient accueilli la parole de Dieu. Quand donc Pierre monta à Jérusalem, les circoncis le prirent à partie.
2: Pourquoi es-tu entré chez les incirconcis et as-tu mangé avec eux ?
1: Pierre alors se mit à leur exposer toute l'affaire point par point.
3: J'étais en prière dans la ville de Joppé, quand en extase j'eus une vision. Du ciel, un objet descendait, semblable à une grande nappe qui s'abaissait, tenue aux quatre coins, et elle vint jusqu'à moi. Je regardais, ne la quittant pas des yeux, et j'y vis les quadrupèdes de la terre, les bêtes sauvages, les reptiles, ainsi que les oiseaux du ciel. J'entendis alors une voix me dire « Allons, Pierre, immole et mange. » Je répondis « Oh non, Seigneur, car rien de souillé ni d'impur jamais n'entrera dans ma bouche. » Une seconde fois, la voix reprit du ciel « Ce que Dieu a purifié, toi ne le dis pas souillé. » Cela se répéta par trois fois, puis tout fut de nouveau retiré dans le ciel. Juste au même moment, trois hommes se présentèrent devant la maison où nous étions. Ils m'étaient envoyés de Césarée. L'Esprit me dit de les accompagner sans scrupule. Les six frères que voici vinrent également avec moi et nous entrâmes chez l'homme en question. Il nous raconta comment il avait vu un ange se présenter chez lui et lui dire « Envoie quérir à Joppé Simon, surnommé Pierre. Il te dira des paroles qui t'apporteront le salut, à toi et à toute ta famille. » Or, à peine commençais-je à parler que l'Esprit Saint tomba sur eux, tout comme sur nous au début. Je me suis alors souvenu de cette parole du Seigneur. « Jean, disait-il, a baptisé avec de l'eau, mais vous, vous serez baptisés dans l'Esprit Saint. Si donc Dieu leur a accordé le même don qu'à nous, pour avoir cru au Seigneur Jésus-Christ, qui étais-je, moi, pour faire obstacle à Dieu ?»
1: Ces paroles les apaisèrent et ils glorifièrent Dieu en disant
4: « Ainsi donc, aux païens aussi, Dieu a donné la repentance qui conduit à la vie. »

Fondation de l'église d'Antioche. Ceux-là donc qui avaient été dispersés lors de la tribulation survenue à l'occasion d'Étienne poussèrent jusqu'en Phénicie, à Chypre et à Antioche, mais sans prêcher la parole à d'autres qu'aux Juifs. Il y avait toutefois parmi eux quelques Chypriotes et Cyrénéens qui, venus à Antioche, s'adressaient aussi aux Grecs, leur annonçant la bonne nouvelle du Seigneur Jésus. La main du Seigneur les secondait, et grand fut le nombre de ceux qui embrassèrent la foi et se convertirent au Seigneur. La nouvelle en vint aux oreilles de l'église de Jérusalem, et l'on députa Barnabé à Antioche. Lorsqu'il arriva et qu'il vit la grâce accordée par Dieu, il s'en réjouit et les encouragea tous à demeurer, d'un cœur ferme, fidèle au Seigneur, car c'était un homme de bien, rempli de l'Esprit Saint et de foi. Une foule considérable s'adjoignit ainsi au Seigneur. Barnabé partit alors chercher Saul à Tarse. L'ayant trouvé, il l'amena à Antioche. Toute une année durant, ils vécurent ensemble dans l'église et instruisirent la foule considérable. C'est à Antioche que, pour la première fois, les disciples reçurent le nom de chrétiens.

Barnabé et Saul, délégués à Jérusalem. En ces jours-là, des prophètes descendirent de Jérusalem à Antioche. L'un d'eux, nommé Agabus, se leva et, sous l'action de l'Esprit, se mit à annoncer qu'il y aurait une grande famine dans tout l'univers. C'est celle qui se produisit sous Claude. Les disciples décidèrent alors d'envoyer, chacun selon ses moyens, des secours aux frères de Judée, ce qu'ils firent en les envoyant aux anciens par l'entremise de Barnabé et de Saul.

Arrestation de Pierre et sa délivrance miraculeuse. Vers ces temps-là, le roi Hérode mit la main sur quelques membres de l'Église pour les maltraiter. Il fit périr par le glaive Jacques, frère de Jean. Voyant que c'était agréable aux Juifs, il fit encore arrêter Pierre. C'était les jours des azimes. Il le fit saisir et jeter en prison, le donnant à garder à 4 escouades de 4 soldats. Il voulait le faire comparaître devant le peuple après la Pâque. Tandis que Pierre était ainsi gardé en prison, la prière de l'Église s'élevait pour lui vers Dieu sans relâche. Or, la nuit même, avant le jour où Hérode devait le faire comparaître, Pierre était endormi entre 2 soldats. 2 chaînes le liaient, et devant la porte, des sentinelles gardaient la

0: prison. Soudain, l'ange du Seigneur survint, et le cachot fut inondé de lumière. L'ange frappa Pierre au côté et le fit lever.
1: « Debout, vite !»
0: Et les chaînes lui tombèrent des mains. L'ange lui dit alors
1: « Mets ta ceinture et chausse tes sandales. »
0: Ce qu'il fit, il lui dit encore
1: « Jette ton manteau sur tes épaules et suis-moi. »
0: Pierre sortit et il le suivait. Il ne se rendait pas compte que ce fût vrai, ce qui se faisait par l'ange, mais il se figurait avoir une vision. Ils franchirent ainsi un premier poste de garde, puis un second, et parvinrent à la porte de fer qui donne sur la ville. D'elle-même, elle s'ouvrit devant eux. Ils sortirent, allèrent jusqu'au bout d'une rue, puis brusquement, l'ange le quitta. Alors Pierre, revenant à lui, dit
2: « Maintenant je sais réellement que le Seigneur a envoyé son ange et m'a arraché aux mains d'Hérode et à tout ce qu'attendait le peuple des Juifs. »
0: Et s'étant reconnu, il se rendit à la maison de Marie, mère de Jean, surnommée Marc, où une assemblée assez nombreuse s'était réunie et priait. Il heurta le battant du portail, et une servante nommée Rodée vint aux écoutes. Elle reconnut la voix de Pierre, et dans sa joie, au lieu d'ouvrir la porte, elle courut à l'intérieur annoncer que Pierre était là, devant le portail. On lui dit
1: « Tu es folle !»
0: Mais elle soutenait qu'il en était bien ainsi.
1: « C'est son ange !»
0: Pierre, cependant, continuait à frapper. Quand ils eurent ouvert, ils virent que c'était bien lui et furent saisis de stupeur. Mais il leur fit de la main signe de se taire et leur raconta comment le Seigneur l'avait tiré de la prison. Il ajouta
2: « Annoncez-le à Jacques et aux frères. »
0: Puis il sortit et s'en alla dans un autre endroit. Au lever du jour, ce fut grand émoi chez les soldats. Qu'était donc devenu Pierre ? Hérode, l'ayant envoyé chercher sans qu'on le trouvât, ordonna, après interrogatoire des gardes, de les exécuter. Puis de Judée, il descendit à Césarée où il demeura.

0: La mort du persécuteur. Hérode était en conflit aigu avec les gens de Tyr et de Sidon. D'un commun accord, ceux-ci se présentèrent devant lui, et après avoir gagné Blastus, le chambellan du roi, ils sollicitaient la paix. Leur pays, en effet, tirait sa subsistance de celui du roi. Au jour fixé, Hérode, vêtu de ses habits royaux, prit place sur la tribune, et tandis qu'il les haranguait, le peuple se mit à crier.
1: « C'est un dieu qui parle, ce n'est pas un homme. »
0: Mais à l'instant même, l'ange du Seigneur le frappa, parce qu'il n'avait pas rendu gloire à Dieu, et rongé de vers, il rendit l'âme.

Barnabé et Saul rentrent à Antioche. Cependant, la parole de Dieu croissait et se multipliait. Quant à Barnabé et Saul, après avoir rempli leur mission, ils revinrent de Jérusalem, ramenant avec eux Jean, surnommé Marc.

0: 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Lecture des Actes des Apôtres, troisième partie. La mission de Barnabé et de Paul. Le Concile de Jérusalem. Chapitre 13. L'envoi en mission. Il y avait dans l'église établie à Antioche des prophètes et des docteurs. Barnabé, Siméon appelé Niger, Lucius de Cyrène, Manaen, ami d'enfance d'Hérode le tétrarque, et Saul. Or un jour, tandis qu'ils célébraient le culte du Seigneur et jeûnaient, l'Esprit Saint dit
1: « Mettez-moi donc à part Barnabé et Saul, en vue de l'œuvre à laquelle je les ai appelés. »
0: Alors, après avoir jeûné et prié, ils leur imposèrent les mains et les laissèrent à leur mission.

0: à Chypre, le magicien Elymas. Eux donc, envoyés en mission par le Saint-Esprit, descendirent à Séleucie, d'où ils firent voile pour Chypre. Arrivés à Salamine, ils se mirent à annoncer la parole de Dieu dans les synagogues des Juifs. Ils avaient avec eux Jean comme auxiliaire. Ayant traversé toute l'île jusqu'à Paphos, ils trouvèrent là un magicien, faux prophète juif, nommé Bar-Jésus, qui était de l'entourage du proconsul Sergius Paulus, homme avisé. Ce dernier fit appeler Barnabé et Saul, désireux d'entendre la parole de Dieu. Mais Elymas, le magicien, c'est ce que signifie son nom, leur faisait opposition, cherchant à détourner le proconsul de la foi. Alors Saul, appelé aussi Paul, rempli de l'Esprit-Saint, le fixa du regard et lui dit
1: « Être rempli de toutes les astuces et de toutes les scélératesses, fils du diable, ennemi de toute justice, ne cesseras-tu donc pas de rendre tortueuses les voies du Seigneur qui sont droites ? Voici à présent que la main du Seigneur est sur toi. Tu vas devenir aveugle et pour un temps tu ne verras plus le soleil. »
0: À l'instant même, obscurité et ténèbres s'abattirent sur lui et il tournait de tous côtés, cherchant quelqu'un pour le conduire. Alors, voyant ce qui s'était passé, le proconsul embrassa la foi, vivement frappé par la doctrine du Seigneur.

0: Arrivés à Antioche de Pisidie, de Paphos où ils s'embarquèrent, Paul et ses compagnons gagnèrent Pergé, en Pamphylie. Mais Jean les quitta pour retourner à Jérusalem. Quant à eux, poussant au-delà de Pergé, ils arrivèrent à Antioche de Pisidie. Le jour du sabbat, ils entrèrent à la synagogue et s'assirent. Après la lecture de la loi et des prophètes, les chefs de la synagogue leur envoyèrent dire
1: « Frères, si vous avez quelques paroles d'encouragement à dire au peuple, parlez. »

0: La prédication de Paul devant les Juifs. Paul alors se leva, fit signe de la main et dit :
1: Homme d'Israël, et vous qui craignez Dieu, écoutez. Le Dieu de ce peuple, le Dieu d'Israël, élut nos pères et fit grandir ce peuple durant son exil en terre d'Égypte. Puis, en déployant la force de son bras, il les en fit sortir, et durant 40 ans environ, il les entoura de soins au désert. Ensuite, après avoir exterminé 7 nations dans la terre de Canaan, il les mit en possession de leur pays, 450 ans environ. Après quoi il leur donna des juges, jusqu'au prophète Samuel. Par la suite, ils demandèrent un roi, et Dieu leur donna Saül, fils de Cis, de la tribu de Benjamin, 40 ans. Après l'avoir écarté, Dieu suscita pour eux David comme roi. C'est à lui qu'il a rendu ce témoignage : J'ai trouvé David, fils de Jessé, un homme selon mon cœur, qui accomplira toutes mes volontés. C'est de sa descendance que, suivant sa promesse, Dieu a suscité pour Israël Jésus comme sauveur. Jean le précurseur avait préparé son arrivée en proclamant à l'adresse de tout le peuple d'Israël un baptême de repentance. Au moment de terminer sa course, Jean disait : Celui que vous croyez que je suis, je ne le suis pas. Mais voici venir après moi celui dont je ne suis pas digne de délier la sandale. Frères, vous les enfants de la race d'Abraham, et vous ici présents qui craignez Dieu, c'est à vous que ce message de salut a été envoyé. En effet, les habitants de Jérusalem et leurs chefs ont accompli sans le savoir les paroles des prophètes qu'on lit chaque sabbat. Sans trouver en lui aucun motif de mort, ils l'ont condamné et ont demandé à Pilate de le faire périr. Et lorsqu'ils eurent accompli tout ce qui était écrit de lui, ils le descendirent du gibet et le mirent au tombeau. Mais Dieu l'a ressuscité. Pendant de nombreux jours, il est apparu à ceux qui étaient montés avec lui de Galilée à Jérusalem, ceux-là même qui sont maintenant ses témoins auprès du peuple. »

0: Et nous, nous vous annonçons la bonne nouvelle. La promesse faite à nos pères, Dieu l'a accomplie en notre faveur, à nous, leurs enfants. Il a ressuscité Jésus. Ainsi est-il écrit au psaume 1er, « Tu es mon fils, moi-même, aujourd'hui, je t'ai engendré. » Que Dieu les ressuscité des morts et qu'ils ne doivent plus retourner à la corruption, c'est bien ce qu'il avait déclaré. Je vous donnerai les choses saintes de David, celles qui sont véritables. C'est pourquoi il dit ailleurs encore, tu ne laisseras pas ton saint voir la corruption. Or David, après avoir en son temps servi les desseins de Dieu, est mort, a été réuni à ses pères et a vu la corruption. Celui que Dieu a ressuscité, lui, n'a pas vu la corruption. Sachez-le donc, frères, c'est par lui que la rémission des péchés vous a été annoncée. L'entière justification que vous n'avez pu obtenir par la loi de Moïse, c'est par lui que quiconque croit l'obtient. Prenez donc garde que n'arrive ce qui est dit dans les prophètes. Regardez, contenteurs, soyez dans la stupeur et disparaissez. Parce que de vos jours je vais accomplir une œuvre que vous ne croiriez pas si on vous la racontait.
1: Et à leur sortie, on les invitait à parler encore du même sujet le sabbat suivant. Après que l'assemblée se fut séparée, nombre de juifs et de prosélytes qui adoraient Dieu suivirent Paul et Barnabé, et ceux-ci, dans leurs entretiens, les engageaient à rester fidèles à la grâce de Dieu.

0: Paul et Barnabé s'adressent aux païens. Le sabbat suivant, presque toute la ville s'assembla pour entendre la parole de Dieu. À la vue de cette foule, les Juifs furent remplis de jalousie et ils répliquaient par des blasphèmes aux paroles de Paul. S'enhardissant alors, Paul et Barnabé déclarèrent
1: « C'était à vous d'abord qu'il fallait annoncer la parole de Dieu. Puisque vous la repoussez et que vous ne vous jugez pas digne de la vie éternelle, eh bien nous nous tournons vers les païens. Car ainsi nous l'a ordonné le Seigneur, je t'ai établi lumière des nations pour que tu portes le salut jusqu'aux extrémités de la terre. »
0: Tout joyeux à ces mots, les païens se mirent à glorifier la parole du Seigneur et tous ceux-là embrassèrent la foi qui était destinée à la vie éternelle. Ainsi, la parole du Seigneur se répandait dans toute la région. Mais les Juifs montèrent la tête aux dames de condition qui adoraient Dieu, ainsi qu'aux notables de la ville. Ils suscitèrent de la sorte une persécution contre Paul et Barnabé et les chassèrent de leur territoire. Ceux-ci, secouant contre eux la poussière de leurs pieds, se rendirent à Iconium. Quant aux disciples, ils étaient remplis de joie et de l'Esprit-Saint.

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Évangélisation d'Iconium. À Iconium, ils entrèrent de même dans la synagogue des Juifs et parlèrent de telle façon qu'une grande foule de Juifs et de Grecs embrassèrent la foi. Mais les Juifs restés incrédules excitèrent les païens et les indisposèrent contre les frères. Paul et Barnabé prolongèrent donc leur séjour assez longtemps, plein d'assurance dans le Seigneur, qui rendait témoignage à la prédication de sa grâce en opérant signes et prodiges par leurs mains. La population de la ville se partagea. Les uns étaient pour les Juifs, les autres pour les apôtres. Chez les païens et les Juifs, leurs chefs en tête, on se préparait à les maltraiter et à les lapider. Mais s'en étant rendu compte, ils allèrent chercher refuge dans les villes de Lycaonie, Lystre, Derbé et leurs environs, où ils se mirent à annoncer la bonne nouvelle. »

0: Guérison d'un impotent. Il y avait là, assis, un homme perclus des pieds. Impotent de naissance, il n'avait jamais marché. Il écouta Paul discourir. Celui-ci, arrêtant sur lui son regard et voyant qu'il avait la foi pour être guéri, dit d'une voix forte
1: « Lève-toi, tiens-toi droit sur tes pieds !»
0: Il se dressa d'un bond, il marchait. À la vue de ce que Paul venait de faire, la foule s'écria en lycaonien.
2: « Les dieux sous forme humaine sont descendus parmi nous. »
0: Ils appelaient Barnabé Zeus et Paul Hermès, puisque c'était lui qui portait la parole. Les prêtres du Zeus de devant la ville amenèrent au portail des taureaux ornés de guirlandes et se disposaient, de concert avec la foule, à offrir un sacrifice. Informés de la chose, les apôtres Barnabé et Paul déchirèrent leurs vêtements et se précipitèrent vers la foule en criant
3: « Amis, que faites-vous là ? Nous aussi, nous sommes des hommes, soumis au même sort que vous. Des hommes qui vous annoncent d'abandonner toutes ces vaines idoles pour vous tourner vers le Dieu vivant qui a fait le ciel, la terre, la mer et tout ce qui s'y trouve. Dans les générations passées, il a laissé toutes les nations suivre leur voie. Il n'a pas manqué pour autant de se rendre témoignage par ses bienfaits, vous dispensant du ciel pluie et saison fertile, rassasiant vos cœurs de nourriture et de félicité. »
0: C'est à peine s'ils réussirent par ces paroles à empêcher la foule de leur offrir un sacrifice.

Fin de la mission. Survinrent alors d'Antioche et d'Iconium des Juifs qui gagnèrent les foules. On lapida Paul et on le traîna hors de la ville, le croyant mort. Mais comme les disciples faisaient cercle autour de lui, il se releva et rentra dans la ville. Et le lendemain, avec Barnabé, il partit pour Derbé. Après avoir évangélisé cette ville et avoir fait bon nombre de disciples, ils retournèrent à Lystre, Iconium et Antioche. Ils affermissaient le cœur des disciples, les encourageant à persévérer dans la foi. Car, disaient-ils, il nous faut passer par bien des tribulations pour entrer dans le royaume de Dieu. Ils leur désignèrent des anciens dans chaque église, et après avoir fait des prières accompagnées de jeûnes, ils les confièrent au Seigneur en qui ils avaient mis leur foi. Traversant alors la Pisidie, ils gagnèrent la Pamphylie. Puis, après avoir annoncé la parole à Pergé, ils descendirent à Attalie. De là, ils firent voile vers Antioche, d'où ils étaient partis, recommandés à la grâce de Dieu pour l'œuvre qu'ils venaient d'accomplir. À leur arrivée, ils réunirent l'Église et se mirent à rapporter tout ce que Dieu avait fait avec eux et comment il avait ouvert aux païens la porte de la foi. Ils demeurèrent ensuite assez longtemps avec les disciples.

0: Radio Espérance, lecture du chapitre 15 des Actes des Apôtres. Controverse à Antioche. Cependant, certains gens descendus de Judée enseignaient aux frères.
1: Si vous ne vous faites pas circoncire suivant l'usage qui vient de Moïse, vous ne pouvez être sauvés.
0: Après bien de l'agitation et une discussion assez vive engagée avec eux par Paul et Barnabé, il fut décidé que Paul, Barnabé et quelques autres dès lors monteraient à Jérusalem auprès des apôtres et des anciens pour traiter de ce litige. Eux donc, après avoir été escortés par l'Église, traversèrent la Phénicie et la Samarie, racontant la conversion des païens, et ils causaient une grande joie à tous les frères. Arrivés à Jérusalem, ils furent accueillis par l'Église, les apôtres et les anciens, et ils rapportèrent tout ce que Dieu avait fait avec eux.

controverse à Jérusalem. Mais certains gens du parti des pharisiens qui étaient devenus croyants intervinrent pour déclarer qu'il fallait circoncire les païens et leur enjoindre d'observer la loi de Moïse. Alors les apôtres et les anciens se réunirent pour examiner cette question.

0: Le discours de Pierre. Après une longue discussion, Pierre se leva et dit
1: « Frères, vous le savez, dès les premiers jours, Dieu m'a choisi parmi vous pour que les païens entendent de ma bouche la parole de la bonne nouvelle et embrassent la foi. Et Dieu, qui connaît les cœurs, a témoigné en leur faveur, en leur donnant l'Esprit Saint, tout comme à nous. Et il n'a fait aucune distinction entre eux et nous, puisqu'il a purifié leur cœur par la foi. Pourquoi donc maintenant tentez-vous Dieu, en voulant imposer aux disciples un joug que ni nos pères ni nous-mêmes n'avons eu la force de porter ? D'ailleurs, c'est par la grâce du Seigneur Jésus que nous croyons être sauvés, exactement comme eux. »
0: Alors toute l'assemblée fit silence. On écoutait Barnabé et Paul exposer tout ce que Dieu avait accompli par eux, de signes et prodiges parmi les païens.

0: Le discours de Jacques. Quand ils eurent cessé de parler, Jacques prit la parole et dit
1: « Frères, écoutez-moi. Siméon a exposé comment, dès le début, Dieu a pris soin de tirer d'entre les païens un peuple réservé à son nom. Ce qui concorde avec les paroles des prophètes, puisqu'il est écrit « Après cela, je reviendrai, et je relèverai la tente de David qui était tombée, je relèverai ses ruines, et je la redresserai, afin que le reste des hommes cherchent le Seigneur, ainsi que toutes les nations qui ont été consacrées à mon nom, dit le Seigneur qui fait connaître ces choses depuis des siècles. C'est pourquoi je juge, moi, qu'il ne faut pas tracasser ceux des païens qui se convertissent à Dieu, qu'on les mande seulement de s'abstenir de ce qui a été souillé par les idoles, des unions illégitimes, des chairs étouffées et du sang. Car depuis les temps anciens, Moïse a dans chaque ville ses prédicateurs qui le lisent dans les synagogues tous les jours de sabbat. »

0: La lettre apostolique. Alors les apôtres et les anciens, d'accord avec l'Église tout entière, décidèrent de choisir quelques-uns d'entre eux et de les envoyer à Antioche avec Paul et Barnabé. Ce furent Jude, surnommé Barsabas, et Silas, homme considéré parmi les frères. Ils leur remirent la lettre suivante.
1: Les apôtres et les anciens, vos frères, aux frères de la gentilité, qui sont à Antioche, en Syrie et en Cilicie, salut. Ayant appris que sans mandat de notre part, certaines gens venus de chez nous ont par leurs propos jeté le trouble parmi vous et bouleversé vos esprits, nous avons décidé d'un commun accord de choisir des délégués et de vous les envoyer avec nos bien-aimés Barnabé et Paul, ces hommes qui ont voué leur vie au nom de notre Seigneur Jésus-Christ. Nous vous avons donc envoyé Jude et Silas, qui vous transmettront de vive voix le même message. L'Esprit Saint et nous-mêmes avons décidé de ne pas nous imposer d'autres charges que celles-ci, qui sont indispensables. Vous abstenir de viande immolée aux idoles, du sang, des chairs étouffées et de l'impudicité. Vous ferez bien de vous en garder. Adieu.

les délégués à Antioche. Prenant donc congé, les délégués descendirent à Antioche, où ils réunirent l'assemblée et remirent la lettre. Lecture en fut faite, et l'on se réjouit de l'encouragement qu'elle apportait. Jude et Silas, qui étaient eux-mêmes prophètes, exhortèrent les frères et les affermirent par un long discours. Au bout de quelque temps, les frères les renvoyèrent avec des souhaits de paix vers ceux qui les avaient députés. Paul et Barnabé, toutefois, demeurèrent à Antioche, où, avec beaucoup d'autres, ils enseignaient et annonçaient la bonne nouvelle, la parole du Seigneur.

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1: Gloire au Père, et au Fils, et au Saint-Esprit, pour les siècles des siècles.

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1: Amical salut à nos auditeurs. 51e leçon avec le credo de Mgr Schneider. On en est arrivé à la profession de foi avec la semaine dernière le symbole de Saint Athanase, un très grand document. Aujourd'hui, on va continuer avec la profession de foi tridentine. Tridentine qui veut dire qui vient du concile de Trente, la ville de Trente située dans le nord de l'Italie, vers Venise. Publiée pour la première fois par le pape Pie IV en 1564, cette profession de foi fut employée par toutes les générations de prêtres, d'évêques, de cardinaux et de papes, y compris les pères du concile de Vatican II, et resta en vigueur jusqu'en 1967, lorsque le pape Paul VI l'a remplacé par une formule plus courte en termes plus généraux. En 1989, le pape Jean-Paul II a publié une formule légèrement améliorée mais conservant encore des termes généraux. Voilà ce qu'elle écrit. « Moi, donc la personne se cite, je crois et je professe d'une foi ferme tous et chacun des articles contenus dans le symbole de foi dont se sert l'Église romaine, c'est-à-dire « Je crois en un seul Dieu, le Père Tout-Puissant, Créateur du ciel et de la terre, de l'univers visible et invisible. Je crois en un seul Seigneur Jésus-Christ, le Fils unique de Dieu, né du Père avant tous les siècles. Il est Dieu, né de Dieu, lumière née de la lumière, vrai Dieu, né du vrai Dieu, engendré, non pas créé, consubstantiel au Père, et par lui tout a été fait. Pour nous les hommes et pour notre salut, il descendit du ciel. Par l'Esprit Saint, il a pris chair de la Vierge Marie, et s'est fait homme. Crucifié pour nous sous Ponce Pilate, il souffrit sa passion et fut mis au tombeau. Il ressuscita le troisième jour, conformément aux Écritures, et il monta au ciel. Il est assis à la droite du Père, il reviendra dans la gloire pour juger les vivants et les morts, et son règne n'aura pas de fin. Je crois en l'Esprit Saint qui est Seigneur et qui donne la vie, il procède du Père et du Fils, avec le Père et le Fils. Il reçoit même adoration et même gloire. Il a parlé par les prophètes, je crois en l'Église, une sainte catholique et apostolique, je reconnais un seul baptême pour le pardon des péchés, j'attends la résurrection des morts et la vie du monde à venir, ainsi soit-il. Et il poursuit en disant, j'accepte et j'embrasse très fermement les traditions apostoliques et celles de l'Église et toutes les autres observances et constitutions de cette même Église. Donc important de signaler, donc j'observe les traditions apostoliques et celles de l'Église. De même, j'accepte l'Écriture sainte suivant le sens qu'a tenu et que tient notre Sainte Mère l'Église, à qui appartient de juger du véritable sens et de l'interprétation des Saintes Écritures. Je n'accepterai et n'interpréterai jamais l'Écriture que selon le consentement unanime des pères, donc des pères de l'Église et des saints docteurs et des papes. Je professe aussi qu'il y a, véritablement et à proprement parler, sept sacrements de la loi nouvelle, institués par notre Seigneur Jésus-Christ et nécessaires au salut du genre humain, bien que tous ne le soient pas pour chacun. Le baptême, la confirmation, l'Eucharistie, la pénitence, l'extrême-onction, l'ordre et le mariage. Ils confèrent la grâce et parmi eux le baptême, la confirmation et l'ordre ne peuvent être réitérés sans sacrilège, c'est-à-dire qu'on ne peut pas les répéter. Je reçois et j'accepte aussi les rites reçus et approuvés de l'Église catholique dans l'administration solennelle des dix sacrements. J'embrasse et je reçois tous et chacun des articles qui ont été définis et déclarés au Saint-Concile de Trente sur le péché originel et la justification. Je professe également qu'à la messe est offert à Dieu un sacrifice véritable, proprement dit, propitiatoire pour les vivants et les morts, et que dans le très saint sacrement de l'Eucharistie se trouve vraiment, réellement et substantiellement le corps et le sang, conjointement avec l'âme et la divinité de notre Seigneur Jésus-Christ, et qu'un changement s'accomplit de toute la substance du pain en son corps et de toute la substance du vin en son sang, changement que l'Église catholique appelle transsubstantiation. J'affirme aussi que sous une seule des espèces, c'est le Christ tout entier et complet et le véritable sacrement qu'on reçoit. Je tiens sans défaillance qu'il y a un purgatoire et que les âmes qui y sont retenues sont aidées par les intercessions des fidèles. Et également que les saints qui règnent conjointement avec le Christ doivent être vénérés et invoqués, qu'ils offrent pour nous des prières à Dieu et que leurs reliques doivent être vénérées. je déclare fermement qu'on peut avoir et garder des images du Christ et de la Mère de Dieu, toujours vierge, ainsi que celles des autres saints, et qu'il faut leur rendre l'honneur et la vénération qui leur sont dues. J'affirme aussi que le pouvoir des indulgences a été laissé par le Christ dans l'Église et que leur usage est très salutaire au peuple chrétien. Je reconnais la Sainte, catholique et apostolique Église romaine comme la mère et la maîtresse de toutes les Églises. Je promets et je jure vraie obéissance au pontife romain, successeur du bienheureux Pierre, chef des apôtres et vicaire de Jésus-Christ. Je reçois et je professe sans en douter tout ce qui, par les saints, canons et les conciles écuméniques, principalement par le Saint-Concile de Trente et par le Concile écuménique de Vatican, a été transmis, défini et déclaré spécialement sur le primat du pontife romain et son magistère infaillible. En même temps, je condamne et je rejette et j'anathémise également tout ce qui leur est contraire et toute espèce d'hérésie condamnée, rejetée et anathématisée par l'Église. Cette vraie foi catholique, hors de laquelle personne ne peut être sauvé, que je professe présentement de plein gré et que je tiens sincèrement, moi, donc la personne se cite, je promets, je prends l'engagement et je jure de la garder et de la confesser. Dieu aidant, entière et inviolée, très fidèlement jusqu'à mon dernier soupir et de prendre soin autant que je le pourrais qu'elle soit tenue, enseignée et prêchée par ceux qui dépendent de moi et par ceux sur qui ma charge me demandera de veiller. Qu'ainsi Dieu me soit en aide et ses saints évangiles, ainsi soit-il. Maintenant, un autre credo, assez célèbre, mais qui est peu connu maintenant, pourtant il est récent, il date de 1968, on appelle cela le credo de Paul VI, qui a été prononcé le 30 juin 1968. C'est une profession de foi solennelle qui résume les vérités fondamentales de la foi catholique pour le peuple de Dieu. Alors le contexte est délicat, ce credo a été proclamé par Paul VI à la fin de l'année de la foi qu'il avait ouverte en 67, en réponse à certaines remises en question des principes fondamentaux de la foi catholique après le Concile de Vatican II qui s'était terminé en 1965. Il s'inspire du symbole de Nicée-Constantinople et vise à offrir un condensé clair et accessible de la foi catholique destiné à tous les fidèles catéchumènes et croyants souhaitant renouveler leur engagement. Alors ce credo de Paul VI n'est pas seulement un rappel des vérités objectives de la foi, mais aussi un acte d'adhésion personnelle et communautaire à ces vérités. Il vise à renforcer l'unité des croyants et à offrir une lumière doctrinale face aux doutes et contestations modernes, en rappelant que la foi est le fondement du salut et le principe central du christianisme. En résumé, le credo du peuple de Dieu, dit de Paul VI, est un texte solennel qui synthétise la foi catholique affirmant la Trinité, la divinité et l'humanité du Christ, et les valeurs évangéliques essentielles pour guider la vie des fidèles. Il aurait été écrit en partie par Jacques Maritain, un ami de Paul VI et un grand philosophe théologien du XXe siècle. Alors voici donc ce credo dit du peuple de Dieu, du pape Paul VI. Nous croyons en un seul Dieu, Père, Fils et Saint-Esprit, créateur des choses visibles, comme ce monde où s'écoule notre vie passagère, des choses invisibles comme les purs esprits qu'on nomme aussi les anges, et créateur en chaque homme de son âme spirituelle, et immortel. Nous croyons que ce Dieu unique est absolument un dans son essence, infiniment sainte, comme dans toutes ses perfections, dans sa toute-puissance, dans sa science infinie, dans sa providence, dans sa volonté, dans son amour. Il est celui qui est, comme il l'a révélé lui-même à Moïse, et il est amour, comme l'apôtre Jean nous l'enseigne, en sorte que ces deux noms, être et amour, exprime ineffablement la même divine réalité,

saints sont la bienheureuse vie intime du Dieu trois fois saint, infiniment au-delà de ce que nous pouvons concevoir à la mesure humaine. Nous rendons grâce, cependant, à la bonté divine du fait que de très nombreux croyants puissent attester avec nous, devant les hommes, l'unité de Dieu, bien qu'ils ne connaissent pas le mystère de la très sainte Trinité. Nous croyons donc au Père qui engendre éternellement le Fils, Verbe de Dieu, qui est éternellement engendré au Saint-Esprit, personne incréée qui procède du Père et du Fils comme leur éternel amour. Ainsi, dans les trois personnes divines, coéterne sibi et coacales, surabondent et se consomment dans l'excellence suprême et la gloire propre à l'être incréé, la vie et la béatitude de Dieu parfaitement un et toujours doit être vénérée, l'unité dans la Trinité et la Trinité dans l'unité. Nous croyons en notre Seigneur Jésus-Christ qui est le Fils de Dieu. Il est le Verbe éternel, né du Père avant tous les siècles et consubstantiel au Père, homoousios to patri, semblable au Père et par lui tout a été fait. Il s'est incarné par l'œuvre du Saint-Esprit dans le sein de la Vierge Marie et s'est fait homme. Égal donc au Père selon la divinité et inférieur au Père selon l'humanité et un lui-même, non par quelque impossible confusion des natures, mais par l'unité de la personne. Il a habité parmi nous, plein de grâce et de vérité. Il a annoncé et instauré le royaume de Dieu et nous a fait en lui connaître le Père. Il nous a donné son commandement nouveau de nous aimer les uns les autres comme il nous a aimés. Il nous a enseigné la voie des béatitudes de l'Évangile. Pauvreté en esprit, douceur, douleur supportée dans la patience, soif de la justice, miséricorde, pureté du cœur, volonté de paix, persécution endurée pour la justice. Il a souffert sous Ponce Pilate, agneau de Dieu portant sur lui les péchés du monde. Et il est mort pour nous sur la croix, nous sauvant par son sang rédempteur. Il a été enseveli et de son propre pouvoir, il est ressuscité le troisième jour, nous élevant par sa résurrection à ce partage de la vie divine qu'est la vie de la grâce. Il est monté au ciel, il viendra de nouveau en gloire cette fois pour juger les vivants et les morts, chacun selon ses mérites, ceux qui ont répondu à l'amour et à la miséricorde de Dieu, allant à la vie éternelle, ceux qui les ont refusés jusqu'au bout, allant au feu qui ne s'éteint pas, et son règne n'aura pas de fin. Nous croyons dans l'Esprit Saint, qui est Seigneur et qui donne la vie, qui est adoré et glorifié avec le Père et le Fils. Il nous a parlé par les prophètes, il nous a été envoyé par le Christ après sa résurrection et son ascension auprès du Père. Il illumine, vivifie, protège et conduit l'Église. Il en purifie les membres s'ils ne se dérobent pas à sa grâce. Son action qui pénètre au plus intime de l'âme rend l'homme capable de répondre à l'appel de Jésus. Soyez parfaits comme votre Père céleste est parfait. Nous croyons que Marie est la mère demeurée toujours vierge du Verbe incarné, notre Dieu et Sauveur Jésus-Christ, et qu'en raison de cette élection singulière, elle a été, en considération des mérites de son Fils, rachetée d'une manière plus éminente, préservée de toute souillure du péché originel et comblée du don de la grâce plus que toutes les autres créatures. Associée par un lien étroit et indissoluble au mystère de l'incarnation et de la rédemption, la très sainte Vierge, l'Immaculée a été au terme de sa vie terrestre, élevée en corps et en âme à la gloire céleste et configurée à son Fils ressuscité en anticipation du sort futur de tous les justes. Et nous croyons que la très sainte Mère de Dieu, nouvelle Ève, Mère de l'Église, continue au ciel son rôle maternel à l'égard des membres du Christ en coopérant à la naissance et en développant et au développement de la vie divine dans les âmes des rachetés. Nous croyons qu'en Adam, tous ont péché, ce qui signifie que la faute originelle commise par lui a fait tomber la nature humaine, commune à tous les hommes, dans un état où elle porte les conséquences de cette faute et qui n'est pas celui où elle se trouvait d'abord dans nos premiers parents, constituée dans la sainteté et la justice, et où l'homme ne connaissait ni le mal ni la mort. C'est la nature humaine ainsi tombée, dépouillée de la grâce qui la revêtait, blessée,

0: dans ses propres forces naturelles et soumise à l'empire de la mort, qui est transmise à tous les hommes, et c'est en ce sens que chaque homme naît dans le péché. Nous professions donc avec le Concile de Trente que le péché originel est transmis avec la nature humaine, non par imitation, mais par propagation, et qu'il est ainsi propre à chacun. Et le credo du pape Paul VI, dit du peuple de Dieu de juin 68, continue en disant « Nous croyons que notre Seigneur Jésus-Christ, par le sacrifice de la croix, nous a rachetés du péché originel et de tous les péchés personnels commis par chacun de nous, en sorte que selon la parole de l'apôtre, là où le péché avait abondé, la grâce a surabondé. Nous croyons en un seul baptême institué par notre Seigneur Jésus-Christ pour la rémission des péchés. Le baptême doit être administré même aux petits-enfants qui n'ont pas encore, qui n'ont pas pu se rendre coupables d'aucun péché personnel, afin que, nés privés de la grâce surnaturelle, ils renaissent de l'eau et de l'Esprit Saint à la vie divine dans le Christ Jésus. Nous croyons à l'Église, une, sainte, catholique et apostolique, édifiée par Jésus-Christ sur cette pierre qui est pierre. Elle est le corps mystique du Christ, à la fois société visible, constituée par des organes hiérarchiques et communautés spirituelles. Elle est l'Église terrestre, le peuple de Dieu pérégrinant ici-bas et l'Église comblée des biens célestes. Elle est le germe et les prémices du royaume de Dieu par lesquels se continuent au long de l'histoire humaine l'œuvre et les douleurs de la rédemption et qui aspire à son accomplissement parfait au-delà du temps dans la gloire. Au cours du temps, le Seigneur Jésus forme son Église par les sacrements qui émanent de sa plénitude. C'est par eux qu'elle rend ses membres participants au mystère de la mort et de la résurrection du Christ dans la grâce du Saint-Esprit qui lui donne vie et action. Elle est donc sainte tout en comprenant son sein des pécheurs parce qu'elle n'a elle-même d'autre vie que celle de la grâce. C'est en vivant de sa vie que ses membres se sanctifient. C'est en se soustrayant à sa vie qu'ils tombent dans les péchés et les désordres qui empêchent le rayonnement de la sainteté. C'est pourquoi elle souffre et fait pénitence pour ses fautes, dont elle a le pouvoir de guérir ses enfants par le sang du Christ et le don de l'Esprit Saint. Héritière des divines promesses et fille d'Abraham selon l'Esprit, par cet Israël dont elle garde avec amour les Écritures et dont elle vénère les patriarches et les prophètes, fondée sur les apôtres et transmettant de siècle en siècle leurs paroles toujours vivantes et leur pouvoir de pasteur dans la succession de Pierre et les évêques en communion avec lui, perpétuellement assistée par le Saint-Esprit, elle a pour mission de garder, d'enseigner, d'expliquer et de répandre la vérité que Dieu a révélée d'une manière encore voilée par les prophètes et pleinement par le Seigneur Jésus. Nous croyons tout ce qui est contenu dans la parole de Dieu, écrite ou transmise, et que l'Église propose à croire comme divinement révélée, soit par un jugement solennel, soit par le magistère ordinaire et universel. Nous croyons à l'infaillibilité dont jouit le successeur de Pierre quand il enseigne ex cathedra, de façon solennelle, comme pasteur et docteur de tous les fidèles, et dont est assuré aussi le collège des évêques lorsqu'il exerce avec lui le magistère suprême. Nous croyons que l'Église fondée par Jésus-Christ et pour laquelle il a prié est indéfectiblement unie dans la foi, le culte et le lien de la communion hiérarchique. Au sein de cette Église, la riche variété des rites liturgiques et la légitime diversité des patrimoines théologiques et spirituels et des disciplines particulières, loin de nuire à son unité, la manifeste davantage. Reconnaissant aussi l'existence, en dehors de l'organisme de l'Église du Christ, de nombreux éléments de vérité et de sanctification qui lui appartiennent en propre et tendent à l'unité catholique, et croyant à l'action de l'Esprit Saint qui suscite au cœur des disciples du Christ l'amour de cette unité. Nous avons l'espérance que les chrétiens qui ne sont pas encore dans la pleine communion avec l'unique Église se réuniront un jour en un seul troupeau avec un seul pasteur. Nous croyons que l'Église est nécessaire au salut, car le Christ, qui est le seul médiateur et voie du salut, se rend présent par nous dans son corps qui est l'Église. Mais le dessein divin du salut embrasse tous les hommes, et ceux qui, sans faute de leur part, ignorent l'évangile du Christ et son Église, mais cherchent Dieu sincèrement, et sous l'influence de sa grâce, s'efforcent d'accomplir sa volonté, reconnue par les injonctions de leur conscience, ceux-là aussi, en un nombre que Dieu seul connaît, peuvent obtenir le salut. Nous croyons aussi que la messe, célébrée par le prêtre représentant la personne du Christ, une persona Christi, en vertu du pouvoir reçu par le sacrement de l'ordre et offerte par lui en son nom, au nom du Christ, et des membres de son corps mystique, est le sacrifice du calvaire rendu sacramentellement présent sur les autels. La réitération non sanglante du sacrifice de la croix. Nous croyons que comme le pain et le vin consacrés par le Seigneur à la Sainte Seine ont été changés en son corps et en son sang, qui allait être offert pour nous sur la croix, de même, le pain et le vin consacrés par le prêtre sont changés au corps et au sang du Christ glorieux siégeant au ciel. Et nous croyons que la mystérieuse présence du Seigneur, sous ce qui continue d'apparaître à nos sens de la même façon qu'auparavant, est une présence vraie, réelle et substantielle. Le Christ ne peut être aussi présent en ce sacrement autrement que par le changement en son corps de la réalité elle-même du pain et par le changement en son sang de la réalité elle-même du vin, seul demeurant inchangé les propriétés du pain et du vin que nos sens perçoivent. Ce changement mystérieux, l'Église l'appelle d'une manière très appropriée « transsubstantiation ». Toute explication théologique cherchant quelque intelligence de ce mystère doit, pour être en accord avec la foi catholique, maintenir que, dans la réalité elle-même, indépendante de notre esprit, le pain et le vin ont cessé d'exister après la consécration, en sorte que c'est le corps et le sang adorable du Seigneur Jésus qui, dès lors, sont réellement devant nous sous les espèces sacramentelles du pain et du vin, exactement comme le Seigneur l'a voulu, pour se donner à nous en nourriture et pour nous associer à l'unité de son corps mystique. L'unique et indivisible existence du Seigneur glorieux au ciel n'est pas multipliée, elle est rendue présente par le sacrement dans les multiples lieux de la terre où la messe est célébrée. Et elle demeure présente après le sacrifice dans le Saint-Sacrement qui est au tabernacle le cœur vivant de chacune de nos églises. Et c'est pour nous un devoir très doux d'honorer et d'adorer dans la Sainte Eucharistie que nos yeux voient le Verbe incarné qu'ils ne peuvent pas voir et qui, sans quitter le ciel, s'est rendu présent devant nous. Nous confessons aussi que le royaume de Dieu commencé si bas en l'Église du Christ n'est pas de ce monde dont la figure passe et que sa croissance propre ne peut se confondre avec le progrès de la civilisation, de la science ou de la technique humaine, mais qu'elle consiste à connaître toujours plus profondément les insondables richesses du Christ, à espérer toujours plus fortement les biens éternels, à répondre toujours plus ardemment à l'amour de Dieu, à dispenser toujours plus largement la grâce et la sainteté parmi les hommes. Mais c'est ce même amour qui porte l'Église à se soucier constamment du vrai bien temporel des hommes, ne cessant de rappeler à ses enfants qu'ils n'ont pas ici-bas une demeure permanente, elle les presse aussi de contribuer chacun, selon sa vocation et ses moyens, au bien de leur cité terrestre, de promouvoir la justice, la paix, la fraternité entre les hommes, de prodiguer leur aide à leurs frères, surtout aux plus pauvres et aux plus malheureux. L'intense sollicitude de l'Église, épouse du Christ, pour les nécessités des hommes, leur joie et leur espoir, leurs peines et leurs efforts, n'est donc rien d'autre que son grand désir de leur être présente pour les illuminer de la lumière du Christ et les rassembler tous en lui, leur unique sauveur. Elle ne peut jamais signifier que l'Église se conforme elle-même aux choses de ce monde, ni que diminue l'ardeur de l'attente de son Seigneur et du royaume éternel. Nous croyons à la vie éternelle. Nous croyons que les âmes de tous ceux qui meurent dans la grâce du Christ, qu'elles aient encore à être purifiées au purgatoire, soit que dès l'instant où elles quittent leur corps, Jésus les prenne au paradis, comme il l'a fait pour le bon larron, sont le peuple de Dieu dans l'au-delà de la mort, ce qu'on appelle l'Église triomphante, laquelle sera définitivement vaincue le jour de la résurrection où ces âmes seront réunis à leur corps. Nous croyons que la multitude des âmes qui sont rassemblées autour de Jésus et de Marie au paradis forment l'Église du ciel, où dans l'éternelle béatitude, elles voient Dieu tel qu'il est, et où elles sont aussi à des degrés divers, associées avec les saints anges, au gouvernement divin exercé par le Christ en gloire, en intercédant pour nous et en aidant notre faiblesse par leur sollicitude fraternelle. Nous croyons à la communion de tous les fidèles du Christ, de ceux qui sont pèlerins sur la terre, des défunts qui achèvent leur purification, des bienheureux du ciel, tous ensemble, formant une seule Église, et nous croyons que, dans cette communion, l'amour miséricordieux de Dieu et de ses saints est toujours à l'écoute de nos prières, comme Jésus nous l'a dit, « Demandez et vous recevrez ». Ainsi aussi est-ce avec foi et dans l'espérance que nous attendons la résurrection des morts et la vie du monde à venir. Béni soit le Dieu trois fois saint. Amen. Donc il s'agit d'un excellent, très très beau credo qui est peu connu aujourd'hui et qui n'est pas affirmé, qui ne sert pas dans les homélies. Pourtant, il est très bien charpenté. Donc il s'agit, à mon avis, d'un chef-d'œuvre. On continuera la semaine prochaine, donc à nous laisser instruire en continuant donc cette école du dimanche. Que le nom du Seigneur soit béni. Bonne semaine à tous. Au nom du Père et du Fils et du Saint-Esprit. Amen.
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2: Un livre, une histoire. Aujourd'hui, Georges Bernanos, Rois et pauvres, texte choisi aux éditions de la 11e heure en 2025. Ces éditions de la 11e heure poursuivent la publication d'excellents auteurs qui ont trait d'une manière ou d'une autre à ce qu'on appelle parfois la doctrine sociale de l'Église, c'est-à-dire d'un certain nombre d'auteurs qui se sont penchés sur ces questions, et le titre choisi ici, « Rois et pauvres », est tout à fait évocateur du choix de textes rares de Georges Bernanos, puisque si je vous lis le sommaire, ça ne vous dira peut-être pas grand-chose, « Noël à la maison de France »,« Le royaume de l'argot », « Les vieilles colères de la Seine », 1212 à 1697, « Les épidémies au Moyen-Âge », »,« Des entretiens », »,« Une lettre », des extraits d'un ouvrage célèbre dont je vais vous parler, et des conférences ou des préfaces difficiles à trouver. Et précisément, tel est l'intérêt de cet ouvrage, de nous donner à lire un Georges Bernanos moins connu d'une certaine manière que le Bernanos écrivain. Je rappelle que Bernanos est né en 1888, mort en 1948, politiquement royaliste, mais ça devient compliqué d'une certaine manière. Quel est son royalisme quand on lit cet ouvrage « Rois et pauvres » En tout cas, il a été marqué par la Grande Guerre, comme beaucoup de gens de sa génération. Et à partir de 1926, il se fait connaître par un certain nombre de romans et de nouvelles, dont « Sous le soleil de Satan », en 1926, des nouvelles, des romans, empreints du mystère du péché et de la grâce, et aussi le célèbre Journée d'un curé de campagne. Ne pas oublier qu'au-delà de ce Bernanos, grand écrivain catholique, de ce mystère du péché et de la grâce, il y a aussi un terrible polémiste, un merveilleux polémiste, un journaliste, qui d'ailleurs a énormément écrit, et en particulier deux essais, « La grande peur des bien-pensants » en 1932, où il rend hommage à Édouard Drumont, un personnage sulfureux, mais cet ouvrage mérite d'être lu. Et puis, bien sûr, un ouvrage encore plus célèbre, « Les grands cimetières sous la lune », qui évoque la guerre d'Espagne, où finalement Georges Bernanos se trouve à front renversé. Et d'ailleurs, cet ouvrage « Rois et pauvres » nous donne quelques superbes extraits de ces grands cimetières sous la lune, où Bernanos rend compte que du côté des franquistes, il y a des catholiques et même des évêques catholiques qui soutiennent Franco, et lui prend violemment position contre Franco et contre ses évêques catholiques. Et effectivement, ça semble un peu paradoxal qu'un catholique de droite royaliste en vienne à, d'une certaine manière, soutenir les républicains espagnols. Et cette liberté d'âme et son amour de la vérité vont culminer, si j'ose dire, à l'approche de la Seconde Guerre mondiale. D'ailleurs, il va quitter la France avant parce qu'il est écœuré des compromissions, du pacifisme, de la lâcheté, du déshonneur. C'est un mot très important pour lui, le mot honneur, du déshonneur de la France. Et donc, il va s'exiler au Brésil et il va poursuivre dans ses écrits de combat sa lutte pour l'honneur, sa lutte contre les imbéciles, c'est un mot qui revient très souvent sous sa plume, qu'il définit d'ailleurs régulièrement, et puis son ultime œuvre, son grand œuvre, le dialogue des Carmélites. Donc un auteur passionnant, avec un style féroce et doux en même temps, sa préoccupation de l'enfance, de l'héroïsme, de la sainteté, et qui, effectivement, a beaucoup à nous dire aujourd'hui. J'avoue avoir été à maintes reprises surpris de lire sous la plume de Bernanos, dans les années 30, des textes qu'on croirait écrits en 2025, pour ne pas dire 2026. Alors, l'éditeur, et je l'en remercie, nous présente cet ouvrage en quelques lignes. Voilà, voilà ce qu'il dit de Bernanos. Pensée éminemment chrétienne, catholique même, pensée libre, pensée contre toutes les tyrannies, celle de l'État comme celle de l'argent, celle des imbéciles surtout, qui sont cette partie de nous tous qui nous empêche d'espérer, de risquer, de rester français. Rester français pour Bernanos, c'est apprendre à servir plutôt qu'à conserver, c'est proposer à l'univers entier un rêve, un idéal, celui des héros et des saints. Et effectivement, il y a de merveilleuses notations dans tous ces textes de Bernanos rassemblés dans cet ouvrage au titre peut-être paradoxal, Rois et pauvres. Alors précisément, il rencontre le dauphin de France, Monseigneur Henri de France, c'est le premier texte, Noël à la Maison de France. Juste une toute petite remarque, il le rencontre et il est intimidé. Heureusement, je le cite, « Je n'ai rien trouvé à dire qui vaille la peine d'être ici rapporté. Dieu soit béni qui confère le silence à certaines émotions parfaites comme le sacrement de la joie. Pensez donc, j'aurais pu avoir de l'esprit par hasard, mais je n'ai pas eu d'esprit. Grâce au ciel, je n'y ai pas songé. » Voilà. De la vertu du silence, écrit par un écrivain, cela peut sembler paradoxal, mais justement, l'écriture trouve cette limite dans cette extase de la joie, une extase muette. Alors bien sûr, il pourfend l'idée de progrès, je cite, alors c'est souvent polémiste, il y a même des passages que je n'oserais pas lire à la radio, « Il n'appartient qu'à la foule gobeuse, affolée d'une science mystique, d'oser prétendre que le genre humain marche à grands pas vers la cité du bonheur. » Alors effectivement, pour lui qui a connu la guerre de 14-18, et il écrit ça avant la Seconde Guerre mondiale, après la Seconde Guerre mondiale, il écrira des choses bien plus terribles. Donc, il revient sur les épidémies au Moyen-Âge. Alors, c'est un texte très intéressant, dont je vous livre la conclusion. Voilà, « Une vérité se dégage, n'était pure. Les efforts de nos grands-pères n'ont pas été vains, puisqu'ils nous ont légué de grands exemples de dévouement, d'abnégation, d'oubli de soi-même, et cette âme française, héroïque et charmante, oublieuse même du bien qu'elle fait, et qui dissipe même son cœur. » Alors effectivement, il dénonce, en 1918, à la fin de la guerre de 14-18, cette hideuse face, cette vraie figure de la réalité politique, avec notamment les perversions du langage, les plus grands mots étaient vides et claqués dans la main. On traitait communément, je ne dis même pas de héros, mais de saints, l'adjudant rengagé tué par hasard au créneau. La patrie divinisée recevait l'encens de tous les cultes comme si le règne, dont l'oraison dominicale implore l'avènement, était celui de la démocratie universelle. Alors, à plusieurs reprises, il reviendra sur cette perversion du vrai patriotisme. Dans son entretien avec Frédéric Lefebvre en 1926, il revient sur sa vocation d'écrivain et effectivement de la nécessité du diable d'une certaine manière dans la littérature. Voilà, je le cite, « Le roman moderne manque de Dieu, mais le diable lui manque aussi. » Voilà. « Le diable introduit, il est difficile de se passer de la grâce pour expliquer l'homme. L'expérience vécue de l'amour divin n'est pas du domaine du roman, mais si je force le lecteur à descendre au fond de sa propre conscience, si je lui démontre avec la dernière évidence que l'humaine faiblesse n'explique pas tout, qu'elle est entretenue, exploitée par une sorte de génie féroce et sombre, quelle autre partie lui reste-t-il à prendre que de se jeter à genoux, sinon par amour, au moins par terreur, et d'appeler Dieu. Voilà. Parce que si on écarte le diable, je le cite toujours, et on est en plein dedans, si j'ose dire, et le diable écarté, le moraliste n'exerce qu'un temps sa magistrature, l'hygiéniste l'a bientôt remplacé, plus de diable, mais aussi plus de morale, une hygiène. Alors, il est terrible avec un certain nombre d'écrivains, avec Anatole France, avec Proust. La terrible introspection de Proust ne va nulle part. Elle peut tromper un temps encore notre attente. Voilà. Et puis, à la fin, je ne dis pas seulement que Dieu est absent de l'œuvre de Proust. Je dis qu'il est impossible d'y retrouver même sa trace. Je crois qu'il serait impossible de l'y nommer. Donc, effectivement, des commentaires parfois littéraires tout à fait déplaisants pour un certain nombre d'articles. Alors, il s'en prend aussi en 1931 à un certain cléricalisme catholique. Voilà, il part de caricature de la chrétienté, ce parti des bien-pensants dont la médiocrité consubstantielle incurable, manifestée en politique comme en art, fait l'étonnement et le scandale des hommes de bonne volonté. Effectivement, la civilisation aujourd'hui, je le cite, parie pour la partie basse de l'homme, nous parions pour l'autre, être héroïque ou n'être plus. Page 136, il explique qu'il n'a jamais été, je ne suis pas, je n'ai jamais été, je ne serai jamais national, etc., etc. Il explique longuement pourquoi. Il dit, le mot universel suffit à mes besoins, celui de catholique n'est pas mal non plus. Alors effectivement, il revient dans les grands cimetières sous la lune sur ces gens qui font part d'une insupportable condescendance, d'une onction rancie, d'un enthousiasme oratoire qui répugne le plus à notre esprit. Voilà. Donc, à lire ce pamphlet. Et puis, il y a bien sûr une longue critique de l'étatisme païen, que la technique allait porter à un point de rigueur incroyable et sans exemple. Et il parle de Lénine, de Staline, d'Hitler, et effectivement, il parle de l'État tout-puissant, omniprésent, omnipotent, et il applique même cela à l'État dit démocratique, à la tyrannie de l'État qui étrangle la liberté. C'est assez saisissant, ce genre de considération. Et puis, il termine. Alors, il explique que le monde moderne a deux ennemis, c'est très très beau, l'enfance et la pauvreté. Dans ce texte, page 192 et suivante, il y a de magnifiques considérations sur la pauvreté et sur l'enfance. Et s'adressant aux jeunes brésiliens dans un discours, dans son discours ultime, il leur explique qu'ils doivent se révolter contre la génération précédente qui a amené à la mort des dizaines de millions de personnes, qui a créé un faux confort, qui a des préoccupations essentiellement matérialistes. Je le cite, et c'est la dernière page. Une telle sécurité m'épouvante. Le difficile pour un chrétien n'est pas de se trouver aux côtés du pauvre, mais de s'y trouver avec Jésus-Christ, de servir Jésus-Christ dans le pauvre et le pauvre dans Jésus-Christ. Et il termine, il est assurément beaucoup plus grave, ou du moins beaucoup plus dangereux pour l'homme, de nier le péché originel que de nier Dieu. Magnifique considération sur le péché originel. Dans cet ouvrage de Georges Bernanos, « Rois et pauvres », publié, fort heureusement publié par les éditions de la 11e heure en 2025.

0: Si un homme n'a pas de pitié pour un homme, son semblable, comment peut-il supplier pour ses péchés à lui ? Ben Sira 28, 4.
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2: En ce 15e dimanche du temps ordinaire, la première lecture est tirée du premier livre des rois. Élie inaugure son ministère avec Achab.
3: À l'impiété du roi Achab, soumis à l'influence sectaire de sa femme Jézabel, Élie répond en annonçant la grande sécheresse, à la fois châtiment des coupables et signe de la souveraineté du Dieu d'Israël. Mais celui-ci n'oublie pas pour autant sa bonté. S'il frappe durement un pays infidèle, sa miséricorde sait nourrir ses plus humbles enfants.
2: Achab, fils d'Omri, devint roi sur Israël la 38e année du règne d'Asa, roi de Juda. Achab, fils d'Omri, régna 22 ans sur Israël à Samarie. Achab, fils d'Omri, fit ce qui est mal aux yeux du Seigneur, plus que tous ses prédécesseurs. Et comme ce n'était pas assez pour lui d'imiter les péchés de Jéroboam, fils de Nevat, il prit pour femme Jézabel, fille d'Etbaal, roi des Sidonéens, et il alla servir le Baal et se prosterna devant lui. Il bâtit un autel pour le Baal dans la maison qu'il lui avait construite à Samarie. Achab fit le poteau sacré. Il continua à agir de façon à offenser le Seigneur, le Dieu d'Israël, plus que tous les rois d'Israël qui l'avaient précédé. De son temps, Yel de Bethel fortifia Jéricho au prix d'Aviram, son fils premier-né. Il en posa les fondements et au prix de Ségouv, son cadet, il en fixa les portes selon la parole que le Seigneur avait dite par l'intermédiaire de Josué, fils de Noun. Élie, le Tisbite de la population de Galaad, dit à Achab, « Par la vie du Seigneur, le Dieu d'Israël, au service duquel je suis, il n'y aura ces années-ci ni rosée, ni pluie, sinon à ma parole. » La parole du Seigneur lui fut adressée à Élie, « Va-t'en d'ici, dirige-toi vers l'Orient et cache-toi dans le ravin de Kérit qui est à l'est du Jourdain. Ainsi tu pourras boire au torrent, et j'ai ordonné au corbeau de te ravitailler là-bas. » Il partit et agit selon la parole du Seigneur. Il s'en alla habiter dans le ravin de Kérit, qui est à l'est du Jourdain. Les corbeaux lui apportaient du pain et de la viande le matin, du pain et de la viande le soir, et il buvait au torrent. Au bout d'un certain temps, le torrent fut à sec, car il n'y avait pas eu de pluie sur le pays. La parole du Seigneur lui fut adressée. « Lève-toi, va à Sarepta, qui appartient à Sidon, tu y habiteras. J'ai ordonné là-bas à une femme, à une veuve, de te ravitailler. » Et il se leva, partit pour Sarepta, et parvint à l'entrée de la ville. Il y avait là une femme, une veuve, qui ramassait du bois. Il l'appela et dit, « Va me chercher, je t'en prie, un peu d'eau dans la cruche pour que je boive. » Elle alla en chercher. Il l'appela et dit, « Va me chercher, je t'en prie, un morceau de pain dans ta maison. » Elle répondit, « Par la vie du Seigneur, ton Dieu, je n'ai rien de prêt. J'ai tout juste une poignée de farine dans la cruche et un petit peu d'huile dans la jarre. Quand j'aurai ramassé quelques morceaux de bois, je rentrerai et je préparerai ces aliments pour moi et pour mon fils. Nous les mangerons et puis nous mourrons. » Élie lui dit, « Ne crains pas, rentre et fais ce que tu as dit. Seulement, avec ce que tu as, fais-moi d'abord une petite galette et tu me la porteras. Tu en feras ensuite pour toi et pour ton fils. » Car ainsi parle le Seigneur, le Dieu d'Israël. Cruche de farine ne se videra, jarre d'huile ne désemplira pas, jusqu'au jour où le Seigneur donnera la pluie à la surface du sol. Elle s'en alla et fit comme Élie avait dit. Elle mangea, elle, lui et sa famille, pendant des jours. La cruche de farine ne tarit pas et la jarre d'huile ne désemplit pas, selon la parole que le Seigneur avait dite par l'intermédiaire d'Élie.

La deuxième lecture est tirée d'un traité de saint Ambroise sur les mystères, catéchèse des rites qui précèdent le baptême. Nous avons donné chaque jour aux catéchumènes, depuis le début du carême, des instructions sur la morale, tandis qu'on lisait soit la vie des patriarches, soit les préceptes des proverbes. Nous voulions que, par cette instruction et cette éducation, vous preniez l'habitude d'entrer dans la voie des ancêtres, de suivre le même chemin et d'obéir aux ordres de Dieu. Ainsi, une fois renouvelé par le baptême, vous garderiez ce genre de vie qui convient à ceux qui en ont été lavés. À présent, le temps où nous sommes, après Pâques et le baptême, nous invite à parler des mystères et à vous dévoiler le sens même des sacrements. Si nous avions eu l'idée de le suggérer alors que vous n'étiez pas encore initié, on aurait jugé que nous commettions une trahison plutôt que de dévoiler une tradition. En outre, la lumière des mystères elle-même envahit ceux qui ne s'y attendent pas, plus facilement que s'ils avaient été prévenus par une instruction quelconque. Ouvrez donc vos oreilles et recueillez la bonne odeur de vie éternelle qu'exhale pour vous le don des sacrements. Nous vous l'avons notifié lorsque nous disions, en célébrant le mystère de l'ouverture, « Ephphata », c'est-à-dire « ouvre-toi », afin que tous ceux qui vont accéder à la grâce comprennent les interrogations qu'on leur posera et se souviennent des réponses qu'ils auront à faire. Ce mystère, le Christ l'a célébré dans l'Évangile, comme nous le lisons, quand il a guéri le sourd-muet. Après cela, on t'a ouvert le Saint des Saints. Tu es entré dans le sanctuaire de la nouvelle naissance. Rappelle-toi les interrogations qu'on t'a faites, souviens-toi des réponses. Tu as renoncé au diable et à ses œuvres, au monde, à son luxe et à ses plaisirs. Ta parole est conservée, non pas dans les tombeaux des morts, mais dans le livre des vivants. Là, tu as vu le diacre, tu as vu le prêtre, tu as vu l'évêque. Ne fais pas attention à leur aspect physique, mais à la grâce de leur ministère. Tu as parlé en présence des anges. Ainsi qu'il est écrit, c'est aux lèvres du prêtre de garder le savoir. C'est de sa bouche qu'on réclame la loi, car il est l'ange du Seigneur Tout-Puissant. Il n'y a pas à s'y tromper, il n'y a pas à le nier. C'est l'ange qui annonce le règne du Christ, qui annonce la vie éternelle. Ne le juge pas d'après son apparence, mais d'après son rôle. Considère ce qu'il a transmis, apprécie sa fonction, reconnais sa dignité. Tu es donc entré pour regarder ton adversaire à qui tu as décidé de renoncer en lui faisant face. Et tu te tournes vers l'Orient, car celui qui renonce au diable se tourne vers le Christ. Il le regarde droit dans les yeux.

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1: Gloire au Père et au Fils et au Saint-Esprit pour les siècles des siècles.